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1: Comme à chaque lundi soir, on se trouve au confessionnal. Puis là, ben, ça tire vers la fin de la saison de Survivor Québec. Les traîtres aussi que tu couvres au confessionnal.
2: Qu'est-ce que tu vas faire cet été, Julie?
1: Ben, tu vas faire d'autres choses.
2: Oui, j'imagine. Je vais avoir d'autres projets.
1: Tu vas être en vacances.
2: Ben oui, je pense que ça va faire du bien de prendre une pause de ça.
1: Puis là, j'étais fière pour toi parce que ton balado est sur Crave.
2: Je
1: Crave
2: sais.
1: A annoncé la semaine passée, puis je vous en parlais aussi, une nouvelle plateforme de balado, de diffusion de balado vidéo, donc qui est disponible dans votre TV. C'est disponible partout en encore sur YouTube. Vous pouvez l'écouter sur toutes les plateformes de balado audio, là, mais la nouveauté, c'est ça, c'est qu'on peut le voir dans notre salon. Puis ça, ça va faire une différence pour ceux qui l'auraient peut-être pas écouté à l'audio, mais qui vont le découvrir dans leur salon.
2: T'sais, parce que YouTube, j'ai adoré quand Mike Ward en a parlé dans les Fantas, parce que c'est vrai cette idée-là que YouTube, c'est vrai que c'est le fun sur un téléphone, c'est vrai que c'est le fun sur un ordinateur, mais sur une télé, c'est chiant, c'est difficile de manipulation. Là, ce qui est le fun, c'est que vous allez écouter votre épisode de Survivor. L'épisode va être terminé et dans les extras, là, dans ce qui est suggéré à écoutez, il y a au confessionnal qui va être proposé. Fait que si vous êtes, tu sais, évidemment, ça dépend du temps, du moment de la sortie, tu sais, mais reste que dans vos reprendre, toujours apparaître le nouveau podcast qui va être là. Donc,
1: c'est gratuit, hein?
2: C'est gratuit.
1: Il faut pas aller s'abonner, payer sa plateforme. Non, c'est gratuit pour avoir accès au balado.
2: Exact.
1: C'est ça qui est le fun.
2: Au même principe que maintenant, tu sais, le nouveau.ca, là, il est plus là, tu sais, pour être capable de réécouter certains épisodes de Survivor, des traites ou peu importe l'émission.
1: Ça s'en va sur Crave.
2: Vous allez sur Crave gratuitement, puis là, ben, vous allez avoir le podcast qui va apparaître là. Fait que moi, je trouve que c'est une belle porte à du nouveau monde que j'ai hâte de rencontrer. Oui,
1: puis c'était du grand lancement là, la semaine passée. On t'a vu avec Bébé Lou, avec Lily. C'était comme tout beau, tout ça. C'est comme une belle histoire de famille, votre affaire. Bravo.
2: C'est qu'on a travaillé parce que ma blonde, évidemment, travaille sur l'idée générale de Crave et des podcasts. Mais c'est la productrice de mon podcast aussi. Fait que c'est comme une belle affaire de famille. C'est le fun, vraiment.
1: Il couche avec le payroll. Ben, il y a un autre gros concours aussi. Oui, je l'ai dit, garde.
2: Oui.
1: Puis, c'est mon show, je fais ce que je veux. Je dis ce que je veux ici. Il y a un gros concours concernant Céline aussi. Puis elle a annoncé des nouvelles dates. Je vous en parlerai dans mon buzz du jour un petit peu plus tard. Et puis, tous les détails, vous les retrouverez dans la section concours du rougefm.ca. Avant ton petit quiz que tu m'as préparé, voici Dansons à Rouge.

0: confessionnal.
1: Ben, c'est la fin de notre heure ensemble, Marc-Antoine Bertillon. Moi, je vais prolonger ça pour une belle demi-heure, mais je vais te permettre d'aller te coucher parce que t'animes aussi demain matin, oui. 5h30, ici, au 107.3 Rouge. Ouais. On ouvre ou on ferme le micro, c'est ton quiz, parce qu'on parlait de liberté d'expression tantôt en lien avec Survivor Québec.
2: Exactement. Fait que là, je te mets des mises en situation. Tu me dis, est-ce que la liberté d'expression est le fun ou vraiment désagréable?
1: Parfait.
2: On ouvre, on ferme le micro. T'es au resto, t'es avec un ami, le plat arrive, là, ton ami va prendre une bouchée, puis il va passer, genre, les 45 prochaines minutes à chialer pour finir à le dire au serveur, au chef, puis passer son message, puis de vraiment être expressif à quel point il a trouvé ça dégueulasse, son plat. C'est une bonne chose, on ouvre ou on ferme le micro?
1: Ben, oh, c'est délicat. Je suis pas capable de faire des choix clairs.
2: Non.
1: C'est que oui, je pense qu'on peut le dire, mais il y a une manière de le dire. Moi, ça va me mettre mal à l'aise. Si c'est pendant 45 minutes, puis c'est compliqué, puis il le dit, puis ça me rend mal, ça met tout le monde mal, je vais dire on ferme, là.
2: Oui.
1: Mais t'as le droit de dire, hey, j'ai pas aimé ça, t'as la fin, une petite critique constructive, il y a pas de souci. Mais là, tu sais, si tu chiales pendant une demi-heure, déjà chialer, ça me gosse. Je vais dire on ferme.
2: Okay, OK, parfait.
1: Hein, faut faire des choix.
2: On parle de divulgateur, évidemment, comme je fais un podcast de télé-réalité, j'ai cet enjeu-là, tu sais, je veux pas spoiler qui est éliminé et tout ça.
1: Je comprends.
2: Mais mettons que t'as un ami, justement, commence une télé-réalité, commence une série, puis il est en retard, OK? Il est des semaines en retard.
1: Oh,
2: tout le monde en parle. Puis là, toi, tu finis par lui spoiler d'une façon ou d'une autre.
1: Là.
2: La liberté d'expression, de dire le punch avant que la personne le voit. C'est-tu OK ou ferme ta gueule?
1: Ben, ferme ta gueule si ça fait moins de 24 heures.
2: Oui.
1: Là. Mais si là, ça fait des semaines...
2: Ouais.
1: Ben là, je suis obligée de te dire que ça se peut là qu'il y ait des gens qui s'échappent autour de toi.
2: Maintenant, t'écoutes un match de basket, tu portes fièrement le chandail d'OKC.
1: Oui.
2: Disons que t'es avec des fans de basket.
1: Oui.
2: Et il y a quelqu'un qui ne ferme pas sa gueule, va dire tout ce qu'il pense, va analyser les arbitres, va analyser les jeux, va analyser tout ce qu'il voit devant lui jusqu'à la fin de la game. On ouvre ou on ferme le micro?
1: Moi, j'en ai un de même dans mon salon, il a 5 ans, il s'appelle Vasco, il chiale pas contre les arbitres, là, mais il fait le play-by-play des games.
2: Oh
1: là,
2: mon
1: Dieu. Puis il dit pas toujours, évidemment, la bonne affaire.
2: Ben, non, il écoute sa mère puis il essaie de copier.
1: Il parle sans arrêt. Je dirais, on ferme. On peut-tu juste regarder le match, s'il vous plaît?
2: Et en terminant, les vocaux qu'on va faire sur Instagram, qu'on va faire sur Messenger, fais bien attention à ta réponse. Est-ce que c'est une forme de liberté d'expression? Est-ce que c'est correct d'utiliser les messages vocaux?
1: Bien sûr, j'adore. Tu m'en as envoyé un peu plus tard qu'hier
2: soir. Plus
1: pour
2: un
1: me résumer, pour nous résumer notre belle soirée, j'aime tout.
2: Oui, c'est une forme de liberté d'expression que toi, t'acceptes. Parce qu'il y en a qui haïssent ça. Marie-Josée Gauvin déteste les messages vocaux.
1: C'est bon à savoir quand même.
2: Oui.
1: Non, moi, j'adore les recevoir, puis j'adore surtout les envoyer. Parce que des fois, c'est juste plus facile à exprimer ma pensée.
2: Ben oui, c'est bien plus simple.
1: Je suis d'accord.
2: Envoyez-moi ça.
1: On a le ton, on a tout ça. J'adore les messages vocaux.
2: Si vous voulez réagir d'un podcast, vous voulez une question d'un candidat que je vais recevoir éventuellement, des messages vocaux.
1: Sur Instagram.
2: Sur Instagram, c'est facile à pouvoir faire. T'sais, faites-le. Puis c'est vrai que j'utilise ces questions-là pour ultimement faire les podcasts dans les prochaines semaines.
1: Oui, pour les mémos vocaux. À
2: oui.
1: 6-12-13, si vous n'êtes pas d'accord, liberté d'expression, vous pouvez vous exprimer.
2: Il n'y a pas de messages vocaux sur notre 6-12-13, par exemple. Va falloir appeler.
1: Il y a le micro de l'application iHeart.
2: C'est vrai, tu vois, je l'avais oublié.
1: On est là.
2: On est 360 degrés, je pense.
1: Marc-Antoine, est-ce la dernière la semaine prochaine?
2: Je sais pas.
1: Je vais te dire que oui, je pense.
2: Oui,
1: nous autres, on file jusqu'au 11 juin avec Julie, mais là, toi, tu vas bien finir ces émissions-là.
2: Ben, ça termine le 12, 13, 14. Le 14, Survivor termine.
1: OK, ben c'est ça.
2: On se parle la semaine prochaine.
1: D'après moi, c'est ça qui se passe.
2: C'est ça.
1: Hey, un beau bonsoir à tous.
2: Ben oui, bye bye.
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1: Vous savez qu'il y a un gros concours pour aller voir Céline à Paris, organisé par Véronique et les Fantastiques. Puis tout au long de la journée, vous repérez nos trois chansons de Céline qui jouent entre 6h et 18h. Vous allez inscrire le titre et l'heure au rougefm.ca dans la section concours pour pouvoir gagner une paire de billets pour aller la voir le 19 septembre à Paris, la Défense Arena. Mais là, la bonne nouvelle du jour qui vaut mon buzz, là, vous allez comprendre, c'est qu'elle a créé la surprise ce matin, notre belle Céline, en annonçant l'ajout de nouvelle date à sa résidence. Elle sera aussi en concert au mois de mai 2027 pour 10 nouvelles dates. Et comment avoir des billets? C'est bien simple. Ben, en fait, c'est pas si simple, là. Mais la première période de mise en vente va débuter le 3 juin. Elle sera réservée aux fans sélectionnés qui s'étaient inscrits à la pré-vente des autres dates. Finalement, il y a une deuxième vague de vente qui va suivre le 4 juin pour ceux qui auront été sélectionnés pour effectuer leur inscription à la pré-vente. Ça commence à être un petit peu complexe, là, mais en tout cas, la vente exclusive va prendre fin le 5 juin. Ce sera donc ensuite de ça possible pour tout le monde d'acheter des billets pour aller la voir au mois de mai pour cette nouvelle série de dates-là. Elle a publié il y a quelques heures la bonne nouvelle et déjà là, énormément de réactions sur les réseaux sociaux. Vous aurez tous les détails dans la section en vedette du nouveau mois.ca.

0: On a eu droit à une grosse pleine lune en fin de semaine. Étonnamment, ça m'a pas trop affectée. J'ai trouvé, peut-être que vous autres, c'est tout le contraire. On y reviendra demain avec Gégé, notre pro de l'astro. On va parler avec elle, qui célébrait d'ailleurs son 30e anniversaire le 30 mai. Puis elle a eu droit à une pleine lune, justement, pour sa fête. On en discutait la semaine passée. Si vous manquez des petits bouts, des fois, de Julie, là, de toute la saison, ça se retrouve dans le meilleur de Rouge sur l'application iHeart Radio. Puis c'est moi, Julie, je vous souhaite une belle soirée à Rouge, puis on remet ça demain. 19h30. Ciao les Julies!
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2: Bon, lundi est presque terminé. Comment s'est passé votre début de semaine? J'espère que c'était mieux que celui de mon enfant de 3 ans qui refusait d'aller au CPE ce matin. Il voulait aller en camping. Rien de moins. Ah, c'est ça, avoir 3 ans. J'aime tout de ça. Mon nom est Christine Bélanger. Bienvenue dans Fréquence Québec avec une toune vintage à venir. Infinité avec Si. Tout de suite après Ludovic Bourgeois et les deux à Rouge. 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
1: Avez-vous vu la nouvelle? C'est officiel. Céline Dion a annoncé des supplémentaires en mai 2027 à Paris. Et c'est extraordinaire. Il y a bien des gens qui vont bien sûr essayer de mettre la main sur des billets pour aller voir ce spectacle qui sera assurément grandiose. Est-ce que ce sera ses spectacles d'adieu? Je sais, on veut pas penser à ça, mais coudonc, Céline a vécu des moments très, très difficiles. L'autre question, entre le mois d'octobre et le mois de mai, trou à son calendrier, est-ce qu'elle partira avec son spectacle? Tant de questions sans réponse. 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
1: C'était il y a plus de 20 ans. Les filles de Doba Caracol lançaient la chanson Étrange. Ou d'ailleurs, cette année-là, elles avaient gagné le Félix de l'album de l'année Musique du Monde. Les voici avec Étrange à Rouge

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1: Vous savez, je suis vraiment dans ma mom era, OK? Ça n'a pas de bon sens. Tous les sujets qui concernent la maternité m'interpellent. Et j'ai vu une super belle publication sur la page Facebook de la ville de l'Assomption. Je salue toute l'organisation de la bibliothèque là-bas qui ont créé l'arbre à Sursse. J'ai trouvé que c'était une super idée. Tu sais, les enfants, là, on ne sait pas des fois comment ça va se passer pour abandonner la Sursse parce qu'à un moment donné, il faut la laisser de côté. Avec mon plus vieux, ça s'est super bien passé. J'ai dit, à un moment donné, Lionel, va falloir que tu laisses la Sursse. T'sais, j'ai répété ça quelques fois, puis un matin où il était pas prêt pantoute, il l'a jeté dans la poubelle. Ça fut terminé à partir de ce moment-là. Mais là-bas, si c'est plus difficile, ça marque l'imaginaire. Votre enfant peut déposer sa Sursse dans l'arbre en question et en échange, on lui offre un livre. Franchement, cette idée-là, faudrait qu'elle fasse des petits un peu partout au Québec. Est-ce que vous avez une initiative semblable dans votre coin? Laissez-le moi savoir au 6-12-13. Collabo entre Mister Valère et Karim Ouellet dans quelques minutes à Rouge.

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1: On va être honnête, on va se regarder dans le blanc des yeux via le micro de Rouge partout au Québec. C'était quelque chose, hein, les séries éliminatoires. Tout le monde était fatigué. Tu sais, je sais qu'il y a des éducatrices qui disaient, on peut savoir dans quelle famille les enfants ont le droit d'écouter la télé le soir, d'écouter le match de hockey. Hey, dans les écoles aussi, en fin d'année comme ça. Je suis certaine qu'il y a bien des profs qui ont fait, bon, c'est une belle ride. Mais là, on retourne aux bonnes habitudes, hein. Ça fait l'air de quoi avec vos jeunes, avec vos élèves? Textez-moi donc 6-12-7. Y a-tu des gens comme moi qui se disent, c'était le fun? Mais là, on était comme prêt à passer à autre chose. J'ai hâte de vous lire via le texto. Et dans les prochaines minutes, moi, comme toujours, je m'occupe de la musique. C'est Fréquence Québec hein, qui vous accompagne ce soir. Que des hits de chez nous. Et lui, c'en est un hitmaker. Marc Dupré qui s'en vient à Rouge.
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de la radio, pour moi, c'est un réel bonheur. Merci d'avoir été là dans Fréquence Québec aujourd'hui. Mon nom est Christine Bélanger. On se donne rendez-vous demain pour terminer votre journée encore une fois dès 21h. Bye!

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3: C'est exactement ça que j'ai entendu dans ma tête en fin de première quand le Canadien s'est fait scorer encore une fois pour un deuxième match consécutif, 3 buts. Oh. J'ai fait aïe aïe, aïe aïe, ça sent pas bon, c'est ça, maman, c'est fini. Ça, c'est dans le temps où nos amis de Juste pour rire étaient en pleine gloire et la petite mascotte arrivait à la fin du gala, puis elle criait « Maman, c'est fini ». Puis là, tu faisais comme « Tabarnouche, là, la semaine prochaine, on va avoir... » Mais ça va être long d'ici à ce qu'on arrive à ce moment-là. Et là, ben ça va être long parce qu'il va falloir vivre une saison complète avant de revivre des belles séries comme on vient d'avoir là. Puis là, c'est drôle parce que je venais d'écrire tout ça hier après-midi. Puis là, ma blonde a dit « Sérieux? » Elle a dit « J'ai un solide vide un matin, après-midi. » Je dis « Pourquoi tu dis ça? » Elle a dit « Sérieux? J'ai un vide des séries. » Fait que là, je la regarde, puis dans ma tête, ça fait « Ah ben là, tu comprends ce que je vis, moi, quand ça arrive comme ça depuis des années. » Elle dit « C'est la première fois que je vis ça avec le Canadien. » Elle dit « Je vais m'ennuyer de Dobesch. Je vais m'ennuyer de Cole Caulfield. Je vais m'ennuyer de voir Suzuki puis Lane Hudson. Je vais m'ennuyer. » Alors, on va peut-être tous vivre ça ensemble. Vous autres, pensez-vous que vous allez... Est-ce que vous avez ressenti le petit vide?
4: Oh, vraiment? Oui, ben je trouve ça triste parce que, tu sais, ça nous faisait des belles soirées rassembleuses. Malgré que mon chum, lui, il a juste ajouté, il dit « Puis c'est un fan fini de hockey, là. Pas juste du Canadien, de tout ce qu'il y a de hockey. » Des sacs aussi. Puis là, il dit, sais-tu, là, il dit, je vais prendre une pause. Il dit, là, c'était très prenant aussi en même temps. Oui. Puis je me couchais tard, j'écoutais deux postes en même temps.
3: Mais on a tellement vécu des grandes émotions. Ouais. Tu parles des Saguenayens. On a vécu des grandes émotions avec les sacs. Puis, ça s'est un peu mal fini de ce côté-là aussi parce que oui, on a gagné le championnat de la Ligue majeure du Québec, du junior majeur du Québec, puis là, on va avoir un beau défilé demain après-midi dans les rues, puis ça, on va le célébrer comme il faut, mais ça s'est fini un peu poète-poète à la Coupe Memorial avec quelques défaites, puis une défaite de 6 à 1, eux autres aussi, donc c'était le chiffre magique de samedi, de vendredi, 6 à 1, le Canadien et les Sags ont perdu par ce score-là. C'était rough pour le Canadien de perdre de cette façon-là, de s'écrouler en finale de conférence, mais avec autant de beaux moments. 7 semaines de fun.
4: Tellement.
3: 7 semaines à se rassembler en petite gang pis à se faire des soupers avec du monde qui n'écoute pas le hockey d'habitude. Je pense à mon ami Audrey puis David. Mes amis Audrey puis David sont venus souper, on écoutait la game. C'était la première game qui regardait des playoffs. On a fait ça ensemble, on a eu du plaisir. Après ça, on l'a fait avec mes nièces aussi qui n'avaient jamais regardé une game de hockey au complet de leur vie et qui étaient en train d'analyser les performances de Dobesch à la fin du match. Heureusement, eux autres, on avait eu une belle victoire. Ça avait été vraiment le fun. 7 semaines à partager nos avis sur l'avenir du Canadien, comme si on était des grands connoisseurs. 7 semaines à embarquer plein de gens, comme je vous disais, qui suivent pas le sport d'habitude, puis de créer une grande vague, puis de s'amuser, puis d'avoir plein d'émotions. Katia Boivin qui se pointe 2 fois au 16, au Centre Jean Vézina. Premièrement, Katia qui sort de chez eux, c'est un miracle. Deuxièmement, la faire rentrer dans un aréna. Je pense que l'odeur de la glace, ça s'en rappelait pas ce que ça sentait. Bref, tu sais, je pensais qu'elle nous niaisait la première fois qu'elle a dit « Je vais en vos sacs ce soir ». J'étais comme « T'es sérieuse, toi ?» Puis elle a embarqué, puis elle a trippé. Ouais. On a vraiment eu beaucoup, beaucoup, beaucoup de plaisir. Pour les Sags, faut pas s'attendre à grand-chose dans les prochaines années. C'est vraiment un cycle qui repart presque à zéro quand on se rend aussi loin en série. Peut-être que je me trompe, mais souvent, c'est ça qui arrive. On se rend très, très loin, on gagne, puis ensuite, c'est quelques années de misère avant d'être capable de rebrasser les cartes et de refaire. C'est des gros cycles dans le junior, ce qui est tout à fait normal. Pour les Canadiens, on est décollé pour un 4, 5, 6 ans de printemps festif. Si tout se passe comme prévu, on a une équipe qui est jeune, qui est talentueuse, qui vient d'emmagasiner un solide bagage d'expérience. On va aller chercher les gros morceaux qui manquent éventuellement, parce que là, on les a vus, les petites faiblesses. On a vu, il était où les problèmes encore plus clairement, parce qu'on a dépassé les attentes cette année. Finale de conférence, t'as pas supposé de se rendre là, à la base. Alors, je pense que on a du beau, on a du fun qui s'en vient, puis ça, c'est vraiment, vraiment cool. Et en attendant, réjouissons-nous tout le monde ensemble en se disant qu'on peut recommencer à se coucher plus de bonheur.
4: Yeah! Oui!
3: En se disant qu'enfin, on va pouvoir slacker le mangeage de chips un mardi soir.
5: Ouais.
3: Hein? Et réduire nos risques de crise cardiaque et désengorger les centres de cardiologie.
5: Ah, eux sont
3: c'est
5: contents. Hein?
3: Même pas une joke, ce bout-là. Puis, ben, si les petits gars du CH ont goûté au plaisir des longues séries, les fans aussi ont y a goûté, puis vivement le printemps 2027.
4: Salutations à Cindy Pagé, qui dit, moi aussi, j'invite des séries, mais je suis vraiment fière d'eux quand même. Absolument.
3: Mais,
4: de tous
3: ceux qui nous ont fait vivre des grandes émotions. Puis allez-y demain, allez faire votre tour si vous avez trippé sur la saison des Sags. Allez fêter avec eux, c'est leur défilé qui aura lieu sur la Racine entre à peu près la cathédrale et la bibliothèque. Ça commence à 17h. Il va y avoir des rues fermées au centre-ville. Ça va être super sécuritaire. Ah, puis vous allez pouvoir les voir avec leur chant allégorique. Puis c'est notre collègue Thomas qui était avec vous autres dans la gang du matin vendredi qui anime tout ça. Puis je pense que ça va être un méchant beau trip. Ça va être bien, bien fun. J-Lo avec Love Don't Cost a Thing au 96.9 Rouge dans la gang du matin. Bonne journée!
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0: on est le 2 juin, ce matin, c'est doux, avec un 8 degrés au mercure, ça se prend très bien, on se lève, puis tu sais, tu sors à l'extérieur, puis bon, on est juste bien qu'un petit coton ouaté de rien du tout, et tu sens que tu le t'offres pas longtemps, qu'on va avoir le goût d'être en cours assez rapidement, maximum à 23 aujourd'hui, alternance soleil-nuage, là c'est plutôt gris, centre-ville de Chicoutimi, le beau temps se poursuit demain mercredi, ainsi que jeudi, fin de semaine so-so qui s'annonce, mais dimanche, ce sera vraiment très, très beau. Et pour ceux qui pensent qu'on va avoir un été frais, tabarouette, on voit apparaître là, des 30, des 31, des 29. Il va faire chaud dans les prochaines journées. Vous allez justifier votre thermopompe puis votre piscine assez rapidement. Merci. Ça, c'est dole. T'as pris du retard sur ton sur ton décollage de piscine puis annonce des grosses températures. Puis là, tu te garoches à mettre tous tes produits là-dedans et ça risque d'arriver en retard un petit peu. Ben, il y a une couple de jours là, avant que ce soit vraiment une journée super piscine. Bref, on vous souhaite un bon début de journée, Saguenay-Lac-Saint-Jean. On va s'informer avec Benoît Nouveau Info et on va parler d'un groupe de droite qui revendique la fameuse manifestation là à Shawinigan. Ça n'a-tu pas d'allure, cette affaire?
1: Ouais, le groupe Second Sons Canada dit avoir organisé la manifestation raciste de samedi dernier à Shawinigan, en Mauricie, sur les réseaux sociaux. C'est un club masculiniste de droite. Il pourrait d'ailleurs avoir une autre démonstration si on se fie aux propos d'un membre néo-nazi de Montréal. La Sûreté du Québec enquête sur cette affaire. On écoute le ministre de la Sécurité intérieure, Yann Lafrenière.
2: Quand on a créé le ministère de la Sécurité intérieure, on a dit qu'il y avait plusieurs volets. Un des volets importants, c'était le volet renseignement, partager l'information, le renseignement pour, des groupes externes de notre pays qui voudraient s'en prendre à nous, à notre façon d'être. Mais même de l'interne, lorsqu'on voit des manifestations comme ça, il faut éviter tout débordement.
1: En politique, le ministre fédéral du Commerce, Dominique Leblanc, est attendu à Washington aujourd'hui pour négocier l'accord de libre-échange. Les pourparlers sont privés avec son homologue américain, Jameson Greer. Ils ont tous les deux jusqu'au 1er juillet pour trouver une entente. Les États-Unis ont par ailleurs déjà averti le Canada et le Mexique qu'ils n'avaient pas l'intention de mettre fin aux droits de douane imposés par Donald Trump. Ailleurs de l'actualité, la CNESST et la Sûreté du Québec enquêtent sur un accident de travail qui a coûté la vie à un employé de la fonderie de Waterloo hier après-midi. L'homme est resté coincé sous une plateforme d'acier. Son décès a été constaté sur place. La victime est un homme âgé dans la quarantaine, résident de Granby. Et en terminant, les travailleurs de Poste Canada ont finalement accepté à 85% les termes de la nouvelle entente avec l'employeur hier. Le contrat de travail inclut une hausse salariale de 6,5%, dont 3% pour les deux premières années de contrat. Ça met fin au conflit qui dure depuis 2 ans entre les deux parties. Voilà, c'est complet. Pour tous les détails et autres nouvelles, visitez lenouveau.info.
0: Merci Benoît. On va faire le tour de l'actualité dans la région dans quelques instants après Shaggy et aussi Olivia Dean. Et la première chanson est vraiment bonne, mais la deuxième, ça c'est très très solide. So Easy Ange.

Shaggy avec Angel au 96.9 Rouge, 5h35. On va regarder ce qui a attiré notre attention dans l'actualité de la région. On peut lire dans le quotidien ce matin qu'il y a eu toute une chicane de voisins un peu bizarre en raison d'une haie de cèdre. Il y a un homme qui va devoir payer 15 000 $ à son voisin pour avoir endommagé sa haie de cèdre. En fait, pendant quelques années, de 2015 à 2023, ils s'étaient entendus, les deux voisins, pour que un des deux puisse couper une certaine hauteur, une partie de la haie de cèdre, question d'avoir plus de soleil dans la journée. Bon, ça va, il s'est entendu. Mais il y a une année, la dernière année, en 2023, où, pendant que les voisins étaient partis en camping, l'autre voisin a décidé qu'il coupait quelques arbres de plus, et environ 40% de la longueur de la dite haie de cèdre qui lui appartenait pas, pour avoir encore plus de soleil. Et là, ça n'a pas passé, on s'est rendu en cour, et il a perdu 15 000 $ à remettre à son voisin pour un bout de haie de cèdre. C'est quand même... un gros montant d'argent, là. C'est quand même intense. Je pensais pas qu'on pouvait aller chicaner en cours pour une haie de cèdre. Mais coudonc, ça a l'air à ça. Malheureusement, la bonne entente, ça va être plus rough un petit peu dans ce cas-ci. Le commandant régional de la Sûreté du Québec, grosse nouvelle aussi dans le quotidien ce matin, Patrick Paquette, a été démis temporairement de ses fonctions vendredi dernier. Il y a une enquête qui est ouverte sur lui, des allégations qui seraient considérées comme assez sérieuses. On ne peut pas savoir c'est quoi ces allégations-là, mais c'est extrêmement important. Et comme organisation, la SQ doit faire bien attention à la situation. Donc, l'enquête est menée pour savoir si c'est fondé ou non. En venant que on découvrirait que les allégations ne sont pas fondées, il pourrait réintégrer son poste rapidement. C'est pas aussi prestigieux qu'avoir le titre de premier bébé de l'année. Sauf que on a eu une première tornade au Québec et c'était dans le secteur de Saint-Thomas-du-Dîme, donc au lac Saint-Jean. Ça fait quelques années là qu'on en a des tornades. Celle-là, c'est une EF0, donc c'est la plus faible à l'échelle, mais quand même, tu sais, il y avait des vents là assez brutaux, assez intenses, à 100 km à l'heure, qui se sont déplacés sur une distance

à peu près 800 mètres et ça avait la fameuse forme de tornade. Alors, c'est peut-être pas la dernière qu'on voit. On a des grosses chaleurs, beaucoup d'orages depuis le début de la saison. Ça a commencé de bonne heure. On espère qu'on n'ait pas trop d'événements qui vont causer des gros problèmes. Teddy Swims avec Guilty et Philip Phillips avec Home. On adore cette chanson-là. C'est toujours un hit à rouge.

0: Une autre excellente chanson de notre Teddy Swims qu'on aime vraiment beaucoup, qui a fait beaucoup jaser de lui. Il était au American Music Awards. Oui, on va mettre toutes les syllabes dans ma bouche. Ça va bien décoller la journée. On vous en souhaite une très, très belle. C'est déjà doux ce matin. Les prochaines journées vont être belles et chaudes. Saguenay-Lac-Saint-Jean, question de nous donner envie d'avoir un bel été. On a eu un mois de mai très ordinaire, le début du mois de juin, et très intéressant, très, très le fun. Jusqu'à présent, hier, c'était super beau. Frais un peu encore, mais là, ça commence à se réchauffer tranquillement. Pas vite, Marie-Ève s'en vient, Léa aussi. On a des cadeaux de la Véloroute des Bleuets, de la boutique Vélocité d'Alma à vous offrir dans le cadre de du début de saison de la Véloroute. Surveillez ça s'en vient dans la question impossible. On va y jouer tantôt. Et William Cloutier s'en vient avec sa petite toune de danse en ligne.
1: Et ça se poursuit au retour.
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14: Bon mardi matin, Saguenay-Lac-Saint-Jean. On est le 2 juin ce matin. Puis, ben, c'est doux. Ça fait du bien quand on sort à l'extérieur. C'est le fun, ça. Salut, Marie.
15: Salut.
14: Ça va bien?
15: Oui, ça va bien.
14: Cool. Bonjour, Léa.
15: Bonjour.
14: Enfant?
15: Oh, oui.
14: Good. De quoi ça a l'air à l'extérieur? Hein? Tu sais que ça dit?
15: Ouais, ça dit que ce matin, c'est pas chaud, chaud, chaud, chaud. Faut prendre une petite laine. Marie est arrivée avec sa petite laine, mais elle a laissé son manteau d'hiver derrière.
14: Ça, c'est bon, là.
15: C'est bon, j'ai plus de manteau d'hiver, puis j'ai pas de collant avec ma robe. Ah. C'est un gros step. C'est, oui, là, je viens de franchir un nouveau monde.
14: C'est bon.
15: Oui.
14: Les perspectives s'ouvrent à toi, Marie.
15: Tellement, parce qu'aujourd'hui, 24 degrés sont prévus.
14: Même,
15: et jusqu'à vendredi, on va se rendre jusqu'à 29 degrés.
16: Wow.
15: Jusqu'à jeudi, on sera sous le soleil partout au Saguenay-Lac-Saint-Jean. Peut-être une petite alternance de nuages ici et là. Mais chose certaine, pas de pluie à l'horizon jusqu'à jeudi avec ben ben de la chaleur.
14: Ça, c'est parfait. On aime beaucoup ça. Hey, nouvelle, grosse nouvelle, le matin, le commandant régional de la Sûreté du Québec, Patrick Paquette, a été démis temporairement de ses fonctions vendredi dernier. Et le quotidien a posé des questions et on s'est rendu compte qu'il y a des allégations très sérieuses qui ont été portées à son endroit. On n'est pas capable d'en avoir la nature, par exemple, parce que c'est une enquête interne et que c'est en train de procéder, mais c'est assez sérieux pour qu'on ait à le suspendre. Donc, on va surveiller ça, évidemment, et si jamais ça s'avère ne pas être fondé lors de l'enquête interne, ben il pourra réintégrer son poste, mais c'est quand même gros. Le groupe de droite, il y a un groupe de droite plutôt qui revendique la fameuse manifestation assez gênante. Merci de Shawinigan.
17: Ouais, le groupe Second Sons Canada dit avoir organisé la manifestation raciste de samedi dernier à Shawinigan en Mauricie sur les réseaux sociaux. C'est un club masculiniste de droite. Il pourrait d'ailleurs avoir une autre démonstration si on se fie aux propos d'un membre néo-nazi de Montréal. La Sûreté du Québec enquête sur cette affaire. On écoute le ministre de la Sécurité intérieure, Yann Lafrenière.
18: Quand on a créé le ministère de la Sécurité intérieure, on a dit qu'il y avait plusieurs volets. Un des volets importants, c'était le volet renseignement, partager l'information, le renseignement pour, des groupes externes de notre pays qui voudraient s'en prendre à nous, à notre façon d'être. Mais même de l'interne, lorsqu'on voit des manifestations comme ça, il faut éviter tout débordement.
17: En politique, le ministre fédéral du Commerce, Dominique Leblanc, est attendu à Washington aujourd'hui pour négocier l'accord de libre-échange. Les pourparlers sont privés avec son homologue américain, Jamieson Greer. Ils ont tous les deux jusqu'au 1er juillet pour trouver une entente. Les États-Unis ont par ailleurs déjà averti le Canada et le Mexique qu'ils n'avaient pas l'intention de mettre fin aux droits de douane imposés par Donald Trump. Ailleurs dans l'actualité, la CNESST et la Sûreté du Québec enquêtent sur un accident de travail qui a coûté la vie à un employé de la fonderie de Waterloo hier après-midi. L'homme est resté coincé sous une plateforme d'acier. Son décès a été constaté sur place. La victime est un homme âgé dans la quarantaine, résident de Granby. Et en terminant, les travailleurs de Poste Canada ont finalement accepté à 85% les termes de la nouvelle entente avec l'employeur hier. Le contrat de travail inclut une hausse salariale de 6,5%, dont 3% pour les deux premières années de contrat. Ça met fin au conflit qui dure depuis 2 ans entre les deux parties. Voilà, c'est complet. 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
14: Les fans de Taylor Swift sont pas trop trompés, là. Il y avait des rumeurs, toutes sortes d'histoires qui circulaient, mais Toy Story 5 et Taylor Swift ensemble, ça va frapper fort.
16: Oui, c'est une coquine, hein? Parce qu'on pensait finalement qu'elle n'allait pas participer avec eux. Elle sort ce vendredi la pièce I Knew It, I Knew You, qui figure sur la trame sonore originale du film Toy Story 5. C'est Taylor elle-même qui l'a produite et qui l'a écrite. D'ailleurs, le week-end dernier, à plusieurs endroits aux États-Unis, au Mexique, en Europe, même chez nous à Toronto, il y a des affiches de Disney Pixar qui étaient placardées dans les rues des grands centres-villes et on y voyait clairement TS aux couleurs de Toy Story, mais TS, c'est aussi les initiales de Taylor Swift. C'est aussi pourquoi les rumeurs sont parties. Mm. Et hier, Taylor a mis fin aux spéculations. Ceci dit, elle a toujours rêvé écrire pour Histoire de jouets. Elle qui adore ces personnages-là depuis qu'elle a 5 ans. Et t'avais raison, Léa, elle est allée voir Toy Story 5 en avant-première dernièrement. Puis à son retour à la maison, elle a écrit la chanson au complet tellement elle était inspirée. Et elle s'est laissée inspirer justement par Jessie, qui est la cowgirl du film. Fait que toi, tu penses qu'elle va revenir à ses sources?
19: Je pense que oui. Tu sais, avec la promo, la photo associée à l'annonce, là, elle était très dans un mode country. Là, je pense qu'on va la retrouver là-dedans.
16: Parle-moi de son chum.
19: Dans le fond, là, c'est qu'il y a une semaine, la production de Toy Story a fait non, il n'y aura pas de Taylor Swift dans Toy Story parce qu'il y avait des rumeurs qui couraient depuis un mois. Mais depuis ce moment-là, Travis Kelce, son chum, arrêtait pas de pousser des affaires de Buzz Lightyear sur ses réseaux sociaux. Lui, pour lancer l'affaire, c'est pour mettre de l'huile sur le feu, comme il sait si bien okay. le faire. Lui, le média, le training de média, le comment oui. agir avec les médias, il l'a pas eu.
14: Non.
19: Il est trop
16: Où c'était
19: trop
16: peut-être programmé déjà.
19: Ouais.
16: Là,
19: où c'était programmé.
16: C'était peut-être pensé.
19: Ben ouais.
16: Ceci dit, le film Histoire de jouets 5 va sortir sur grand écran dans quelques jours. C'est le 19 juin.
14: Beau, toi, long.
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14: Ça, c'est tout ce que tu as dans ton garage, la réponse à la question, Amel?
16: Oui, c'est ça. Au cas où, oui, en effet.
14: Êtes-vous bon pour repérer l'IA quand vous envoyez? Tu sais, là... Je sais pas, moi. Vous avez tous douté là, de l'histoire de l'orignal là, qui rentrait d'une maison dans le coin de Trois-Rivières. Là. Vous avez tous douté de ça. Puis moi, le premier, j'étais sûr que c'était de l'IA au début. Êtes-vous bon pour le reconnaître? On va en reparler dans quelques instants. C'est un des bons moments d'hier dans Complètement Midi. Et voici William Gloutier avec Zach Chico à Rouge.
20: T'attends!

0: Saguenay-Lac-Saint-Jean. Saguenay-Lac-Saint-Jean, vous souhaite un excellent début de journée et on va jaser d'intelligence artificielle. Ce sujet qui revient beaucoup, qui revient souvent et qui, pour la plupart d'entre nous, nous inquiète un peu. Moi, j'ai des gens près de moi qui l'utilisent beaucoup et qui ne jurent que par ça. Fait que, tu sais, dans le fond, peut-être qu'on est capable de se trouver un terrain d'entente entre les deux, mais Christine, elle aime pas ça. Elle a bien peur de l'intelligence artificielle.
1: Tu comprends? Il y a aucun moment où je fais « Ah, ouais, là. OK ». C'est un peu de l'IA, jamais
2: ben
1: je
2: non, absolument.
1: Ça me fait peur. Puis ça fait longtemps que ça me fait peur, l'IA.
2: Oui, oui, toi, t'as peur depuis Google Maps. Là.
1: Ben, c'est ça, parce que je suis comme...
0: Pauvre Christine, elle a de la misère à reconnaître les vraies vidéos, des pas vraies vidéos, puis ce genre de choses-là. Puis quand est-ce que ça a été fait par l'IA?
3: Comment qu'on fait?
0: Ou pas. C'est un peu embêtant, hein? Mais il y a quand même des choses qui sont... Moi, de ce temps-ci, là, j'ai beaucoup de publicité sur mes réseaux sociaux où il y a deux personnes qui se parlent. Et, tu sais, c'est comme une discussion entre deux personnes où il y a un personnage qui me parle. Juste la façon dont ils bougent, la façon dont les... Parce que ça a l'air d'être des vraies personnes. Ça a l'air d'être une vraie personne vraiment, vraiment beaucoup parfaite, là. mais tu sais, ça pourrait être des acteurs vraiment parfaits. Mais non, c'est comme une petite coche au-dessus. Tu le vois, ça se peut pas avoir l'air de ça. Même refaite à grandeur, ça se peut pas avoir l'air de ça. Tu sais, moi, c'est le genre de choses qui fait que... T'as de la misère à spotter ça, Marie?
3: Moi, tout est de l'intelligence artificielle dans ma tête. Je crois plus rien.
0: C'est ça qui me tente. Mais c'est triste,
3: ça. Mais c'est triste parce qu'il y a plus de... J'ai plus cette naïveté-là. C'est comme, ah non, ça doit être pas vrai. Ah non, ça c'est faux. Ah non, fait que c'est juste ça. Je commence en disant, ben non, c'est de l'intelligence artificielle. Ouais. Ça m'emmerde parce qu'il y a plus de... Tu sais, tu peux plus te fier à rien. Je regarde des vidéos, des fois, de certains animaux dans la forêt, puis tu dis, oh mon Dieu, que ça... Ah ben non, c'est faux. Ah, oh, que ce paysage-là, ça n'existe pas.
0: Ah ben non, c'est faux.
3: J'aime pas ça. J'aime pas le côté vicieux de l'intelligence artificielle.
0: C'est ça, exactement.
4: C'est ça qui est énervant. Puis, tu sais, avant, c'était, on voyait quelque chose, puis
3: On s'émerveillait.
4: Oui. Mais là, maintenant, c'est qu'on est tout le temps sur nos gardes. Oui. Parce qu'on s'est tellement fait pogner, puis c'est tellement insultant, que là, tu crois plus rien, puis c'est poche, parce que tu peux plus rien consommer, consulter, sans... être sur mes gardes, c'est nul. C'est nul. Puis dans une heure où la désinformation est comme tout le temps là, ben c'est encore pire.
0: Moi, ce que je trouve intéressant, c'est la réaction de beaucoup de gens. Et c'est-à-dire de juste aller voir des vraies choses, mais pas sur ton téléphone. De juste aller voir des vraies choses. Tu sais, d'aller voir des choses en vrai. Oui, c'est ça, exactement. Ouais. C'est en plein ça. Donc, essayer de vivre des expériences qui sont un peu plus vraies. Mais vous autres, est-ce que vous l'utilisez des fois? Est-ce que vous vous en servez de ce bon vieux chat ou d'autres choses comme ça?
3: À m'en servir. Je m'en sers là pour mon voyage en Europe. Ah. Tu marques une phrase sur qu'est-ce qu'il y a à voir dans ce quartier-là. Puis là, il détaille là, quelque chose. Mais tu sais, je prends pas tout. Je regarde. OK, ça m'intéresse. Je vais aller fouiller pour voir si c'est vrai. OK, il y a ça. Parfait, excellent. Fait que je me réfère au guide aussi. Moi, j'aime beaucoup les guides papier encore, les livres, mais je l'utilise pour les voyages, entre autres. Des fois, quand je recherche sur un artiste, je vais rechercher sur l'IA, puis après ça, je vais aller contre-vérifier sur nos sites Internet que je connais bien.
4: Absolument. Oui, moi, pour résumer des articles très compliqués, je le lis une fois, après, je suis comme, bon, j'ai-tu bien compris? On résume. Moi, là, ce que je fais, c'est que j'utilise pas ChatGPT. Souvent, je m'attends plus à Google IA. Tu sais, mettons, IA qui pop, de toute façon, tu sais, c'est polluant, utiliser ChatGPT. Fait que souvent, mettons, j'écris quelque chose, ma recherche, finalement, dans Google, comme je l'aurais fait normalement pour faire une recherche. Puis souvent, le mode IA, d'emblée, va me proposer une réponse. Oui. Fait que des fois, je me fie un peu là-dessus.
0: Ouais. Mais avec Google, faut quand même vérifier. Parce que des fois, il agglomère un petit peu trop, petit peu trop rapidement.
4: Je vais sur les sources qui proposent.
0: Tu sais, des fois, il y a Reddit, là, dans les sources, là.
4: Et boy. C'est
0: ça. Et ça vaut ce que ça vaut.
3: C'est les potins, hein?
0: Ça vaut, pas juste les potins, là. C'est plein d'affaires, mais pas nécessairement très vérifiées.
3: D'accord.
0: Bon, oui, c'est le fun pour les potins Reddit, là.
4: Oh,
0: mais
4: oui.
0: Si tu fais une recherche sérieuse, peut-être pas là où tu vas avoir le plus d'informations garanties. Moi, je trouve ça le fun. Je travaille dans un organisme, puis comme gestionnaire, puis notre employé, il est tout seul. Fait qu'il y a bien des affaires à faire, puis il l'utilise pour faire des, tu sais, juste des petits montages de graphisme puis des patentes comme ça. On n'aurait pas les moyens de se payer un graphiste anyway. Mm-hmm. Fait qu'on réussit à se faire des affaires qui sont cute faites avec ça pareil, puis c'est assez limite. Par exemple, là, il a utilisé certaines photos, puis il y a des gens qui sont rendus que c'est tellement déformé que c'est comme des grands brûlés là de la face.
4: Oh là là.
0: Ouais. C'est pas toujours super évident que ça marche bien.
4: Pas idéal. J'ai mon ami Suno aussi qui fait des chansons pour moi.
0: Ah oui!
4: Ça, je pourrais pas.
0: Ça, on aime bien, là.
4: Bon, dites-moi si vous faites assez confiance à l'intelligence artificielle pour qu'elle fasse ces choses-là à votre place.
0: Go.
4: Faire les impôts. Oh non. Non, j'aurais peur.
0: Disons que je suis convaincu que dans certains TurboTax qu'on va avoir là, dans les prochaines années, il va y avoir, c'est déjà probablement commencé, là, une certaine forme d'intelligence artificielle. Si tu rentres tes données comme il faut, je vois pas pourquoi ça marcherait pas.
4: Je vois pas pourquoi. Corriger les devoirs de vos enfants? Non.
0: Ben,
4: ça peut vous aider, oui, mais tu peux pas fier.
0: Te fier à 100%? Non. Te donner un coup de pouce, oui.
4: Peut-être. Écrire un numéro, tu sais, un segment radio.
3: Ah, j'ai jamais pensé.
4: Genre un mari varie que tu ferais 100% avec lui.
3: Ah ben non, 100% non. C'est sûr que non. Tu peux te laisser un inspirer.
0: Trouver 3-4 informations, oui.
4: 100%.
0: Le reste,
4: non. Ben non, pas écrire à ma place. C'est finalement faire votre liste d'épicerie.
3: Ah ben là, ça j'accepterais.
0: Ben moi j'aime le concept de rentrer ce qui reste rentrer ce qui reste dans le frigo puis te faire une recette avec ça. Pour éviter de gaspiller, 100%. Oui. Ça c'est bon.
3: Je l'ai pas encore testé.
0: Tu l'essaieras, mais c'est quand même intéressant. Comme bon, des fois, c'est un peu tiré par les cheveux, là, mais c'est quand même intéressant.
4: Oui,
0: ça a du bon sens. Dans quelques secondes, on a Tones and I qui s'en vient, puis on aurait aussi besoin de vous autres. Si vous avez envie de nous texter chef pour devenir le chef de la gang du matin, c'est le temps.
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0: 6h15, Saguenay-Lac-Saint-Jean. Bon début de journée, tout le monde. C'est relativement doux ce matin. En tout cas, ça l'est plus qu'hier. On a déjà 5-6 degrés de plus qu'hier matin. Ça, on le prend. On n'a pas l'impression d'avoir besoin encore de la petite veste hivernale. Non, non, non. Là, vous pouvez sortir en coton ouaté. Il n'y en a pas de problème. Puis vous allez l'enlever rapidement par là-dessus durant la journée. C'est l'heure de devenir notre chef de la gang du matin. Le principal à faire là-dedans, c'est que vous êtes la première personne à qui on jase. Puis ça, ça nous fait toujours bien plaisir. Mais on aime ça vos récompenses. Vous remerciez, vous donnez un petit nanane au bout de ça.
4: Oui, vous allez tourner une roue si vous êtes le chef. Et autour de cette roue-là, il y a plein de beaux privilèges. Tous autant plaisants les uns que les autres.
0: Ah ouais.
4: Là, votre horoscope, on pourrait vous le lire. Vous pourriez choisir la prochaine chanson.
3: Oui, il y a également une merveilleuse blague, le segment Peteux Santeux. Il y a peut-être un cadeau aussi. Là. Vous allez tourner la roue, il y a peut-être un cadeau ou encore un billet d'or.
0: OK. Il y a plein de choses comme ça que vous pouvez obtenir, tout simplement, nous textant en chef au 6-12-13. Bon, on va jaser de votre matinée, tout le monde ensemble, pendant qu'on écoute une fille qui a une drôle de façon de prononcer les mots. Avez-vous déjà remarqué à quel point c'est drôle la façon qu'elle prononce les mots?
4: Oui!
0: C'est un peu particulier.
4: Ces W sont des V,
0: c'est bizarre.
4: Ouais.
0: Mais c'est toujours un hit. Dance Monkey, Tones and

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1: On aime vraiment ça, vous parler très très tôt le matin puis vous gâter un peu, c'est ça, le chef de la gang du matin. Bonjour Audrey!
2: Allô, bon matin, comment ça va bien?
1: Ben, ça va bien toi?
2: Oui, ça va bien, merci.
1: Au moins d'être ça, Audrey. C'est toi la chef de la gang du matin aujourd'hui?
2: Ouais! Ouais!
3: Audrey!
1: Oui, vas-y.
3: Audrey, tu fais quoi aujourd'hui? Tu t'en vas au travail? Tu te prépares ce matin?
2: Oui, ben je suis déjà au travail. En fait, j'enseigne avec les infirmières auxiliaires au CFP Alma et je suis en stage à l'hôpital. Fait que je suis déjà là.
1: Et, tu te décolles de bonne heure, hein, en effet. C'est pas,
2: oui, oui.
1: On appelle ça les petits horaires atypiques.
2: Tout à fait.
1: On va te faire tourner la roue, puis il y a plein d'affaires là-dessus que tu pourrais remporter. On te souhaite bonne chance.
0: Au Saguenay-Lac-Saint-Jean. Gagner un cadeau mystère.
1: My God!
2: Yeah!
1: Elle est sidérée. Complètement sidérée.
2: Tout à fait.
1: Marie, qu'est-ce qu'elle gagne, Audrey?
3: Audrey, tu remportes ta paire de billets pour aller voir Elton Song le 13 juin au Théâtre Palace. C'est vraiment un voyage dans le temps avec les chansons, les grands succès d'Elton John. Les costumes sont pareils. L'interprétation est fantastique. Ouais. Donc, vous irez voir ça le 13 juin. Tu vas vraiment retomber dans la période des années 70-80 d'Elton John.
2: Oh, c'est le fun. J'ai vraiment hâte d'y aller.
1: Génial. Oh, et on te souhaite une super belle journée et un bon show la semaine prochaine.
2: Ben merci à vous autres aussi.
1: Salut, bonne journée. Bye. Alpha Rococo s'en vient dans quelques instants à Rouge. Et tu vas nous parler de quoi, Marie?
3: Je vous parle de Morgan Wallen. Il va falloir qu'il gère sa colère.
1: Oh. Oh.
3: Pas encore.
1: Il s'est tiré des chaises encore. Oh. Non. Oh.
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8: On vous souhaite une super journée Saguenay-Lac-Saint-Jean. C'est mardi aujourd'hui, on est le 2 juin. On rentre dans le mois de juin, là. On rentre dedans, tranquillement, pas vite. Ce mois-là qui va être jonché d'affaires intenses.

0: Ça arrête jamais, hein? Les saisons de baseball qui chevauchent, les saisons de hockey, tabarnouche. Des fois, on dirait qu'on n'est pas capable de se breaker. Hein? On dirait qu'on n'est pas capable d'arrêter.
1: Il n'y a jamais de trou.
0: Ouais, exactement. C'est en plein ça. Ben, faut réussir à s'en creuser des petits trous pour relaxer, s'écraser dedans.
1: C'est important. Vous pourriez vous en creuser un tout petit aujourd'hui parce qu'il annonce beau. Ça sera très confortable à l'extérieur. Jusqu'à 24 degrés. Puis jeudi, là, puis jusqu'à jeudi, là, finalement, ça va aller en montant. 29 degrés sont prévus jeudi. Et ben, jusqu'à jeudi aussi, ce sera sous le soleil. On a une belle semaine devant nous. Profitez-en. Allez dîner à l'extérieur avec vos collègues. Ça va faire du bien. Ça va être le fun.
2: Ah, oh, j'en voyais en face, là, faire de la terrasse au summum hier.
0: Ah ouais?
2: Je me suis dit, oh, en plein lundi, c'est bien fort.
1: Hey, ils vivent la vie, eux autres.
2: Oui! Oh.
0: Grosse réunion jusqu'à 2h, 2h15, là. Hey, où t'as pris du soleil. Ben oui, elle, c'est drôle, hein, je sais pas pourquoi. Le lac Saint-Jean est officiellement le premier endroit au Québec à avoir vécu sa tornade. Il y a eu une tornade la semaine passée. Donc le 25 mai dernier, officiellement dans le coin de Saint-Thomas-Didyme. C'est pas une grosse, c'est une EF0. C'est le plus petit le plus petit barème de tornade. Puis c'est bien correct de même.
1: Oui.
0: C'était quand même des rafales de 100 km à l'heure. Et sur une distance d'environ 800 mètres, il y a des arbres qui ont été arrachés. Ça a brassé quand même pas mal. Mais on a un début, moi je trouve, assez rock'n'roll là, de saison des orages. Dans la région, on en a eu quelques-uns. On a vu ce qui s'est passé à Montréal, des arbres arrachés, des tempêtes de grêle dans le coin de Saint-Hyacinthe. Il y a eu toute une ondée à la baie hier après-midi pendant que chez nous faisait beau soleil comme jamais. Bref, qu'on a quand même un début de d'été assez intense. On va regarder ce qui se passe avec le jour de paye pour les victimes du cartel du pain.
3: Oui, absolument. Vous faites peut-être partie de ces nombreux consommateurs au Québec là qui se sont inscrits à l'action collective concernant le prix du pain. Il y a pas moins de 1,3 million de personnes qui ont vu leur réclamation être approuvée. Donc, la distribution des chèques débute cette semaine. On parle ici d'un dédommagement de 42,50 $. Si vous aviez plutôt accepté une carte cadeau de 25 $ de l'Aubla, vous recevrez un montant additionnel de 17,50 $. Maintenant, après des mois de négociations entre Québec et Ottawa, le fédéral débloque 2,75 milliards de dollars pour le projet de tramway à Québec. C'est plus du tiers de la facture prévue. Une annonce aura lieu plus tard aujourd'hui à Longueuil par Mark Carney et Christine Fréchette en compagnie notamment de Bruno Marchand. Des montants sont aussi prévus pour le prolongement de la ligne bleue du métro de Montréal. Ailleurs dans l'actualité, les feux à ciel ouvert sont interdits dans plusieurs régions du Québec avec le temps sec. C'est notamment le cas de la Mauricie, de l'Outaouais, de l'Abitibi-Témiscamingue et du Saguenay-Lac-Saint-Jean. L'indice d'incendie est extrême dans l'ouest et le nord du Québec selon la SOPFEU. Et en terminant, RDS a renoué avec le profit après un bond de 20% de ses revenus à 169 millions de dollars pour l'année 2025. La chaîne sportive de Bell Media a dégagé un profit net avant impôt de 5 millions de dollars. TVA Sports a conclu sa saison avec un déficit de près de 11 millions malgré une hausse de revenus de 7%. Le bilan n'inclut pas par contre la dernière poussée du Canadien ce printemps jusqu'en finale de l'Est. Voilà, c'est complet pour tous les détails et autres nouvelles. 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
0: Morgan Whalen, c'est pas vraiment un gars à inviter dans un party, à moins que tu veux que ça...

0: jump dans le drum puis qui pètent des guitares dans les amplis, c'est ça la même affaire. C'est le fun, ça.
1: Son équipe n'a pas encore réagi. Moi, je te jure, je fais partie de son équipe, là. Je te le gère en nasty. Je vais te le dire sur un moyen temps.
0: Moi,
1: des divas de même, là. Ça fait... te dire à quel point ça fait pas, je comprends, c'est choquant. Là, c'est vrai, t'as des problèmes techniques pis c'est frustrant. Mais ça fait pas professionnel diriger vers le piano. Hey, un piano, ça vaut cher. Tu vas pas renverser un piano. Toi, Vincent des hôtels, si tu me fais ça à un moment donné en onde puis que tu paniques, là, va te gérer sur un moyen temps. Tu vas sortir du studio. Non, moi, des affaires de même, je peux pas comprendre. Je comprends pas.
0: Mais c'est fou, le rock'n'roll. On aime ça, ça. Des brisages de stock, ça fait partie. Tous les grands moments de l'histoire du rock'n'roll sont...
1: Je vais dire de venir chercher tes guitares. Là,
0: Jimi Hendrix, la guitare ben comme faut. Jimi Hendrix, la guitare en feu. Toutes ces affaires-là.
1: Oui, c'est super. Jimi Hendrix, là. Bingo! Oh, j'aime pas ça, ces affaires.
0: Pour ou contre les vargages de piano, Saguenay-Lac-Saint-Jean.
1: Ouais, c'est ça. Textez-nous donc 6-12-13, ça m'a fait chacun plus. Ah non, moi, des vedettes de même. Gère-toi. Je vais passer sur un autre sujet. L'épisode 41 de Pop-Up Balado vient de sortir sur iHeart Radio et le podcast se trouve maintenant aussi tout à fait gratuitement sur Crave. Dans ce nouvel épisode, c'est une journée un petit peu plus difficile pour Maxime Roberge. Pour une fois, il décide de pas faire semblant que tout va bien. Heureusement, Marie-Josée Gauvin a une surprise bien cachée qui va réussir à lui redonner le sourire rapidement. Ils vont revenir aussi sur le grand retour d'Ariana Grande qui sort son album Pétale le 31 juillet. Marie-Josée plonge aussi à pieds joints dans l'univers fascinant de Kylie Minogue et c'est un épisode qui est vraiment doux, drôle et profondément mignon. C'est ce que la gang m'a écrit. Moi, vous le savez, c'est mon émission. C'est mon émission.
0: C'est ton programme.
1: C'est mon programme que j'écoute le mardi après-midi. Fait que je l'ai pas encore écouté parce qu'il est arrivé à 5 heures ce matin. Je vais pouvoir vous en reparler cette semaine.
0: Micheline a dit que t'as une job, Léa, pour que tu sois l'arbitre.
2: Parfait. Je vais faire l'arbitre. Moi, je suis souvent l'arbitre. J'aime bien faire l'arbitre.
0: Je vais aller briser 3-4 micros.
1: Ouais, c'est ça.
0: Le temps de revenir sur les adieux de Gallagher hier. C'était bien touchant, cette histoire-là. Si vous l'avez pas vu, on va vous faire écouter un petit bout pauvre. Pauvre Garly, ça n'a pas été facile. Alpha Rococo avec Levé l'Ancre au 96 9 Rouge. Bon début de journée, tout le monde!

0: Lève l'encre de nos amis Alpha Rococo au 96-9 Rouge. Il est 6h39. Hier, c'était le point final de la saison du Canadien. C'est la fameuse, j'allais dire conférence de presse. Oui, t'as la conférence de presse des dirigeants qui font le bilan de l'année, qui regardent s'ils sont contents des succès de l'équipe, puis comment ça va évoluer. Puis là, on commence déjà à parler de transactions, puis blablabla, puis de signature de contrat. Mais c'est quand on va dans la chambre des joueurs et où les gars ramassent le stock et on vide le vestiaire. Je sais pas à quel point ils ramassent vraiment du stock. Je suis pas sûr qu'il ramène beaucoup de choses.
1: Pourquoi vous êtes là?
0: C'est une tradition. C'est vraiment la tradition. Okay. C'est comme s'ils venaient vider leur locker, puis ils repartent avec leur cossin. Alors, et ils prennent le temps de s'adresser aux médias. Alors, Caulfield a dit qu'il avait été pourri en série. Demidov a dit qu'il voulait signer à long terme parce qu'il faut qu'il fasse ça cet été pour gagner la coupe avec sa gang de chums puis son ami Lane. Et c'est surtout Gallagher qui a touché tout le monde parce que le petit attaquant hargneux et combatif, qui vient de passer les 14 saisons. Les 14 saisons de sa vie professionnelle avec le Canadien, ça fait longtemps et c'est rare ce genre de choses-là. Tu sais, il y a des Sidney Crosby là, qui font toute leur carrière avec la même équipe, mais la plupart des joueurs vont changer durant leur carrière et c'est là qu'on est rendu. Mais c'est parce que c'était bien touchant puis c'était bien émotif cette histoire-là. On écoute un extrait.
2: C'est la very, very first time I set foot in this organization. You know, management, coaches, the teammates have had a long years. I can't. There's been ups and downs, but I don't have a single regret. So, pretty clear. I'll be kind of moving on here, but you know, incredibly
0: Et il s'est mis à penser à sa maman qui était bien fière qu'il soit un des joueurs du Canadien. Mmh. Elle est décédée l'année passée et l'impact que ses coéquipiers ont eu durant ce moment-là, qu'ils l'ont appuyé. Puis aussi parce que, Kim, c'est 14 ans de ta vie.
1: Tellement.
0: Tu quittes ça, c'est pas facile. Il l'a avoué de lui-même, là, tu sais, c'est ma décision de m'en aller du club, mais j'y suis un peu forcé parce que on voit bien que son temps est fait. Depuis la fin de la saison, il avait pratiquement pas joué. Il a joué une couple de games durant les séries.
1: Il nous a donné du bon temps en 14 ans.
0: Oui.
1: Hein?
0: Tu dis,
1: tellement
0: toi,
1: c'est fier de lui. Là.
0: Ça a été le guerrier du Canadien et un super marqueur de but tout près du filet. Quand tu voulais avoir quelqu'un la face dans le trafic, il était tout le temps.
1: Il était tannant. Hein? Oui. Puis je pense que c'est lui qui a eu le visage le plus ensanglanté de toute l'équipe.
0: Définitivement. Des photos de face pleines de sang de Gally, il y en a un méchant paquet.
1: C'est un gars qui avait jamais peur. Qui a jamais peur, lui, d'aller au bat.
0: Exactement. Mais là, il avait ralenti. Qu'est-ce que tu veux? L'équipe va trop vite. Puis on voyait bien dans les derniers mois que c'était plus un fit qui fonctionnait. Fait qu'on va voir ce qui va se passer. Il aimerait se retourner dans le coin de Vancouver. Mm-hmm. Lui, il est natif de ce coin-là. Donc, peut-être aller jouer avec les Canucks qui sont en reconstruction et qui pourraient avoir besoin d'un bon vétéran comme lui. Avez-vous déjà quitté quelque chose puis ça vous a vraiment fait de la peine? Vous autres. Tu sais, là, c'est quelque chose, vous étiez investi depuis longtemps, puis ça vous a fait de quoi sur un moyen temps?
1: Tu vois, à un moment donné, moi, j'étais avec Victoire, c'est pour la fondation de ma vie.
0: Oui.
1: Puis j'ai été là pendant quelques temps, puis à un moment donné, avec mon horaire, ça fitait plus, mais j'ai toujours continué à suivre. Les filles, d'ailleurs, sont là-dedans, là, dans leur, tu sais, pour amasser des sous pour la fondation de ma vie, puis j'ai tellement trouvé que c'était bien organisé, puis ça me faisait de la peine de quitter cette organisation-là parce que finalement mon horaire ne concordait plus, puis il y avait des animations de soirée, puis je veux moins en faire aussi. Fait que tu sais, tout ça faisait que, et je me suis dit, je trouve ça dur.
0: C'est un choix qui nous fait de la peine.
1: Ça m'a tiré quelques larmes parce que je trouve tellement que c'est une belle gang, mais ça continue, puis c'est ça qui est extraordinaire.
3: Mm-hmm.
0: Léa, toi?
3: Moi, c'est surtout arrivé avec mon déménagement. Tu sais, quand je suis partie pour Jonquière, j'ai dû laisser plein de choses derrière, dont mon sport qui ne se pratique pas ici, le handball. Fait que ça, je savais que je devais faire une croix là-dessus. Là, c'était comme obligatoire. Puis ma petite job étudiante dans mon marché de fruits, ça, j'aimais beaucoup ça. Okay. Qui était du côté de ma ville native, finalement. J'adorais ça. C'était saisonnier.
0: Et t'as-tu pleurniché en partant de là?
3: Non, j'ai pas pleurniché.
1: Mais ça te faisait de quoi?
3: J'aurais aimé ça faire toute ma vie, là. Mais là, clairement, je suis pas caissière. Toute ma vie dans le marché de fruits à l'autre bout de chez nous.
0: Saisonnier, c'est rough un peu, j'avoue.
1: Mais je peux comprendre. Quand Jessie, je travaillais chez Première Vidéo aussi, là, Première Vidéo, après 10 ans, tu te dis, mon Dieu, je peux pas croire que je vais quitter ça. Mais je l'avais engagé quelques ça. Noël pour aller remplacer celles et ceux qui avaient des parties de Noël.
0: Ça,
1: j'aimais bien ça.
0: OK, ben, tu t'avais poursuivi. Il y a Mélissa qui a dit, moi, ça m'a déjà fait vraiment de la peine de quitter une job. Jessie a dit, je suis enseignante. Mes groupes à chaque année.
1: Oui.
0: Mais ben ça, j'avoue, parce que là, t'as une implication, émotive. Puis c'est drôle, hein, parce que c'était la fin du cégep de ma fille. Puis je pensais pas que même au cégep, les profs pouvaient s'attacher tant que ça. Elle dit, j'étais surpris. Elle dit, les profs, ils étaient émotifs. Il y en a qui versaient une petite larme quand on a fini de présenter notre projet de fin d'année. Puis tout ça, j'en revenais pas. Puis ils étaient très présents. Puis tout ça, c'est le fun. Ouais. C'est beau de voir ça. Y a-t-il quelque chose qui vous donne automatiquement le moton quand vous regardez?
1: Oui, des vidéos de chiens qui retrouvent leur maître et qui leur sautent au cou. Tu sais, quand tu sais que ça fait longtemps qu'ils n'ont pas vu leur maître.
3: Ouais.
1: Ou même, sont partis durant la journée, puis le chien saute au cou. Là,
0: ça donne le moton tout de suite.
1: Ah, moi, ça me donne tellement le moton. Puis même la conférence de presse hier du Canadien, je n'étais plus capable de le regarder. Ça me fait trop de quoi. En tout cas, cette année, là, je ne suis pas capable de continuer à regarder. Je me bloque de ça. Je suis comme dans le déni. Fait que dès que j'ai senti que ça allait plus bien pour Gallagher, je me rends pas là, je suis pas bien.
0: Ben, tout le monde était mal, par exemple. Hein. Les journalistes, ils l'apprécient vraiment beaucoup. Ouais. Tout le monde était vraiment mal. Il a fallu qu'ils prennent une petite pause, qu'ils prennent ça. Relax. Qu'est-ce qui te donne le menton automatiquement?
3: Moi, c'est quand des gens reviennent de l'armée. Puis ils surprennent leurs proches. Là, hier, je suis tombée sur une vidéo d'une sœur qui vient surprendre son frère à sa graduation. Quand le pépère vient, puis il arrive à l'école primaire. Là, c'est comme un invité spécial.
0: Non.
1: Non. Oh, c'est
3: ça,
1: beau.
3: Ça, je peux pas.
0: C'est vrai, ça.
3: Je peux pas.
0: Quand même. Clique j'aime dans quelques instants, la musique de Jay Scott. Vous autres, qu'est-ce qui vous donne automatiquement le mouton dans la vie?

0: Jay Scott, on vous demandait qu'est-ce qui vous donne automatiquement le moton, et on a reçu un texto 6-12-13, les exploits sportifs genre aux Jeux olympiques, quand quelqu'un gagne des gros prix aux Jeux.
1: Est-ce que vous avez vu aux derniers Olympiques d'été, le saut en hauteur avec la perche?
0: Oui.
1: Il a battu le record du monde, il a sauté d'un bras de sablon. C'est tellement beau.
2: Ça tue. 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
0: Il y a des endroits que vous fréquentez, vous trouvez que c'est cochon, c'est sale, yark. C'est le temps de vous impliquer.
1: Oui. Cette semaine, c'est la semaine de l'Océan Québec.
5: Okay.
1: Et pour ce faire, il y a un organisme, donc l'Organisation Bleue, qui s'invite à la baie, donc sur la plage, à la baie, pour venir faire du ménage.
5: Oh, okay.
1: Parce que, bon, Marie, tu y vas plus souvent que moi, mais je pense que ça a besoin d'un petit peu d'amour.
5: Ah, oui, à chaque année, les berges en ont besoin. Puis c'est bien parce que c'est bien qu'il y ait des organismes comme ça, ou des citoyens. Il y a même des croisiéristes que j'ai vus qui allaient ramasser des petits déchets. C'est bien parce que à chaque année, tu dis, voyons, il y a encore de la vertu qui se passe. Puis il y a plein de familles qui vont là durant l'été, des jeunes familles avec leurs enfants. Puis je me dis, mon Dieu, il y en a un qui va se couper à un moment donné. Oh. Là, va falloir faire de quoi.
0: Mais c'est vrai qu'il y a beaucoup de vite. Puis pas du petit verre poli, mettons, là, comme sur le bord du fleuve, là, où il a été brassé longtemps. Non, la vite coupante, il y a...
5: Ouais.
0: D'où ça vient, hein? Qui boit encore des bouteilles? À part les bouteilles de vin, là.
1: Mais
0: qui boit encore
1: Bruno.
0: Des bouteilles de vite?
1: C'est Roxane Bruno. Elle a envoyé une bouteille à la mer.
5: Ah, et à la mer. Okay, okay. Ça a pété.
1: Puis là,
0: là, ça te coupe des petits bouts de toi.
1: Bref, on souligne l'implication de l'Organisation Bleue qui s'implique dans la semaine de l'Océan Québec. Là, ils sont à la baie. Ils visitent quelques villes à travers le Québec, Otobun Park, La Colle, Trois-Pistoles, mais on fait quand même partie des seules villes qu'ils vont visiter dans le cadre de la semaine de l'Océan Québec. Si vous aussi, vous passez par les berges de la baie des AA, ben, n'hésitez pas à peut-être donner un petit coup de pouce.
5: Puis partout dans la région, sur le bord de l'eau, on retrouve des déchets qu'il faut. Tu sais, quand on peut les ramasser, quand on a un sac avec nous autres, ah, bingo, je vais en ramasser quelques-uns, pourquoi pas?
0: Définitivement. Fait que prenez attention. Pour vrai, prenez attention quand vous allez dans ce coin-là. Si vous y allez nu-pied, là, watchez-vous. La baie, il y a tout le temps de la vie. Tout le temps. Mais on va essayer de l'enlever, tranquillement.
1: Ben ouais.
0: La nouvelle chanson de la Coupe du monde de soccer qui commence très bientôt. Là, il y a des matchs préparatoires. D'ailleurs, le Canada, hier, a gagné 2-0 à Edmonton contre l'Ouzbékistan, qui n'est peut-être pas une grande puissance de soccer, mais nous non plus. Alors, on verra ce que ça va donner pour le tournoi principal, mais ça commence très bientôt. Il va y avoir des matchs à Vancouver, à Toronto, un peu partout au Canada. Et la chanson thème, c'est celle-là. Elle s'en vient en rouge.
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4: C'est un début de journée plutôt doux aujourd'hui. Vous n'aurez pas besoin de mettre plus qu'un coton ouaté.
5: Oh, non, allez pas plus loin que ça. Aujourd'hui, il y aura du soleil. Là, les nuages qui devraient finir par partir. Alternant soleil-nuages, très confortable à l'extérieur. On attend 23 et jusqu'à jeudi, là, on va aller chercher des 29 degrés. Ça sera sous le soleil également jusqu'à jeudi. C'est une belle semaine qu'on a devant nous. Allez dîner dehors. Puis sortez vos petits cotons ouatés cute, là. Que vous voulez mettre. Moi, j'ai commencé à faire ça. Là.
4: Juste là. Le matin.
5: Oui, parce qu'en revenant de l'école ou du travail, vous en avez
6: plus de coton.
5: Ben non.
4: Vous autres, là, c'est ce moment-là que vous fouillez dans votre linge de thé et vous faites comment? Je suis tout tanné de mettre ça.
5: Oui.
4: J'aurais besoin de nouveautés. Hein? OK, je vois ça.
5: Oui, on a besoin de nouveautés. Vraiment.
4: Ça fait du bien. Pas 25 morceaux, mais
5: 30.
4: Ah oui. Écoutez ça, je l'aime celle-là. Je l'aime celle-là parce que je trouve que ça n'a juste pas de bon sens. Il y a deux voisins qui s'entendaient relativement bien puis qui étaient quand même assez ouverts à faire des compromis. Le voisin 1 a une super étude, mais vraiment très, très haute. Sauf qu'elle cache le soleil dans la journée. T'sais, genre, ils perdaient le soleil sur leur terrain vers 2 heures à cause de la fameuse étude. Donc, pendant plusieurs années, les deux voisins sont bien entendus pour que le voisin 2 puisse couper un bout de la étude plus bas pour garder le soleil plus longtemps. Sauf qu'à un moment donné, en 2023, voisin 1 s'en va en vacances, en congé au camping pendant quelques jours. Et quand il revient, voisin 2 avait coupé la étude, mais pas mal plus long que d'habitude. Donc, pas mal plus d'arbres que d'habitude. Là, la bonne entente a pris le bord, ça s'est chicané et voisin 2 va devoir remettre à voisin 1 15 000 $.
5: Oh,
4: quand même. Ouais, c'est ça. C'est passé devant le tribunal hier. 15 000 $ pour avoir trop coupé d'arbres sur une étude. Puis je pense pas que ça s'entende très, très bien là, dans les prochaines années. Faut faire attention à notre voisinage. Il avait pas demandé la permission avant de couper 3, 4, 5 arbres de plus. 40% de la haie environ qui avait été entamée. Il y a un groupe.
5: Excuse-moi, c'est quand même beaucoup.
6: Il y aurait pu garder une petite jacques.
4: Ouais, non,
6: c'est ça. Attends qu'ils reviennent, parle-lui. Hein,
4: oui, mais tu sais, c'est ça qu'il avait fait avant, mais là, ça n'a pas marché. Il y a un groupe de droite qui revendique la manifestation de Shawinigan.
7: Ouais, le groupe Second Sons Canada dit avoir organisé la manifestation raciste de samedi dernier à Shawinigan en Mauricie sur les réseaux sociaux. C'est un club masculiniste de droite. Il pourrait d'ailleurs avoir une autre démonstration si on se fie aux propos d'un membre néo-nazi de Montréal. La Sûreté du Québec enquête sur cette affaire. On écoute le ministre de la Sécurité intérieure, Yann Lafrenière.
8: Quand on a créé le ministère de la Sécurité intérieure, on a dit qu'il y avait plusieurs volets. Un des volets importants, c'était le volet renseignement, partager l'information, le renseignement pour, des groupes externes de notre pays qui voudraient s'en prendre à nous, à notre façon d'être, mais même de l'interne, lorsqu'on voit des manifestations comme ça, il faut éviter tout débordement.
7: En politique, le ministre fédéral du Commerce, Dominique Leblanc, est attendu à Washington aujourd'hui pour négocier l'accord de libre-échange. Les pourparlers sont privés avec son homologue américain, Jameson Greer. Ils ont tous les deux jusqu'au 1er juillet pour trouver une entente. Les États-Unis ont par ailleurs déjà averti le Canada et le Mexique qu'ils n'avaient pas l'intention de mettre fin aux droits de douane imposés par Donald Trump. Ailleurs dans l'actualité, la CNESST et la Sûreté du Québec enquêtent sur un accident de travail qui a coûté la vie à un employé de la fonderie de Waterloo hier après-midi. L'homme est resté coincé sous une plateforme d'acier. Son décès a été constaté sur place. La victime est un homme âgé dans la quarantaine, résident de Granby. Et en terminant, les travailleurs de Poste Canada ont finalement accepté à 85% les termes de la nouvelle entente avec l'employeur hier. Le contrat de travail inclut une hausse salariale de 6,5%, dont 3% pour les deux premières années de contrat. Ça met fin au conflit qui dure depuis 2 ans entre les deux parties. Voilà, c'est complet. Pour tous les détails et autres nouvelles, visitez lenouveau.info.
4: Marie, c'est pas full encourageant pour le monde du cinéma.
6: Ouais, je lisais ça dans la presse ce matin, une baisse d'assistance de 15%. Et si on compare plus loin, là, juste avant la pandémie en 2019, c'est maintenant une baisse de 39 %. Mmh. Toutefois, les films qui ont attiré le plus de monde au cinéma l'an dernier, on va y aller dans le positif, c'est ton film à toi, Lilo et Stitch.
5: Oui.
6: Et il y a également Avatar 3, Feu et cendre. Oui. C'est des films qui ont attiré des foules au cinéma, mais tu sais, s'il y en a juste deux ou trois ben par année qui attirent beaucoup, c'est sûr que là, c'est moins rentable. Au Québec, c'est le film Menteuse, mettant en vedette Anne-Élisabeth Bossé, qui est sorti l'an dernier, qui a attiré des gens. Parlant de cinéma, le film Star Wars, le Mandalorian et Grogu, là, qui est encore sur grand écran, ne performe pas du tout en ce moment. Il a enregistré le pire démarrage de l'histoire de la franchise depuis que Disney l'a racheté.
4: Ouch.
6: Est-ce que Star Wars est en train de s'essouffler? Peut-être. Avant, c'était un événement, Star Wars. Ouais. Moi, je me rappelle, là, des gars avec qui j'ai travaillé, là, qui suivaient Star Wars, qui allaient au cinéma, genre, des fois, il était rendu 11h, minuit, ça se déguisait, ça filmait. Non, c'était un événement. Est-ce que là, il y a eu un événement au cinéma quand ça s'est sorti, il y a peut-être 2-3 semaines? On n'a pas entendu beaucoup parler.
5: Ils ont peut-être sorti un verre thématique, là.
4: Le plat de popcorn en gros goût avec les oreilles qui bougent.
6: Ouais. Il y a sûrement des accessoires, oui, mais est-ce que c'est un événement comme avant?
4: Non.
6: Reste à voir. Également, ben, Céline Dion. J'ai-tu vu une petite Céline traîner dans le corridor, moi, matin?
4: Il y en a une qui traîne. Elle traînait un petit peu trop proche de la question impossible. Fait que je l'ai repoussée un petit peu plus loin. Question pas toute mélangée d'affaires. Oui, elle traîne.
6: T'as poussé Céline, toi?
4: Je l'ai repoussée pour qu'elle... Non. Je l'ai repoussé pour qu'elle ait toute la place.
5: Ah, d'accord.
6: C'est correct. Alors, si on vous parle de Céline Dion ce matin, c'est parce que vous savez, vous pourriez être finaliste pour aller la voir en septembre prochain à Paris. On a mis la main sur une paire de billets. Bien entendu, c'est pas juste une paire de billets. Ça inclut le vol, l'hébergement. Vous allez vous amuser à Paris, les amis, là. Et c'est dans Véronique et les Fantastiques, animée cette semaine par Marie-Soleil Michon, où vous pourriez être finaliste.
4: On vous souhaite bonne chance pour ça.
6: 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Rendez-vous sur rougefm.ca, section concours. Allez vous inscrire là. Vous notez l'heure, la date, la chanson de Céline. Bingo, vous êtes inscrit.
4: Fait que là, on en a une dans la gang du matin. J'imagine que toi aussi, tu devrais en avoir une aujourd'hui dans Rouge au travail.
6: Je vais aller voir ça.
4: Va fouiner. Marie. Qu'est-ce qu'on fait dans Elle, l'Aléa?
5: Ah, moi aussi, j'ai fouiné.
4: Ah ouais?
5: Mais sur les spotted de la région. Je vous ai encore une fois récolté le meilleur. Les bijoux sur les spotted de Saguenay-Lac-Saint.
4: J'adore ça. Est-ce que la Coupe du monde peut vous faire passer le blues de la fin des séries pour le Canadien? Je sais pas. Ou pour les Sags. Moi, la dernière Coupe du monde, j'avais fini par embarquer. Plus long un peu, mais j'avais fini par embarquer. Peut-être que Shakira et Burna Boy vont vous donner le goût. C'est la chanson officielle de la Coupe du monde de la FIFA 2026. Die, die, à rouge.

0: Je sais pas comment tu fais. Ça m'angoisse à regarder ça. Mais tu trouves des belles pépites, par exemple.
1: Ah, sur Spotted, ouais. C'est pas moi qui l'ai aujourd'hui, c'est Spotted. My God, merci. Je veux juste remercier tout le monde, tous les auditeurs, de contribuer à ces belles plateformes. Oui. Mon Dieu, vous nous donnez du jus. Vous nous divertissez ça de manière totalement gratuite. Donc, merci. Donc, pour vous, la gang, je suis allée recueillir le meilleur de Spotted. J'ai classé les Spotted selon des catégories de Spotted. Oh. Vous allez comprendre. Fidèle à moi-même, j'ai besoin d'une trame pour appuyer ces propos qui n'ont pas rapport de sortir de ma bouche. Là. On commence avec une catégorie plus douce. La catégorie « On match du monde hein? ». Parce que souvent, ça écrit « Oh, je t'ai vu au dépanneur
0: oh, ». Mais c'est à ça que ça servait, un Spotted à la base.
1: Mm-hmm. Puis il y en a beaucoup quand même encore. Premier Spotted. Il y a un bel homme qui travaille au métro Talbot. Il est aux caisses et il aime parler aux femmes. Tu m'as donné un coup de cœur et j'ai vu qu'il s'appelait Roberto. Sérieux, t'es beau à craquer. Ouais, ben si, il aime parler aux femmes, là... C'est pas la seule avec qui ça a cliqué. Mais on recherche un Roberto. Roberto du métro. On est à ta recherche.
2: Je sais pas, je sais c'est qui.
1: Ben non.
0: Pour vrai?
2: Oui, d'accord.
1: C'est toi qui as écrit le spot.
2: Non, non, c'est pas moi. Okay, ben non.
0: Mais t'as-tu trouvé qu'il parlait bien aux femmes?
2: Oui.
0: Oh.
1: C'est vrai.
3: Oui, voilà.
1: Ah. OK. Encore au match du monde. Hier soir, au show de Clément Jacques, tu as passé le show à côté de moi. On a échangé quelques mots quand ses enfants sont montés sur la scène. J'étais trop timide pour te demander ton nom. Si tu te reconnais, j'aimerais bien revoir tes beaux yeux. Ça, c'est mignon.
2: Ouais,
1: ça, c'est 100%
2: c'est beau,
1: mignon.
2: Ça.
1: On recherche la personne qui était au show de Clément Jacques.
0: Ouais, ouais, ouais.
1: Ensuite, à toi, jolie femme en Suzuki gris. On s'est croisé au couche-tard à la baie en rentrant au dépanneur. Tu repartais vers Rivière Éternité. Il était 11h. On s'est échangé un regard coquin et tu m'as tapé dans l'œil aussitôt que je t'ai vu. J'aimerais faire ta connaissance. Tu vas sûrement me reconnaître. Je n'ai pas de cheveux et je portais des lunettes fumées. Pitbull est en ville. Le prochain est très ambigu. On sait pas si par le service recherché, là, vu le terme employé, si c'est réellement ce qu'on cherche.
0: Vas-y, ouais.
1: À la recherche d'une bonne masseuse. Disponible assez rapidement. Merci. Je sais pas si on voulait matcher ici, mais en tout cas, bref.
0: C'est vrai que le mot massothérapeute passe mieux.
2: Oui, oui, oui, c'est oui, plus chic.
1: Généralement.
2: Ben oui.
1: Prochaine catégorie, message semi-pertinent d'intérêt semi-général.
0: OK, go.
1: Gros porc épique près de l'école La Mosaïque, côté Saint-Clément. Attention à vos enfants et à vos animaux.
2: D'accord.
1: Refais-moi le début.
0: Tout le monde a le goût d'aller flatter ça. Hein?
1: Ben oui. On recommence?
0: Oui.
1: Gros porc épique près de l'école La Mosaïque, côté Saint-Clément. Attention à vos enfants, à vos animaux.
2: En tout cas, on est avertis.
0: Oh, ouais,
1: on
0: oui.
1: est avertis.
0: Ouais,
2: on sait pas s'il est encore là, mais...
1: Mais dis, le temps que le Spotted se fasse approuver, là. En tout cas, les filles, acceptez-vous que votre chum ait des conversations ou des échanges sur Thread ou WhatsApp? C'est peut-être pas trompé physiquement, mais c'est trompé pour moi. Surtout, très irrespectueux. Je suis découragée. Oui. Mais je pense pas que le Spotted, c'est la place. Ça, je l'aime beaucoup. Pourquoi je suis capable d'ouvrir mon Facebook sur ma tablette, mais je suis pas capable de l'ouvrir sur téléphone Samsung? Soutien technique. Ouais. Catégorie. J'ai fait un hit and run, mais finalement, je regrette parce que j'ai catché que des gens avaient vu la scène et que mes assurances allaient coûter ben trop cher. Allô? Je fais le message pour l'auto rouge stationné dans le parking croissant sur la rue Hôtel-Dieu et la rue Séminaire. Avec les grands vents, ma porte est partie et a accroché ton auto.
2: Oui.
1: J'avais pas de crayon ou autre pour écrire mon numéro de téléphone. Si jamais tu peux écrire dans les commentaires, je te contacterai.
2: Ah, ça, c'est drôle, par exemple.
0: C'est vraiment vouloir faire du bien, là.
2: Ça, c'est généreux, là.
0: Oui, parce que...
1: C'est ça.
0: Juste te sauver.
1: Catégorie.
2: Non, ben non.
0: Mais non, tu le fais pas, mais t'aurais pu.
2: Oui,
0: ben,
2: oui.
0: Tu comprends, elle est vraiment gentille.
2: Oui,
0: c'est...
2: oui.
1: D'accord. Moi, je pense qu'il s'est sauvé, puis il a caché que c'était pas le moment. Catégorie, j'en fâche. En jase, là, le fameux bouton ou le pont vert pour les piétons, pourquoi vous pesez pas dessus? C'est pourtant pas compliqué, il me semble. Bien non, on va attendre que quelqu'un qui t'a pas vu traverse, te frappe, puis on pèsera après. Ça, c'est morbide.
0: Oui, mais quand tu payes, celui qui est à sur le bord du pont, tu pèses dessus, il marche une fois sur deux. L'autre bord de la rue, il marche. Mais pas celui-là. Fait que des fois, tu pèses puis il marche pas. Non, mais pour vrai, là. C'est
1: vrai?
0: Même pas une joke je vous fais. Non, une fois sur deux, il marche pas.
1: Alors, okay. Cette personne fâchée, il fonctionne pas une fois sur deux.
0: C'est ça.
1: OK. Hey, oui, l'affaire de voisin. On en parlait tantôt des voisins.
2: Oui.
1: J'habite derrière place du Saguenay et j'aimerais faire un spotted à mon super voisin qu'on voit jamais dehors. Mais là, parce que je passe ma tondeuse un samedi après-midi à 2h de l'après-midi, ben il se décide à sortir puis à venir faire une crise d'allergie à cause de mes résidus de pelouse à 2 pouces de ma tête. Il se crache un poumon, lui-là, comme si je passais ma tondeuse pour récœurer le pain. Si t'es pas contente, t'as 2 options. T'achètes une résidence bien loin campagne ou tu rentres dans ta belle grosse maison.
2: Mais pourquoi pas les affronter, ces gens-là, face à face? Hein? Pourquoi t'écris ça sur Spotify?
1: C'est ton voisin. Tu le vois chaque jour.
2: Vas-y, affronte-les.
1: Vincent,
2: et plus de couilles que ça.
0: Quoi?
1: C'était-tu toi, la crise d'allergie?
0: Non. Dans quelques instants, on parle avec quelqu'un qui participe à un événement qui arrive jamais.
1: Never.
0: Tellement qu'on est tout mêlé, on est quasiment stressé de ça. Il y a une parade des SAG ce soir, voici les Cowboys.

0: Comme Jodassin avec les Cowboys fringants, vous êtes au 96.9 Rouge dans la gang du matin. C'est rare qu'on fait une entrevue à cette heure-ci, mais on avait bien envie de jaser avec notre collègue Thomas Aubin, que vous allez entendre de temps à autre dans la gang du matin au cours des prochains mois, au cours de l'été. Salut Tom!
1: Bon matin.
0: Comment ça va?
1: Hey, je veux dire, je suis excité, je suis nerveux, ça va être une belle journée.
0: Oui, en effet, on vous explique pourquoi. C'est rare. Moi, je n'ai pas de mémoire de ça, c'est-à-dire une parade pour célébrer un championnat des Sags. C'est peut-être parce que si la dernière fois que c'est arrivé, je vivais à Jonquière, puis ma session de cégep devait être finie, fait que je devais être reparti chez mes parents, parce que ça fait des années qu'on n'a pas...
2: En
1: 94, il n'y en avait même pas eu de parade.
0: Il n'y avait même pas eu de parade.
1: Non, c'est ça. C'était seulement la dernière avant. Je sais pas pourquoi il y avait
0: ça date de combien d'années d'abord?
1: Ben, 91, 80, en tout cas.
0: Dans ce coin-là?
1: Ouais, c'est ça. Il y en avait une, deux, trois années avant.
0: Mais ça fait au moins 30 ans que c'est pas arrivé.
1: Exactement.
0: On s'entend que ça arrive pas souvent, assez qu'on dirait qu'on sait plus comment organiser ça, puis on sait même pas c'est quoi véritablement une parade. Fait que là, il y a ça aujourd'hui, c'est un gros événement, ça commence vers les 17h, on va partir de la cathédrale, si je me trompe pas.
1: Ouais, exactement, c'est ça, devant l'hôtel Chicoutimi, puis on va descendre jusqu'à la place du citoyen, jusqu'à la bibliothèque municipale. Donc pendant 1h30, on va descendre cette côte-là, qui est pas si longue, là. Donc on va...
0: Ça va vous prendre 1h30 pour faire la racine, jusqu'à la moitié de la racine.
1: Genre. Même, c'est spécial.
0: Mais... Es-tu sûr que ça vous tente pas d'aller vous virer au Vidéotron pour revenir?
1: C'est vrai qu'on aurait pu étendre un peu plus loin, mais regarde. On voulait finir devant l'hôtel de ville aussi.
2: Mais il y a beaucoup de choses de planifier, là, dans cette une heure et demie-là.
1: Ben, il y a beaucoup de choses de planifier. En fait, là, il y a beaucoup de chars à faire passer.
2: D'accord.
1: Puis, moi, je sais que je vais être installé avec DJ Carl Brindle, puis toutes les familles de pension sur une voiture. Puis, les familles de pension, moi et Carl Brindle, on va mettre le party. Je pense, on est sûrement un des premiers chars. Je sais pas exactement l'ordre.
0: OK. Fait que là, c'est vraiment genre un pick-up qui traîne une remorque de ferme, puis là, on a viré ça en char allégorique, là.
1: Comme dans le temps. Avec plein de monde sur les voitures, puis il va y avoir aussi les joueurs qui vont être sur les voitures avec la coupe.
2: Tu veux faire des saluts comme un roi?
1: C'est sûr que je vais l'essayer. Vive le moment. Ben oui, c'est sûr, c'est certain.
2: Est-ce que la pape mobile va être là?
1: La Boivin, la Luc Boivin mobile.
0: OK, c'est bon, ça.
1: Ouais, c'est ça, j'imagine, en tout cas.
0: Ils mettent Yannick Jean dans la pape mobile. Ça ressemble à ça.
1: Mais quand on a gagné la coupe, c'est Marc Langlois qui me disait ça, l'animateur Maison des Sacs, me disait que la dernière fois qu'il y avait une parade, il avait tellement trouvé ça impressionnant lorsqu'il y avait il était au-dessus de la côte de la racine puis la descendait cette côte-là, il y avait 60 000, il dit 60 000, en tout cas c'est le chiffre qui m'a dit 60 000 personnes qui s'attendaient. Ouais, puis la marée de monde, ça l'avait tellement impressionné, c'est resté un de ses bons souvenirs à vie. Donc j'espère que je vais vivre ça ce soir, j'aimerais vraiment ça. Tu sais, sur le chemin de la parade, je pense qu'il y a trois gros moments là. Il y a le début de la parade, il y a en descendant la côte de la racine où est-ce que là on peut avoir plein de monde puis voir toute la parade descendre, et bien entendu à la fin, là, vers la place du citoyen. Je pense que là, c'est trois bonnes places où est-ce qu'on peut avoir du monde qui se rassemble, puis bien entendu du monde tout autour.
0: Fait comme on vous disait, là, vous pouvez la parade va commencer vers les 17h. Alors, si vous voulez y assister, vous allez vous installer le long de la racine au cours de la fin de l'après-midi, 4h, 4h30. Vous allez vous installer, vous vous préparez, vous pouvez vous rendre jusque-là. Une fois la parade terminée, on va se transférer sur la zone portuaire, parce que là, il y a la remise du trophée puis tout le kit. Comme on fait là, au fin de parade, tu sais, quand les Alouettes gagnent, souvent on voit ça, cette affaire-là.
1: Très officiel, là, on va présenter les coachs, on va présenter aussi le conseil d'administration, l'équipe. Puis après ça, on a vers 18h45, on a une méchante belle surprise. Je peux pas en parler, là, mais...
2: On est juste quatre.
1: Non, mais ça vaut la peine vraiment de venir avec famille et enfants, pour vrai. Et je sais, j'ai vu beaucoup sur les réseaux sociaux, c'est un mardi, pourquoi ils font ça un mardi à 17h? C'est en pleine semaine. Il y a des contraintes de temps avec tout ça. Le repêchage arrive, puis on pouvait faire ça à ce moment-là seulement. Ouais. Puis, comme tu l'as dit, Vincent, ça arrive aux 30 ans. Je pense que ça vaut la peine de partir peut-être 15 minutes plus tôt du travail pour arriver à temps pour la parade, pour vivre ça avec les enfants.
2: Moi, je veux savoir, y a-t-il des gens là, qui nous écoutent, qui vont aller à la parade, au défilé ce soir? Textez-nous donc au 6-12-13.
0: Ben, écoute, on va vous souhaiter d'avoir beaucoup, beaucoup, beaucoup de plaisir. Toi, tu vas animer ça. Tu as le plaisir d'animer, toi, au centre Georges Vézina, puis de trinquer la foule à chaque game locale depuis plusieurs années. fait que là, tu vas crinquer la foule pour que tout le monde applaudisse pendant l'heure et demie que ça va prendre de descendre.
2: D'accord.
1: J'adore ça. Je la descends plus vite à pied. J'ai vraiment hâte de
0: voir. Oui, pas mal plus vite. Ça prend des bons breaks là, dans la côte.
2: Hey,
0: retenir ça.
2: Ça va
0: merci. Oui, vraiment. Merci, Tom.
1: Merci à vous.
0: On va te souhaiter une belle parade des Sags à compter de 17h sur la Racine. Puis évidemment que si vous empruntez les rues là, au centre-ville au cours des prochaines heures, là, il risque d'y avoir des interruptions de service un peu. Vous allez faire un tour sur le Facebook des Sags ou de la ville où il y a les intersections qui seront bloquées.
1: Autour de la Racine, c'est fermé à partir de 16h.
0: Ouais, OK, c'est ça. Okay. Fait que on va éviter le secteur pour aujourd'hui. Ça va être un peu spécial. Merci, Tom. Amuse-toi bien ce soir.
1: C'est
0: Ludovic Bourgeois avec Jamais s'oublier au 96-9 Rouge.

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2: Je vous mets en contexte ces deux dames d'un certain âge qui sont en train de jaser et qui regardent un écran.
3: D'accord.
2: Ma Françoise, t'es sûre qu'on peut se débarrasser de tout sur Internet? Et sa copine lui dit, oui, Marie, regarde, t'as déjà 2 likes sur ton annonce qui dit « Échange Marie inutile contre aspirateur sans sac
4: ». Quoi? D'accord. 7h28, Saguenay-Lac-Saint-Jean. Bon début de journée, tout le monde. On vous demandait il y a quelques instants, est-ce que vous allez être de la parade des sacs sur la racine en fin de journée? Un événement pour toute la région au grand complet.
2: Christine Tremblay nous a texté, c'est clair que nous serons à la parade. On a assisté aux 3/4 des games locales, donc on veut célébrer avec eux l'excellente saison de rêve qu'ils nous ont fait vivre.
3: Évidemment, il y a aussi l'éclairagiste des SAGs qui a dit, hey, ben oui, Thomas, je vais être là ce soir à la parade.
4: Génial, ça, c'est parfait. Ça va-tu être une belle fin de journée? On va-tu être chanceux?
3: Oui, vous allez être bien si vous venez assister à la parade des SAGs sur la rue Racine. On vous le rappelle, aujourd'hui, ça sera alternance de soleil-nuage partout dans la région. Mercure vraiment confortable. On attend 23 degrés. Et là, jusqu'à jeudi, là, ça va aller juste en montant. 29 degrés sont prévus jeudi. Et jusqu'à là, ça sera sous le soleil dans toute la région.
4: On apprend que le commandant régional de la Sûreté du Québec, Patrick Paquette, a été démis temporairement de ses fonctions. Vendredi dernier, le quotidien posait des questions sur la situation et on s'est fait dire que les allégations étaient très sérieuses. On peut pas parler des allégations. C'est une enquête interne, mais c'est assez sérieux pour qu'on le tasse de ses fonctions. Et évidemment, là, si une fois l'enquête faite, on démontre que les allégations étaient non fondées, il va pouvoir revenir en poste. Mais pour l'instant, on peut se dire que ça brasse à la SQ régionale. C'est la SQ nationale qui l'a tassé de ses fonctions. C'est un jour de paix pour les gens qui ont été victimes du cartel du pain.
5: Oui, absolument. Vous faites peut-être partie de ces nombreux consommateurs au Québec là qui se sont inscrits à l'action collective concernant le prix du pain. Il y a pas moins de 1,3 million de personnes qui ont vu leur réclamation être approuvée. Donc, la distribution des chèques débute cette semaine. On parle ici d'un dédommagement de 42,50 $. Si vous aviez plutôt accepté une carte cadeau de 25 $ de l'Aubla, vous recevrez un montant additionnel de 17,50 $. Maintenant, après des mois de négociations entre Québec et Ottawa, le fédéral débloque 2,75 milliards de dollars pour le projet de tramway à Québec. C'est plus du tiers de la facture prévue. Une annonce aura lieu plus tard aujourd'hui à Longueuil par Mark Carney et Christine Fréchette en compagnie notamment de Bruno Marchand. Des montants sont aussi prévus pour le prolongement de la ligne bleue du métro de Montréal. Ailleurs dans l'actualité, les feux à ciel ouvert sont interdits dans plusieurs régions du Québec avec le temps sec. C'est notamment le cas de la Mauricie, de l'Outaouais, de l'Abitibi-Témiscamingue et du Saguenay-Lac-Saint-Jean. L'indice d'incendie est extrême dans l'ouest et le nord du Québec selon la SOPFEU. Et en terminant, RDS a renoué avec le profit après un bond de 20% de ses revenus à 169 millions de dollars pour l'année 2025. La chaîne sportive de Bell Media a dégagé un profit net avant impôt de 5 millions de dollars. TVA Sport a conclu sa saison avec un déficit de près de 11 millions malgré une hausse de revenus de 7%. Le bilan n'inclut pas par contre la dernière poussée du Canadien ce printemps jusqu'en finale de l'Est. Voilà, c'est complet pour tous les détails. Autre nouvelle, visitez le nouveau.info.
4: Dans les dernières semaines, c'était des rumeurs, des démentis. On essayait de garder le secret, mais ça a été trop difficile, Marie.
2: Oui, finalement, Taylor Swift ajoute sa touche personnelle à Toy Story 5. La coquine, elle va sortir ce vendredi la pièce I Knew It, I Knew You qui figure sur la trame sonore originale du film. C'est Taylor elle-même qui l'a produite et qui l'a écrite. D'ailleurs, le week-end dernier, à plusieurs endroits aux États-Unis, au Mexique, en Europe, même chez nous, du côté de Toronto, il y avait des affiches de Disney Pixar qui étaient placardées dans les rues des grandes villes. On y voyait clairement TS aux couleurs de Toy Story. Mm-hmm. Mais TS, c'est aussi les initiales de Taylor Swift. C'est aussi pourquoi les rumeurs étaient reparties. Et hier, Taylor a mis fin aux spéculations. Ceci dit, Taylor a toujours rêvé écrire pour Histoire de jouets. Elle qui adore les personnages depuis qu'elle a 5 ans. Mm. Et t'avais raison, Léa, elle est allée voir Toy Story 5 en avant-première. Et à son retour à la maison, elle a écrit la chanson d'une traite. Elle était tellement inspirée. Et c'est Jessie, la cagueur du film qui l'a inspiré. Donc, elle a écrit pour elle, finalement. Oui. Le film sort sur grand écran le 19 juin. Puis son chum, Travis...
3: Il s'est amusé, lui. Là, depuis les derniers jours, il n'arrête pas de glisser des indices ici et là. Il parle beaucoup de Buzz Lightyear, ce personnage qui figure dans Histoire de jouets. Quand la production d'Histoire de jouets essayait de taire les rumeurs, ben, Travis, lui...
4: Disney, il n'a pas peur de ça. Hein?
3: Il n'a pas peur.
4: Ça dérange pas.
3: Travis, à la Maison-Blanche, quand les Chiefs avaient gagné au Super Bowl, là, le micro a été vacant pendant 2 secondes. Monsieur Travis Kelce est allé parler au micro.

0: Qu'est-ce que nous conservons au cas où et que nous n'utilisons jamais?
1: Viens-moi la réponse.
0: Je vous teste. Il y en a beaucoup. Vas-y. Des choses, par contre. Des pots de fleurs. Oui.
2: Oui. Genre le pot en plastique, là?
0: Je sais pas. Où
2: quand tu rempotes, là, puis tu gardes le petit pot en plastique, définitivement.
0: Ça peut être le petit pot en plastique, ça peut être le vrai pot de fleurs. Ouais. Là. Ah. Ça, on en garde beaucoup, on en conserve
3: beaucoup. Vases.
0: Oui, les vases, voilà.
3: Faudrait qu'on m'achète des fleurs. Des lumières à batterie au cas où qu'il y a une panne.
0: Oui.
1: Oui.
3: Ah, mais de poche,
1: oui.
3: Là.
1: Oui.
3: Des chandails pour peinturer.
0: Oui.
1: Ça, je suis un champion du monde.
3: Ça, c'est mon excuse. Je veux pas acheter un chandail.
1: Non, c'est ça.
3: On va le garder pour peinturer. Oui. J'ai jamais peinturé de ma vie. Ou pour travailler dehors. J'ai jamais travaillé. Je fais pas de plate-bande.
2: Sérieux, je pense que je dois avoir genre 6 paires de jeans puis 14 t-shirts de ça. J'en ai tellement, là. Faire de mécanique. Oui, je dis, on m'a servi comme des grenouilles.
3: Quand j'ai fait mon changement d'huile, j'ai jamais fait ça. Voyons.
1: Il me semble d'avoir les hot beurre et d'huile en
3: face. Je sais pas, je me prends pour qui. Des vieux fils.
0: Oui, tu sais, des vieux fils ou des vieux boutons aussi. Tu sais, des boutons là, qui arrivent avec tes robes.
3: Oui,
0: là, ça, là.
2: Dans le petit sac de plastique.
0: Pourquoi j'en ai 3 bols pleins? Pourquoi, moi, je me dis, je vais me servir de ça à un moment donné?
3: Mais non, tu coups pas. Mais j'ai laisse cousu, moi. J'ai laisse coup à mon manteau.
0: Directement,
3: je les enlève pas. Je me dis, ben, si ça pète, il sera là. Ce ne sont pas les bonnes réponses.
0: Non. Je vais vous reposer la question.
2: Vas-y.
0: Qu'est-ce que nous conservons au cas où et que nous n'utilisons jamais?
2: Texto 61213, l'application, le micro sur iHeartRadio. Vous l'avez pas encore, c'est gratis. Google Play, App Store, téléchargez ça. Vous pesez sur le petit micro à côté du Python Play lorsque vous nous écoutez. 690-23-49 et 1-800-463-7919 plus le Facebook de Rouge, toujours disponible pour répondre à la question impossible. J'ai fait un switch avec la toune de Céline qui s'en vient tantôt. Question de pas mélanger 14 concours en même temps, puis de faire de la place à tout le monde. Fait qu'on écoute Pink avec Trust Fall.

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3: Alors, je vous répète la question impossible. Qu'est-ce que nous conservons au cas où et que nous n'utilisons jamais?
4: On a reçu des réponses sur le micro iHeart Radio. On écoute.
5: Allô, sur la question impossible, je dirais les boîtes de nos achats.
6: Bon matin, la gang du matin. Pour la question impossible, je dirais nos vieux cellulaires.
7: Bon matin. Moi, je crois que c'est une garantie prolongée. Bye, bonne journée.
4: Pas fou, mais les vieux téléphones, moi, je trouve ça pratique de les garder.
3: Oui.
4: Quand j'ai plus de stockage, là, puis je m'en vais dans un show, je prends mon vieux téléphone et je prends toutes mes vidéos avec ça.
3: Quelle bonne idée!
4: Si jamais. Parce que je pourrais pas le vendre, là, il est tout scrap, mais pour ça, ça vaut la peine. Pas des restants de peinture aussi, réponse sur 6-12-13. Des DVD, des VHS, ce ne sont pas les bonnes réponses.
3: Ouais. On va aller parler avec... C'est pas drôle, elle est malade. Je vais vous le dire, elle est malade comme un chou. Elle est malade, là, Marie-Ève Bolduc. Puis j'ai dit, est-ce que tu peux quand même nous jaser? En fait, j'ai dit, tu dois nous jaser.
2: Salut! Salut
3: Marie-Ève.
8: Allô?
2: Allô, ça va bien?
8: Oh. Ouais, ça va gripper encore.
2: Oh. Mon Dieu. C'est pas non. Des allergies, là, ça, là. C'est une vraie, là.
3: Non, c'est une voix.
8: Oui.
3: Oh. Oui, c'est ça. Fait que là, Marie-Ève, parle plus. Je vais te poser la question. Juste la réponse en deux mots. Bingo, c'est fait. Qu'est-ce que nous conservons au cas où et que nous n'utilisons jamais?
8: Des manuels d'instruction.
3: Voilà. Ah. Est-ce que c'est ton cas, Marie-Ève? Est-ce que tu fais ça?
8: Oui.
3: Oui, c'est ça. C'est vrai qu'on les utilise pas souvent.
2: Très rare, hein?
4: Ils sont tous sur Internet, de toute façon. Ah. Tu sais, fait.
3: Ah, c'est un bon point. Mais en même temps, quand on vend nos choses sur Marketplace, ça se présente bien. Regarde,
2: oh, c'est
3: t'as le manuel, t'as la garantie.
2: Ça fait semblant que t'as fait vraiment attention à ce que t'achètes. C'est très bon, ça. 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Ça marche?
8: Oui, je vous remercie.
2: Salut, passez une belle journée.
8: Merci aussi.
2: Salut. Bye-bye. Quelle sera l'énergie du mois de juin? Parce qu'on vient de basculer en juin. On parle à Géraldine dans quelques instants après. Dua Lipa, qui vient tout juste de se marier, si vous étiez pour.
4: Oui.
2: Puis là, ça va être les festivités, le mariage, font ça fin de semaine prochaine. Ils sont allés faire ça plate.
4: Je suis
2: à la mairie. À la mairie, ils sont venus.

0: Vénus est en taureau via l'astre de Cassiopée. Quoi? Mercure a encore rétrogradé?
1: Géraldine, qu'est-ce qu'ils disent les étoiles?
2: Salut Géraldine, comment ça va?
3: Hey! Ben ça va super bien, vous autres comment vous allez?
2: Ben ça va très très bien, Léa avait un petit message spécial pour toi.
3: Eh Adina, feliz cumpleaños!
4: On va mettre du contexte!
3: Géraldine, t'as fêté tes 30 ans le 30 mai dernier.
2: Oui. Félicitations!
3: Oui. Bonne fête!
4: Bonne fête!
3: Et t'as atteint 300 jours consécutifs sur Duolingo avec ton espagnol aussi.
4: Ben oui, merci, merci, t'es fine. Tu devrais t'inscrire toi aussi sur Duolingo, Léa. Félix Compagnon, joyeux anniversaire.
3: Oui. Hey, 30 ans le 30 mai, c'est donc mon année chanceuse selon la numérologie. Quand notre âge en fait est le jour de notre naissance. C'est un peu plate quand t'es né le 12 puis c'est les 12 ans là tes années de ta vie, mais bon, pour ma part ce sera cette année et on commence le mois de juin avec une nouvelle énergie. J'ai envie de vous jaser de l'énergie de ce mois-ci parce que le mois de juin va vraiment être marquant dans notre année 2026. Je dis nouvelle énergie, mais vous savez que depuis début 2026, je vous parle de cette année 1 en numérologie. Je vous parle de l'année du cheval de feu, une année de courage, d'ambition, de réalisation de nouveaux projets. Mais là, c'est un peu comme si ce mois-ci, mois de juin, tout allait finalement s'amplifier, se réaliser parce qu'il y a beaucoup d'énergie, de feu et d'air dans le ciel. Le feu, en astrologie, ça représente l'action, donc l'élan, le courage. Et l'air représente les idées, le mental. Alors, quand on mélange le feu et l'air, c'est un peu comme lorsqu'on souffle sur un feu de camp. Qu'est-ce qui arrive?
4: Il s'alimente.
3: Oui, il s'alimente.
4: Il s'alimente, exactement. Vous êtes bon en plein air, c'est bon. Vous êtes rapide, vous êtes rapide, vraiment.
3: Léa est rapide.
4: En astrologie, si je fais la traduction, oui, Léa oui, est là ce matin. Si je fais la traduction, donc en astro, le feu, l'air, donc les idées vont s'accélérer rapidement, les opportunités aussi arrivent. Donc enfin, c'est comme si tout allait s'amplifier ce mois-ci. Puis j'ai envie de vous parler déjà d'un événement qui nous attend, donc une date clé à noter à notre agenda, mardi prochain, le 9 juin.
2: Okay.
4: C'est probablement l'un des plus beaux transits de l'année 2026 et l'un des plus beaux de ce mois-ci. Il y en aura 3-4 là, très importants, 3-4 dates importantes ce mois-ci. Alors, 9 juin, mardi prochain, c'est la planète Vénus et la planète Jupiter qui vont se rencontrer dans le ciel sous le signe du Cancer.
3: Ça veut dire quoi, là?
4: Ben, écoute, en astrologie, déjà, la planète Vénus, c'est la planète de l'amour, la planète des relations, relations de couple, amicales aussi, la planète du plaisir, des valeurs, de la beauté. Et Jupiter représente aussi la planète de l'expansion, de l'abondance et des opportunités. Donc là, encore un autre défi pour vous. Si on mélange abondance et amour, qu'est-ce que ça peut bien dire?
3: Abondance
4: beaucoup
3: et amour.
4: D'amour.
3: C'est juste du positif, ça.
4: Beaucoup d'amour. Des bébés. Hey, Vincent, ben oui, tellement c'est un beau lien à faire, effectivement. Donc, croissance en amour et c'est sous le signe du Cancer que ça va se passer mardi prochain. Le Cancer qui, en plus, représente le cœur, les émotions, la sécurité affective. Donc, c'est vraiment comme si mardi prochain, notre cœur allait prendre plus de place, voire notre cœur va prendre toute la place. Mmh. Donc, concrètement, il y en a qui pourraient vivre mardi prochain un rapprochement amoureux, une réconciliation, une annonce de grossesse. Tellement, Vincent, c'est un beau lien que t'apportes ce matin. Honnêtement, je l'avais pas noté dans mes notes, mais ça fait amplement de sens. Belle nouvelle familiale, un sentiment de gratitude, un projet qui avance enfin, une relation qui devient plus profonde. Ça peut représenter aussi quelqu'un qui nous tend la main, quelqu'un qui nous offre du soutien. Et là, je vous parle, tu sais, comme d'événements quasi spectaculaires, là, marquants. Mais pour certaines personnes, ça peut être un peu plus simple, comme se sentir aimé. Se sentir soutenu, se sentir à sa place, puis au final, c'est tout aussi énorme. Donc, un gros transit astrologique qui nous attend mardi prochain dans le ciel, qui nous invite à recevoir l'amour, mais sans trop la suranalyser. Il y en a qui ont plus de facilité à donner qu'à recevoir, mais mardi prochain, vraiment, on est dans une énergie de recevoir de l'aide, de l'amour, une opportunité, un compliment aussi, sans se demander si on la mérite vraiment.
3: Bon. Ah, c'est bien beau.
2: C'est beau tout ça. Mais des fois, tu nous offres un envers de médaille. Y a-t-il quelque chose sur la face cachée de ce transit?
3: 100%. Comme le cancer aime prendre soin des autres, parfois, il peut oublier ses propres besoins. Donc, attention, la semaine prochaine, mardi 9 juin, de ne pas trop donner pour combler quelque chose à l'intérieur. Donc, donner et recevoir, faut que ça soit un échange vraiment. Donc, bref, mardi prochain, 9 juin, je vais vous en rejaser mardi matin prochain, mais je vais vous jaser aussi d'un prochain événement qui va s'en venir. Mais on a vraiment un gros mois de juin, super beau mois. Donc, il n'y a pas de mauvaises nouvelles. Il n'y a rien d'épeurant ce mois-ci. Ouais, ouais. Donc, la semaine prochaine, accueillez l'amour. J'ai hâte de vivre ça avec vous mardi matin prochain.
2: Il y a Audrey qui nous écrit, parce que tu viens de dire épeurant. Là. Géraldine connaît tellement son sujet, ça n'est épeurant.
3: Ben Audrey, je te salue, puis je veux toutes et tous vous saluer au Saguenay-Lac-Saint-Jean. C'est tellement le fun à quel point je reçois des messages sur Instagram après les chroniques. Là, c'est vraiment un plaisir d'être avec vous tous les mardis à Saguenay.
2: Parce que tu peux faire des cartes du ciel si on te contacte via tes réseaux sociaux, via ton Instagram. Merci Géraldine.
3: Gracias. Ben, ça fait plaisir. Passez une belle semaine.
2: Oui, bye toi bye. Aussi. Pitbull s'en vient dans quelques instants avec Give Me Everything. Tout le monde va avoir du plaisir et on parle avec une humoriste qui déplace de l'air, les amis. Puis on va peut-être bien même avoir

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24: Bon mardi, aujourd'hui c'est la game du matin qui s'en vient dans une vingtaine de minutes. On va jouer à la boulette si ça vous tente de jouer avec nous. Ben, réservez votre place tout de suite, textez-nous boulette, puis on vous rappelle tantôt. Vous serez soit jumelé avec Marie-Ève, soit avec Léa et vous devrez découvrir les mots que nous aurons choisis à l'aide d'indices. Exactement.
25: Marie, elle s'était fait chicaner.
24: Oui. On avait des participantes plutôt compétitives. Oh, mais oui. Moi, j'aime ça. C'est ça que ça prend aussi. Donc, si ça vous tente, vous nous textez boulette au 6-12-13 puis on pourrait jouer avec vous autres dans les prochaines minutes. Sinon, de quoi? Il y avait des salutations.
25: Oui, absolument. 2 juin aujourd'hui.
24: Oui.
25: Alors, salutations à Claude Ouellet et Nancy Caillouette, qui célèbrent aujourd'hui leurs 36 ans de mariage.
24: Oh,
25: et demain, 3 juin, ça va faire 41 ans qu'ils sont ensemble.
26: Wow!
25: Là, j'ai écrit à Claude tantôt. J'ai dit, Claude, veux-tu que je lui fasse un message de ta part à la radio? Il dit, non, je vais le faire moi-même dans l'intimité.
26: C'est bien
25: beau. Et après ça, quelques secondes après, il m'a écrit, bon, tu peux lui dire qu'on est tough. Ben, on est tough! Alors, bon anniversaire de mariage à Claude Ouellet et Nancy Caillouette. C'est vraiment des auditeurs de la gang du matin. Merci d'être branchés.
24: Des fidèles qui sont tout le temps là. On est bien contents de vous avoir avec nous. Il me semble qu'il y a des gros nuages gris, mais c'est pas supposé, ça, matin.
26: Oui, non, parce qu'aujourd'hui, c'est une alternance de soleil-nuage. On va le voir, le soleil, mais là, il se fait un peu timide. En passant, 36 ans de mariage, c'est la noce de mousseline.
24: Noce de mousseline.
26: Je sais même pas c'est quoi, la mousseline. Je sais, c'est la petite sœur à cailloux, là. Mais...
24: C'est pas une espèce de tissu un peu crêpé, là, genre pour faire des tutus ou une affaire de même?
26: Ça doit être. Je sais pas. En tout cas, aujourd'hui, 23 degrés et ça va se réchauffer au courant de la semaine. Jeudi, on attend 29 degrés. Et d'ici jeudi, là, on sera sous le soleil Saguenay-Lac-Saint-Jean avec un petit peu de nuages qui devraient partir. Là.
24: C'est quoi de la mousseline?
25: Alors, mousseline, il est écrit toile fine, lâche et légèrement transparente en coton, soie ou viscose.
24: Ah, ben c'est ça, je pense.
25: Vous l'aurez appris ici.
24: Et voilà. Bon, c'est pas l'affaire qu'on attendait le plus, mais on est quand même là pour vous le dire. La première tornade a eu lieu fin mai, le 26 mai. Et c'est au lac Saint-Jean qu'il y a eu une première tornade. Tornade non pas seulement dans la région, mais au Québec, au grand complet, à Saint-Thomas-d'Idyme. Le secteur est assez propice à ça. Il y en a une couple par année. Heureusement, celle-là, c'était une EF0, mais c'était quand même des vents avec des pointes à 100 km/h qui s'est déplacé sur environ 800 mètres au moment où ça a touché terre. On n'en veut pas trop de ces affaires-là, mais je trouve qu'on a un début intense, tu sais, de la grêle. Il y a des endroits où il y a comme eu de l'espèce de neige dans les dernières journées. Il y a du vent, il y a des orages, il y a plein d'affaires. On va se faire espérer que ça se calme un peu. Puis on surveille une importante annonce à Longueuil, Benoît.
0: Tout à fait, c'est que les premiers ministres Mark Carney et Christine Fréchette seront de passage à Longueuil cet après-midi pour annoncer de nouveaux investissements en matière de transport collectif. Une entente est finalement survenue entre Québec et Ottawa sur ce dossier chaud. Les transferts pourraient atteindre 6 milliards de dollars, dont 2,7 milliards uniquement pour le tramway de Québec. Le maire de Québec, Bruno Marchand, sera d'ailleurs sur place pour le point de presse. Maintenant, la distribution des chèques débute cette semaine pour les Québécois inscrits à l'action collective contre le cartel du pain. 1,3 million de personnes en font d'ailleurs partie. Le dédommagement s'élève à 42,50 $. Si vous aviez plutôt accepté une carte cadeau de 25 $ chez Lobla, vous recevrez un montant additionnel de 17,50 $. Au fait divers, une personne a été gravement blessée dans l'incendie d'un duplex de Davelouisville au centre du Québec vers 2h30 cette nuit. Il s'agit d'un homme dans la quarantaine. On craint d'ailleurs pour sa vie. Le bâtiment situé sur la rue principale est lourdement endommagé. La Sûreté du Québec enquête sur la cause de l'incendie. Enfin, la première tornade de la saison au Québec a frappé la municipalité de Saint-Thomas-d'Idymes au Saguenay-Lac-Saint-Jean lundi dernier. On parle ici d'une tornade de force zéro avec des vents de près de 100 km/h. Des dommages mineurs ont été rapportés sur place, mais heureusement, personne n'a été blessé. Et voilà, c'est complet pour tous les détails et autres nouvelles. Visitez lenouveau.info.
24: Il est à 8h04. Marie, tu nous parles de quoi ce matin?
25: De Morgan Wallen et ses frasques. Après avoir jeté une chaise depuis le toit d'un bar à Nashville, le chanteur américain Morgan Wallen récidive. Je pense que notre homme va devoir suivre une thérapie de gestion de la colère. En fait, en fin de semaine dernière, il était en spectacle à Denver, dans le Colorado, et il interprétait une de ses chansons bien assis au piano. Mais il avait l'air agacé, et les spectateurs ont rapidement compris qu'il y avait des petits problèmes techniques. Morgan s'est levé du piano. Il a dit à la foule, OK, pas le choix, là, je vais continuer a cappella. Et après son interprétation, il s'est dirigé vers le piano, puis il l'a poussé. Le piano s'est renversé, s'est fracassé en quelques morceaux. Là, son équipe n'a pas encore réagi. Moi, ça passerait pas.
24: Là. Ah oui, j'aime ça. C'est rock'n'roll.
25: Oui, c'est extrêmement choquant, mais gère-toi. Là. C'est aucunement professionnel ce que tu as fait. Là, tu passes pour une diva, mon grand.
24: Ça dépend. Parce que moi, je pense que les fans de Morgan Wallen s'attendent à ce que Morgan Wallen soit un peu trop intense pour la ligue. C'est le genre d'affaire qui passe à l'histoire. La fois que Morgan Wallen a pété le piano.
25: La fois qu'il a acheté une chaise d'un bar.
24: Oui, mais ça fait partie du personnage.
25: Ouais. Moi, j'aime pas ça.
24: Non, je le sais.
25: Moi, ça me choque. Ça vient me chercher au plus profond de moi-même. C'est irrespectueux.
24: Mais partout dans l'histoire du rock'n'roll puis de la musique, des pétages d'instruments, ça fait partie du mythe.
25: Ben oui. Jimi Hendrix l'a fait. Moi aussi, il va le faire. Je vais être comme Jimi Hendrix.
24: Exactement.
25: C'est un fils de copieux. Gère-toi. Alors, je passe à un autre sujet. Ça fait pas de lui un mauvais chanteur. Là, il y a une très belle voix. Tout est... Non, c'est pas moi qui ai de la colère.
24: Marie aussi a beaucoup de colère.
25: C'est lui qui a de la colère. Beaucoup de colère. Imagine s'il fait ça en public, à quoi ça ressemble en privé dans la chambre à coucher.
24: Ça, j'avoue, c'est le bout que
4: ça, c'est inquiétant.
24: Moins
25: c'est ça qui est inquiétant. Voilà. Je vais vous parler de quelque chose de très positif.
24: Oui.
25: On a un pool. On a un pool de l'été au 96.9 Rouge. Vous vous rendez dans la section concours du rougefm.ca. Et là, faites votre prévision. À quel moment, selon vous, on atteindra le premier 30 degrés dans la région? Vous pourriez être la personne chanceuse qui va repartir avec une thermopompe pour votre maison, offerte par Club Piscine Saguenay. Puis si vous invitez Morgane, il va vous la briser!
24: Là, juste vous dire ça de même, il annonce 29 jeudi, puis 31 lundi prochain. Ah. Ça peut peut-être vous donner des indices là, de où est-ce que vous pourriez tomber dessus.
25: Ouais, c'est jeudi.
24: Ça de même.
4: Ben, partez votre chauffage d'auto, ouvrez vos portes. On va peut-être aller chercher le degré de plus. Tout pour le pouls.
24: Dans quelques instants, on parle avec une humoriste qui a fait beaucoup parler d'elle lorsqu'elle a participé avec beaucoup d'aplomb à Big Brother Célébrité. Mm-hmm. C'est comme ça qu'elle s'est fait un nom pour le très grand public, mais pour ceux qui suivent le milieu de l'humour depuis longtemps, on sait que Coco Béliveau est vraiment bonne, puis elle s'en vient chaud à Alma au cours de la semaine, et on va lui parler dans quelques instants après Pitbull et Give Me Everything I Want. 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

0: elle a été bien connue de plusieurs d'entre vous parce que ça a été une des meilleures joueuses que Big Brother Célébrité a connue. Elle s'est rendue en finale. Elle a fait deux sessions passées. Pas loin de 6 mois au total d'être dans cette maison-là.
1: Oh là là.
0: Faut le faire en tabarouette. Mmh. Et là, elle vient faire un tour à la boîte à bleuets. Et ce samedi, ça vous tente d'aller la voir en show parce qu'à la base, pas rien qu'une joueuse de Big Brother, c'est surtout une humoriste. Bonjour Coco Béliveau, comment ça va?
2: Bonjour, je rougis.
0: Tu rougis à ce point-là, Colin?
2: Ben là, vous êtes bien trop fin, là, vous me complimentez.
0: Ben, c'est toujours ça. Tu sais, on essaye d'amadouer nos invités, puis après ça, on te le rentre dedans.
1: Ben,
0: hey, Coco, tu viens nous présenter ton spectacle, et on parle de quoi dans ce show-là?
2: Ben, c'est tout doux. Ça parle de sentimental, ça parle d'acceptation de soi. Je raconte des anecdotes de ma vie. Super gênante d'ailleurs, mais que maintenant je regarde ça avec un peu de tendresse. Fait que c'est vraiment un feel good comme show.
1: Puis c'est pour ça que Cocologie, j'imagine le nom de ton show. Puis est-ce que ça te permet d'être plus à l'aise avec toi-même, puis justement de que les gens là, que ton public soit plus à l'aise avec eux-mêmes aussi?
2: Ben je pense que oui, je pense que ça aide les gens à s'accepter aussi là. Je sais qu'il dit qu'il faut pas se comparer pour se consoler, mais vous allez être consolés, je vous le jure.
1: Coco, ça fait-tu longtemps que tu es dans le métier?
2: Ça fait comme 10 ans que je fais du stand-up, je pense. Là, j'ai fini l'école d'humour en 2016. Fait que, ça fait longtemps que je travaille pour faire un bon sourire. Je sais que tout le monde dit, t'as attendu super longtemps pour faire un one-woman show. Mais pour vrai, moi, je suis vraiment quelqu'un qui aime ça, faire les affaires comme il faut. Puis je voulais présenter quelque chose de vraiment bon. Puis là, je sens que c'est ça.
1: Est-ce que de participer justement à une émission comme Big Brother Célébrité, ça aide aussi à se faire découvrir de pas mal partout?
2: Ben c'est ça que les gens ils nous voient dans le confesse en train de vivre nos émotions puis tout, puis ça peut aider les gens à trouver du monde qui pense comme eux autres ou qui les fait rire. Je pense que pour moi il y a beaucoup de gens qui je suis neurodivergente quand même, j'en parle dans le spectacle puis là je dis pas que c'est un spectacle pour les personnes neurodivergentes, là, c'est pas un diagnostic sous aucun point, mais ça reste que ça aide les gens à découvrir un peu mon univers d'avance puis ça aide à embarquer, je pense.
0: Allemagne en fin de semaine, c'est une belle petite salle, mais est-ce que tu préfères les petites salles ou les plus gros auditoriums? C'est quoi ton rapport avec la proximité en humour?
2: Moi, j'ai demandé quand ce que j'ai décollé ma tournée que ça soit des plus petites salles. Je chantais. Ben, pas que j'aime pas les grosses salles, j'aime ça. Mais je trouve qu'il y a de quoi de plus personnel. Puis l'humour que je fais, j'ai l'impression que c'est quand même intime. Fait que j'aime ça les petites salles, mais je dis pas j'ai rien contre les grosses salles non plus, mais c'est plus en tout cas pour ce spectacle-là, je pense que c'est ça qui fit.
0: Plus à propos.
1: Ben j'espère que t'as rien contre les grosses salles, hein, parce que t'animes un gala juste pour rire avec ta bonne amie Lilia Blanco-Binette en juillet prochain. Comment on se sent là à moins de 2 mois de l'animation de ce gala-là? Là, c'est gros.
2: Pour vrai, là, ça passe tellement vite, on dirait qu'on va jamais être prête, mais je sais qu'on va être prête, c'est juste. Mais là, on est loin, on est en plein dans les rencontres, on commence les répètes tout ce que on est debout, là, puis en tout cas, c'est vraiment excitant. Ça me fait beaucoup rire, puis je suis contente de le faire avec Liliane.
1: Mais êtes-vous géré pour, tu sais, c'est pour monter ces spectacles-là, parce que c'est des gros galottes, juste pour rire? Est-ce qu'il y a une grosse équipe derrière, ou c'est vraiment vous autres qui écrivez tout le scénario?
2: Ben, on écrit, mais on travaille avec 2 auteurs pour faire ça, qu'il y a un œil extérieur, puis que tout, tu sais, c'est quand même un processus différent que d'écrire un spectacle, parce que là, il faut penser un plus grand montant de public. C'est quand on fait des shows pour notre public, il y a une, pas que c'est pas authentique ce qu'on va faire, mais notre personnalité ressort bien, mais là il faut que ça soit quelque chose qui peut plaire au public de télévision. Fait qu'il y a un autre type de réflexion à faire, mais reste que les idées viennent de nous, puis ça reste collé à nous. C'est juste qu'il y a il y a des gens qui surveillent pour faire ça qu'on vient pas trop fort, parce que pour vrai, on avait vraiment des idées qui allaient loin, là.
0: Ouais, c'est ça.
1: Parle-nous de ta relation avec Liliane. T'sais, on vous a vu ensemble de Maison de Big Brother, c'était l'amour fou. Puis là, tu faisais ses premières parties pour son show Toréador. Là, je t'ai vu à Chicoutimi d'ailleurs, bravo. Parle-nous de cette relation d'amitié professionnelle.
2: Ben, écoute, c'est sûr qu'on adore travailler ensemble. Ça reste qu'on est 2 individus avec des belles carrières.
1: Mm-hmm.
2: Mais, j'aime ça. Je fais sa première partie en ce moment. Je remplace quand Pascal Marino peut pas, qui est sa vraie première partie. Mais vraiment, je le fais parce que j'aime ça. On n'a pas beaucoup de temps pour se voir, hein, en vraie vie, parce qu'on travaille tellement. Fait que pour moi, quand je fais sa première partie, c'est comme notre soirée de chilling un peu. On descend ensemble en auto, puis on peut jaser, puis on rit, puis là, souvent, on est super énervé quand on embarque C'est vraiment le fun.
0: Coco, on va te voir en fin de semaine. C'est samedi à la boîte à Bleuet à Allemand. Puis on a une paire de billets à donner à nos auditeurs. Vous nous textez Coco au 6-12-13. On ne fait pas ça compliqué aujourd'hui.
3: Hey, ça a vraiment de l'air bon ton show. Ouais. Vraiment.
2: Ah, merci, c'est fait. J'ai vraiment du fun. J'ai super hâte d'être chez vous. Je sais que votre public est incroyable.
0: Oh, je pense que tu vas avoir beaucoup de plaisir. Tu vas passer une belle fin de semaine au Saguenay-Lac-Saint-Jean. On se bat en fin de semaine. En plus, tu profiteras pour aller faire un tour sur le bord du lac.
2: Oh yeah!
0: Salut!
3: Bye, salut, Coco.
0: Coco Béliveau, ce samedi, boîte à Bleuet. Vous nous textez Coco dès maintenant au 6-12-13. Et... peut-être que vous pourriez nous glisser un petit boulette on the side. Parce que si vous avez envie de jouer à la game du matin, on joue à la boulette dans les prochains instants. Il nous manque un participant. On a besoin d'un participant de plus. Hein. Ce matin, textez nos boulettes aussi au 6-12-13. Et c'est une chanson que je dois taire qui s'en vient. Je peux pas vous en dire plus.
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0: venir comme embarquer dans votre semaine.
1: Ouais.
0: Il y a lundi, hier, là, vous faites tout ce que vous aviez à faire, mais là, vous avez besoin d'être plus crinqué, plus actif.
1: Mm-hmm.
0: C'est à ça que ça sert, la game du matin. Vous pouvez nous aider au 6-12-13 si vous voulez, mais c'est surtout Mélanie et Mélissa qui seront nos grandes participantes à la boulette du mardi. Bonjour les filles, comment ça va?
2: Salut, bonjour, ça va toi?
0: Eh oui, ça va très très bien. J'ai fait par exprès, je voulais les entendre en même temps. Mélanie, tu vas jouer avec Léa ce matin.
2: Mm-hmm.
0: Je te réexplique les règles facilement. On a sélectionné plusieurs mots. Vous avez 45 secondes toutes les deux pour en trouver le plus possible. Léa va te donner des indices. Elle n'a pas le droit de s'approcher du véritable mot.
3: Non.
0: Et tu dois trouver le mot exact qu'on cherche. Ça marche?
2: Je suis prêt.
0: OK. Un beau 45 secondes dans 3, 2, 1, c'est parti.
3: Alors, c'est vert et il faut le tondre, là.
2: La pelouse.
3: Ben, l'eau. Oh oui, tu l'as. Le gazon, c'est-tu ce que j'ai dit?
0: Oui.
3: OK, parfait. C'est comme une aire climatisée, mais qui peut aussi faire du chaud. C'est dans une maison. C'est quand même...
2: Une thermopompe.
3: Oui, exactement. L'été, on va là. C'est sur le bord de l'eau. C'est cool.
2: La plage.
3: Oui. Ça, c'est plus dans notre cour, mais on peut s'y rafraîchir. C'est le fun. Oui. On met ça, justement, à la plage pour se protéger du soleil. On
2: plante...
3: Un
2: parasol.
3: Non, un parasol, oui.
0: Ouais.
3: Ça, on met ça sur notre tête pour se protéger du soleil. Oui! Bravo, Mélanie! On les a toutes trouvées!
4: 6 sur 6. C'est 6? Oui, hein?
0: 6 sur 6.
3: Mélanie, on a géré!
4: Vous êtes bonne!
0: Vous aviez du lousse!
4: Mélissa, on est capable.
2: Ben là, OK.
4: Oui, Mélissa, je te répète, on est capable.
2: Ben oui.
4: OK, c'est bon. Je vais être
0: sûr, là. Vous avez aussi un beau 6 mots. Là, je regrette, j'aurais dû me forcer pour en trouver 7. Mais en tout cas, c'est parti. Alors, Marie et Mélissa, 3, 2, 1, let's go.
4: On part ça à la plage. Il y a un haut et un bas. Une sorte de
2: bikini?
4: Oui. Pour bien le parfaire, ça prend absolument cette crème-là, la crème solaire. Là, tu sais, c'est pour bien parfaire... Je recommence. Oui, bronzage. Quand on en a un, on crie aïe aïe et c'est très dangereux de développer un cancer de la peau. Oui, quand on fournit de l'eau aux plantes là et aux pelouses, on fait de pas facile celui-là. Mettons que je vais mettre de l'eau sur mon gazon, je vais
2: on l'arrose.
4: Le nom commun
2: arroser.
4: Ben OK, on le donne.
0: On le donne.
4: Un endroit où on fait pousser des légumes.
2: Un jardin.
4: Oh! Ce ne sont pas des plantes annuelles, ce sont des...
2: Ouais! Des plantes... Des...
4: Oui, tu l'as.
2: Des plantes annuelles.
0: Non.
4: Si ce n'est pas des annuelles, c'est des vivaces.
0: C'est des vivaces.
4: Hey,
0: 6 contre 5, vous êtes fortes, les filles.
3: Hey, bravo, Mélanie et Mélissa.
4: Vous êtes vraiment très bonnes. On a perdu un peu de temps sur arrosage.
0: Ouais.
4: Mais on l'a eu pareil.
0: Oui,
4: mais
3: sur bronzage, je me demandais où tu t'en allais.
4: Moi aussi, je me demandais où je m'en allais.
0: Mais Mélissa, t'as fait des ça a bien été.
3: Ouais.
0: Ça a bien été. Et bravo, Mélanie, tu remportes avec Léa le trophée de la semaine.
3: Ouais!
4: Ah, vous êtes bonnes!
3: Yeah. Génial. Bravo!
0: Hey, les filles, savez-vous ce qu'on va vous donner pour vous récompenser?
2: Quoi?
0: La chance de vous dire avant tout le monde qu'il y a une toune de Céline qui joue là, puis que vous devriez aller l'inscrire sur rougefm.ca pour gagner votre paire de billets pour aller voir Céline à Paris. Vous le dites juste quelques fractions de secondes d'avance. Passez une belle fin de journée.
2: Merci.
0: Allez,
3: salut.
0: Bye-bye.
3: Merci beaucoup.
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4: Saviez-vous ça, vous autres, que la ceinture de sécurité, ça va être inventé au Québec?
5: Je savais pas ça.
6: Hein?
4: Ouais?
6: Non.
4: Ça en l'air, ça t'a inventé chez nous.
7: On est bien intelligent.
4: Ouais.
7: Pas dans ma famille, en tout cas.
4: On est peureux. On est peureux et intelligent.
7: Je dis c'est pas ma famille parce qu'on s'attachait pas bien à l'époque maintenant.
4: Non. Ben oui. Oui. Sauf quand Marie l'oublie. Ah. Ça fait ding!
7: Ouais. Moi, s'il n'y avait pas le ding-ding, là, je ne penserais pas à ça. Moi, je ne suis pas capable de faire un mètre sans être attaché. J'ai une angoisse.
4: C'est comme faire du vélo podcast. Je fais des tests de mécanique avec mon vélo et j'ai pas de casque, puis ça m'angoisse et j'ai de la misère.
7: C'est pas le fun.
4: Ah, on est comme.
7: On est bien peureux. Mais en même temps. Vive la sécurité routière.
4: Définitivement. Ouais. On a un gagnant pour notre paire de billets pour Coco-Béliveau.
7: Oui, qui va être présenté. Je partais pour dire le jardin au bleuet. Aucun rapport. La boîte au bleuet. Pourquoi j'ai dit jardin au bleuet? Pourquoi j'ai trop d'images dans la tête? Là? Je ne sais pas pourquoi. C'est William Bédard qui remporte sa paire de billets. C'est la première fois qu'il nous textait au 6-12-13.
4: Bon, ben, c'est quelqu'un qui veut vraiment aller voir Coco. Ça, on aime ça. Et vous êtes très nombreux à l'avoir fait d'ailleurs. On va se reprendre, c'est sûr. Léa, de quoi ça a l'air aujourd'hui?
7: Bon, là, c'est sûr qu'il y a des nuages, mais aujourd'hui, c'est une alternance soleil-nuage qui est prévue. Fait que le soleil va se déniaiser, va sortir un moment donné. On va être confortable. 23 degrés sont prévus et ça va aller en montant là, jusqu'à jeudi. On attend 29 et jusqu'à jeudi également, on sera sous le soleil partout dans la région.
4: Mesdames et messieurs, en primeur et en exclusivité au 96.9 Rouge, Alti Nouveau. C'est de même qu'on va l'appeler ici. Oh. Le petit nouveau, de nouveau info.
7: Salut.
4: Salut, Xavier.
8: Salut. Ça va bien, vous autres?
4: Oui, tant qu'à avoir un intro, t'aimes ça de même?
8: Ben oui, c'est parfait.
4: Super.
8: J'adore ça.
4: On va parler de quoi, nouveau info aujourd'hui?
8: Ben là, on parlait de sécurité routière.
4: Oui.
8: Il y a Métabetchouan de la Calacroix là, qui lance la campagne Ma ville à 40 km/h.
4: Oh.
8: Donc,
4: okay.
8: Qui vise à baisser la vitesse là, sur les routes dans la ville. Donc, on devrait avoir plus de détails. Là. C'était sous embargo jusqu'à hier soir. Donc,
4: okay.
8: On va avoir plus de détails ce soir au bulletin.
7: Excellent.
8: Il y a également le commandant régional de la Sûreté du Québec, Patrick Paquet, qui a été
4: limite ses fonctions.
8: Vendredi dernier pour des allégations assez sérieuses. Mm. On n'en sait pas plus parce que là, il y a une enquête et tout ça. Puis là, on sait que ça peut être long, ça peut être compliqué.
4: Mm-hmm.
8: Mais on va essayer de parler là, avec les responsables des communications de la SQ pour en savoir plus aujourd'hui. Et il y a les Saguenayens qui font leur bilan de fin de saison cet après-midi et qui ont leur parade.

0: sur Crave et HiHeart. Et à Complètement midi avec Pierre Hébert et Christine Morancy, Pierre va nous présenter les tendances au lit pour cet été.
1: Ah,
0: et vous risquez d'être surpris.
1: Quoi?
0: Les tendances au lit pour cet été.
2: Là, tu parles pas des draps frais là qui rafraîchissent là, chez Costco.
0: J'en ai aucune idée de quoi il va parler, mais on risque d'être surpris.
2: Ouais.
0: Et ils vont aussi jouer à It's Sir et jaser des robots un peu trop aventuriers. Ils sont tout le temps fous sur l'heure du dîner, ça n'a pas de bon sens. Et dans Véronique, elle est fantastique. Mégane Brouillard sera là, Pierre Hébert. Stéphane Rousseau va parler des péchés capitaux. Puis la gang va faire le 6e finaliste pour le concours de Céline.
2: C'est vraiment cool, ça. D'ailleurs, si vous l'avez raté, il y a quelques instants, on a joué I'm Alive de Céline Dion. Il était à peu près 8h25 là, dans ce coin-là. Vous pouvez aller vous inscrire tout de suite si vous l'aviez manqué. Dans quelques secondes, on va parler de votre jeu télévisé préféré de tous les temps. Celui auquel vous avez participé à la place des participants. Et vous avez donné réponse à leur place ou vous les avez écoutés avec attention parce que c'était des anecdotes qu'ils racontaient. Mmh. Vous avez déjà essayé de trouver c'était qui le menteur. Ce genre de choses-là qui nous a passionnés. Vous nous textez au 6-12-13 pour nous dire quel a été votre jeu de télé préféré. Vous pouvez aller sur le Facebook de Rouge. C'est la journée des jeux. Puis on va en reparler dans quelques secondes après Loud et Signe avec Stats à Rouge. We'll be right back.

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0: Ah non, j'ai perdu quelqu'un. Essaye donc de la rappeler, Léa, pendant qu'on commence à jaser. Tu veux-tu faire ça?
1: Oui.
0: Tu serais fine. Je l'ai flushé, bien flushé. ouais, on va s'assurer de pas perdre notre autre auditrice. C'est Claudie que j'ai échappé dans la curve. Je m'excuse. Essaye de la rappeler deux secondes. Hey, aujourd'hui, on vous parle de votre jeu télévisé préféré. Votre jeu télévisé qui vous a donné plein d'émotions, qui vous a fait rire, qui vous a fait triper. Puis, il y a plein de choses qui sont sorties parce qu'aujourd'hui, c'est la journée de ça, des jeux télévisés. Marie-Ève?
1: Oui.
0: C'est quoi ton jeu télévisé qui t'a le plus marqué?
1: La guerre des clans.
0: Ah oui, pour vrai?
1: Oui, parce qu'on écoutait ça en famille. Puis c'était vraiment notre moment avec... C'était Luc Sonné, hein, qui animait ça, si je me rappelle bien.
0: Ouais, bien sûr. Oui,
1: c'est là qu'il faisait la split, hein, c'est dans celle-là.
0: Oui.
1: Okay, bon, ben, la guerre des clans, c'est vraiment mon émission. Sinon, détecteur de mensonges. Tout ce qui a animé Patrice Lécuyer, moi, j'ai toujours aimé ça. Je l'ai toujours suivi
0: c'est
1: partout.
0: C'est sûr, c'était la même émission, mais il changeait de nom.
1: Non.
0: Mais les squelettes dans le placard puis détecteur de mensonges,
1: ouais.
0: T'as la même affaire. Là.
1: Mais moi, j'aimais mieux détecteur cool, de mensonges. J'aimais mieux le plateau. Ouais. Je trouvais ça plus intime. Puis on jouait là, vraiment à savoir ben, c'est qui le menteur. Puis on a déjà joué sur nos ondes grâce à Patrice Lécuyer, justement, grâce à cette émission-là.
0: Ben oui, on aimait bien ça, faire ça.
1: Ouais.
0: C'est pas dit que ça reviendra pas, ça.
1: Ouais, mais c'est parce que là, il faut se refaire une vie. Puis après, ça, on va avoir des histoires à raconter. On avait tout raconté sur notre vie.
0: Ouais, non, c'est sûr. Mais là, elle a des histoires à raconter.
1: Ah oui, j'en ai plein.
0: Des petites nouvelles, elle n'a jamais joué.

0: Ça, on pourrait s'en trouver, c'est sûr. On va aller jaser avec Audrey. Salut Audrey!
1: Salut!
0: Hey Audrey, tu vas bien t'entendre avec Marie, hein?
1: Oui, vraiment. Moi aussi, c'était la garde des clans. On écoutait ça pendant le souper, puis nous autres aussi, on jouait.
0: Est-ce que tu as déjà pensé t'inscrire?
1: Non, j'ai jamais pensé m'inscrire, mais ça n'a pas donné.
0: Penses-tu que vous auriez été bon?
1: Je pense que oui.
0: Ouais. Moi, c'est le genre de jeu, j'aurais aimé ça y aller. Tu te ramasses une gang en famille, ouais, là, puis t'en donnes des réponses. Puis ça, c'est vraiment le genre d'affaire qui était le fun, parce que t'étais pas tout seul à aller jouer à ça.
2: Non, t'étais en gang. C'est ça, t'étais témoin.
3: Avec les tiens.
2: Ouais, puis c'était pas les connaissances générales, comme c'est les réponses de tout le monde.
0: Ben oui, c'est ça.
2: C'est un guest plus que d'autres choses.
0: Hey, merci Audrey.
1: Merci, bonne journée.
2: Salut, bonne journée.
0: Léa, toi, c'est quoi ton jeu?
3: Moi, mon jeu préféré, j'ai toujours rêvé y aller, être une beauté. J'ai nommé Le Banquier.
0: Oh!
3: Le Banquier, je trippais là-dessus. J'ai tellement aimé ce concept. En fait, je comprenais pas. Je comprenais pas le concept. Je comprenais pas pourquoi il était content de trouver un sou dans la valise. Je te dis, mais tu fais pas de cash. Puis là, après, j'ai compris que s'il y avait un sou là, c'est qu'il était pas dans la petite valise qu'il avait choisi au début. Mais le banquier,
2: bon.
3: J'ai toujours rêvé d'être une beauté, mais Caroline, je trouve que les escaliers avaient tellement l'air glissant, là. C'était comme du plat.
0: À chaque fois, on avait peur que la fille, elle se pète la gueule.
3: Ouais.
2: Hein. Oh oui.
3: Ouais, les pauvres. Mais on me disait tout le temps, Léa, ouvre la valise quand j'ouvrais la valise de char pour me faire plaisir.
0: Oh.
3: Puis encore aujourd'hui, on me dit, Léa, ouvre la valise.
0: C'est bon.
2: Les filles avaient tellement des grands talons.
0: Oui. Vraiment. Il y en a eu plein de monde. Il n'y a pas. Qui a été dans les.
3: Marc-Pierre
0: Morin. Elle était dans les filles qui amenaient les boîtes.
3: Il y en a eu qu'on connaît, là, que je pourrais.
0: Il y avait des invités. Il y avait plusieurs semaines où il y avait des invités.
2: Chez nous. Je ne me rappelle pas de leur nom, mais oui, je sais qu'il y avait deux filles de chez nous là-dedans.
0: Ça avait pogné en tabarouette, ça. Il y a Claudie qui est là. On l'a retrouvée. Salut, Claudie.
4: Salut.
0: Je m'excuse de t'avoir flushé. Pas fait exprès. Mes gros doigts. sur quel jeu t'as vraiment trippé?
4: Ben moi, j'ai bien aimé Charivari avec Guy Mongrain.
0: Charivari,
4: les lettres mélangées. Donc, à l'époque, j'étais au cégep à Chicoutimi, puis on avait participé, il y avait une compétition inter-cégep, inter-université.
0: Pour vrai?
4: Donc, j'avais participé pour le cégep de Chicoutimi, oui.
0: Hey, c'est cool, ça!
4: C'est bon. Et on avait perdu par 100 points, par exemple.
0: Ouh, ouch!
3: Ouh, oh non!
0: Hey, merci, Claudie!
4: Bonne journée!
0: Passez une bonne journée. Julie a dit The Price is Right.
2: Oui.
0: Moi, The Price is Right, j'ai tellement aimé ça. Mais mon jeu préféré de tous les temps, ça a été Who Wants to be a Millionaire? Moi, là, ça, là, j'essayais. C'était Qui veut de... Ben, c'était aux États-Unis. Je pense qu'il y a eu une version chez nous aussi, mais je suis plus certain. Ça n'a pas toffé très longtemps. Who Wants to be a Millionaire? Tu répondais à plein de questions. Puis plus tu répondais à des questions, plus tu t'approchais du gros lot qui était de 1 million. Puis ça devenait vraiment très difficile. Mais ça a été... c'était fou parce que de la façon dont c'était tourné, c'est que c'était comme en continu. Fait que tu pouvais arriver à la fin de l'heure, puis le gars, il restait 3 questions, tu sais, avant d'arriver au million. Fait que là, t'attendais le prochain show pour voir. Fait que là, le gars, ça marchait ou ça marchait pas, ou la fille, ça marchait pas. Puis là, il en redécollait un autre dans l'émission. Fait que c'était comme sans fin. Puis c'était vraiment bon, ça. Puis c'était Regis Philbin qui animait ça. C'est un gars qui faisait des émissions de matin, là, à la télé américaine. Lui, il a eu un gros succès avec ça, et il a fini sa carrière avec les poches pleines. Lui, c'était Who Wants to be a Millionaire? C'était lui qui avait gagné.
3: Ouais, dans le fond, c'est ça. Okay.
0: Véritablement.
3: Sinon, on a reçu des textos. L'union fait la force.
0: Oui.
2: Ah, c'était quoi ça?
3: Oui,
2: c'était
3: Patrice Lécuyer, je pense.
2: C'est lui aussi. Ah, je me rappelle pas c'était quoi.
3: La guerre des clans, on l'a reçu. Oui. La fureur.
2: Ah oui.
3: La fureur.
0: Ben,
3: oui.
0: Ça en est un, ça.
3: Moi, je pense que si, ben, en fait, clairement, si j'avais eu l'ange pour suivre ça, ça aurait été mon émission. Tu sais, là, ils en font une édition par année, là. Je suis devant ma télé en direct.
0: J'ai animé ça dans un bar, moi. C'était tellement gros, la fureur, là, qu'il y avait deux gars de la région aussi qui avaient une petite entreprise d'animation de bar, puis il y avait créer une version du jeu, puis on allait jouer à ça dans les bars, jouer à ça dans des bars à l'abbé, au pub, partout. Ouais, c'était intense en tabarouette, parce que du monde chaud d'ail qui joue à fureur et qui veulent gagner, des fois, c'était dur à contrôler.
3: Cacophonique, assurément.
0: C'était quand même de course.
3: Tout ce que Charles Lafortune a fait, le cercle et la classe des cinquièmes.
2: Ça, c'était le fun.
0: La classe de cinquièmes.
3: J'ai toujours rêvé y aller.
0: Ouais. Il y en a eu en tabarouette des jeux, puis ça se poursuit, on a tout le temps du fun avec ces shows-là.
2: On cherchait le nom des mannequins. mannequins de la région qui avaient participé au banquet, qui avaient été des mannequins-là. C'est Lindsay Bélanger, entre autres, on leur super texto. Puis, on a également Léa Girard-Nadeau qu'on voit dans certaines émissions de télé ici au Québec. Deux filles de la région.
0: Hey, merci beaucoup d'avoir participé encore une fois. Vous êtes vraiment très, très présents. Vous êtes dans la gang du matin avec Ariane Moffat, toujours un hit.

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0: Oh là là, on vous réserve toute une surprise. On a quelque chose d'un peu particulier ce matin parce que c'est une genre de chose qui n'est pas arrivée depuis plus de 30 ans à Saguenay-Lac-Saint-Jean. On a avec nous en studio quelque chose de très prestigieux. Et oui, on va y aller puisqu'on est en onde, là, groupe. Tu veux la mettre là, là? Ben oui, gère
1: un certain. Objet important avec nous.
0: Yes. Puis on a présentement dans le studio de Rouge le trophée Gilles Courteau remis aux champions de la Ligue junior majeure maritime Québec. C'est gros. On est avec Yannick Jean.
1: Aussi Yannick Jean.
0: Qu'est-ce que tu fais, Yannick? Tu cherches ton nom à toi l'année que tu l'as gagné ou tu
2: non,
0: cherches ta gagne?
2: Un certain Pascal.
0: Ah oui!
2: Un certain gagnant.
0: Ah, ton beau-frère.
3: Je voulais juste lui dire qu'il avait remporté en 94 avec mon beau-frère Pascal Gagnon.
0: C'est bon. Yannick Jean, entraîneur des Saguenayens, comment ça va?
2: Ça va bien. Merci.
0: Hey, c'est une journée très particulière. Aujourd'hui, c'est la grande journée de la célébration de la victoire des Sags du trophée Gilles Courteau, le championnat de la Ligue junior majeure maritime Québec. Ça va être émotif tout ça là.
2: Ouais, mais tu sais, c'est allé vite hein, on n'a pas pu vraiment là le célébrer et l'apprécier tant que ça parce que aussitôt le lendemain, ben, on se préparait pour la Coupe Memorial.
0: Ouais. Donc la saison n'était pas terminée.
2: Exact,
0: hein?
2: Le lendemain de la victoire, mais là depuis qu'on est arrivé là, je pense de jour en jour, on est capable d'un petit peu plus de réaliser ce qui nous arrive puis de l'apprécier.
3: En 94, quand tu l'avais remporté, aviez-vous célébré ça? Parce qu'on s'est fait dire ce matin qu'on dirait que la parade n'avait pas eu lieu. Ou
2: non,
3: quoi,
2: il y avait eu une parade en 91. Nous, de notre côté, en 94, on avait gagné en 6 matchs, je pense pas, en 6 matchs. Puis, mais on partait rapidement pour la Coupe.
3: OK.
2: Puis, en revenant, là, il s'était rien passé. Donc, on avait été reçus à l'hôtel de ville.
0: OK.
2: Mais pas nécessairement une grosse parade en tant que telle, là, comme il y avait eu en 91, comme il va y avoir aujourd'hui.
0: Mm. Oui, parce que là, c'est une grosse fête là, qu'on organise.
2: Ben,
0: ça va être sur la racine à compter de 17 heures environ. On parle d'une heure, 1 heure et demie pour faire 150 mètres de racine. J'exagère, mais c'est pas ben long, là, ça va prendre.
4: Ben, dans le fond, c'est 1 heure pour le défilé. Okay. Puis après ça, tout le monde va à la zone portuaire pour la présentation qui va durer 1 autre heure. Là.
0: Okay. Parfait. Fait que ça va être un ben beau moment. Il y a toutes sortes de rumeurs, toutes sortes de choses qui se disent par rapport au futur des Saguenayens dans le junior majeur, c'est une roue qui tourne vite un peu. Est-ce que ça risque d'être, c'est ça comme je disais tantôt, plus émotif parce qu'il y a probablement des joueurs qui seront plus là à partir des prochaines semaines?
2: Oui, définitivement. On a rencontré tout le monde hier. Tout le monde sait exactement là, à quoi s'en tenir. On a des joueurs qui vont être échangés à d'autres équipes. On a des joueurs qui vont partir chez les professionnels. Il y en a d'autres dans la NCAA également. Donc, c'est la fin d'un cycle. Est-ce qu'il y a encore des équipes qui vont être capables de faire des cycles comme on le fait dans les dernières années, étant donné le nouveau règlement,
0: on
2: ne sait pas exactement.
3: Okay.
2: Donc c'est un monde qui est un petit peu là en évolution, qui en tout cas en constant changement. Puis on va en tout cas nous on est content de l'avoir fait là au bon moment là tant qu'à nous là.
3: Es-tu un émotif toi Yannick? Je te pose la question parce que quand je vais voir les matchs je fais qui garde son
1: sang.
3: Il est béton, on dirait qu'il n'y a rien qui peut l'atteindre. T'es comment?
2: On essaye, tu sais, on veut que les joueurs restent dans le moment, restent dans l'action, soit pas trop haut, soit pas trop bas à travers justement les moments qui peut avoir dans un match, mais on essaie de garder notre sang froid, mais je pense j'ai quand même là cette capacité là d'être un petit peu plus d'être égal là.
0: Bon ben là à ce soir il faut que tu laisses ça sortir.
1: Qu'est-ce que vous avez envie de dire aux supporters des Sacs qui ont été là toute l'année?
2: Ben profitez-en, on l'a fait pour vous, c'est votre moment, c'est votre été, vous êtes champion pour l'été en entier, puis même pour la prochaine année.
1: Ben oui.
2: Donc profitez de ces moments-là, ça faisait longtemps que les gens attendaient ça. Puis on est content de l'avoir finalement là, ramené ici à la maison.
0: Vous avez vraiment fait vivre de très grosses émotions à plein de monde. Si on faisait des blagues hier, mais on disait ça, tu sais, des gens qui jamais vont à l'aréna vous voir jouer sont pointés là, puis ont eu un fun noir durant les séries. Ça a créé toute une vague. Le nombre de petits drapeaux, c'est char.
1: Ouais.
0: On n'a jamais vu ça, là. Combien de voitures avec 2 drapeaux des Sags ou 1 drapeau du Canadien, 1 drapeau des Sags depuis, tu sais, 2 mois de temps que sont là. Puis moi, j'en ai jamais vu autant. Puis c'était beau de voir ça. Vous avez amené une belle énergie dans la région avec cette belle conquête. Puis fêtez ça comme il faut. Ce soir, ça se déroule sur la racine à compter de 17h. Et après ça, ça va se terminer avec présentation du trophée à toute l'équipe et toute l'équipe sur la zone portuaire là, vers 18h-18h30 là, dans ce coin-là. Manquez pas ça.
2: Les gens ont été spéciaux, honnêtement, parce qu'on a vécu le match 6 ici, puis c'est rien à voir à ce que, mettons, Kelowna a pu vivre avec quasiment le double de gens dans les estrades là-bas. Il n'y avait pas d'ambiance à aucune autre place comme il y en avait ici à Chicoutimi.
0: C'est beau de voir ça, puis ça a été vraiment, vraiment le fun. Merci d'être passé en studio pour nous avoir amené ce beau trophée-là. Tabarnouche, on espère que ça ne prendra pas 30 ans avant qu'il revienne.
3: C'est-tu lourd?
2: Oui, quand même.
0: Va le peser, Marie. C'est vrai, faudrait pas que tu l'échappes. Merci beaucoup, Yannick. Yannick Jean, entraîneur des Saguenayens de Chicoutimi.
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0: All right, Marie. C'est qu'on fait?
3: C'est bon.
0: C'est bon?
3: On s'en remet. C'est sûr que je vais vous parler des sacs, bien entendu, puisque je veux vous rappeler ça. C'est un grand événement. Et puis après ça, je m'étais marqué plein d'affaires aussi.
1: Je peux dire que le nom du balado, c'est pour
3: Québec.
1: On va y aller demain.
3: Je m'étais noté plein de choses, mais là, j'ai fermé mon nom.
0: C'est pas grave. Tu vas jouer plein de bonne musique. C'est toujours un hit à roue.
3: Deux heures de hit, une chanson de Céline. T'as raison. J'ai deux heures de hit sans.
1: C'est tellement classe.
0: Vous essayerez de fermer une émission avec une session de photos et qu'une coupe, tout le monde bien énervé dans la place. On va aller prendre nos photos, nous autres, avec. Puis, bon, vous jouez Alex Warren avec Jelly Roll.
1: Bonne nouvelle!
0: Quoi?
1: J'ai des billets pour Gracie et Brown! Ma belle-sœur s'est
0: mise
1: sur le cas.
0: My God! C'est incroyable. Et Dido avec White Flag. Passez une belle journée, tout le monde.
1: Hey, salut! Bye.

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Il est 9h22, un beau mardi à vous. Je m'appelle Marie-Ève Jean, je suis avec vous jusqu'à midi dans Rouge au travail. Léa nous disait en fin de show tantôt qu'elle avait réussi à avoir ses billets pour la chanteuse Gracie Abrams. Si vous ne la connaissez pas, je vous invite à aller écouter sa musique. Elle a une voix d'ange. Ses textes portent à réfléchir. Tu vois que c'est une fille en constante évolution. Et son nouvel album sera d'ailleurs disponible le 17 juillet prochain. Là, pourquoi je vous en parle ce matin? C'est qu'elle sera au Centre Bell à Montréal les 8 et 9 mars. C'est la pré-vente actuellement, mais la mise en vente générale va s'effectuer ce vendredi 5 juin. Léa, elle a payé 230 $ pour être dans les rangées 100. Fait que c'est quand même pire, hein?

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1: Oh, je l'aime vraiment, lui. Il y a de la drive, il y a du charisme. Il s'appelle Gabriel Fredette. C'était le bon choix. Je vous invite à écouter sa musique. Vous êtes dans Rouge au travail. Je veux saluer Sandrine qui vient juste de me texter. Salut Marie-Ève, je suis en train de faire du jardinage aujourd'hui. Je veux savoir qu'est-ce que vous faites. Textez-moi au 6-12-13. Oh, ça commence bien. Voici No Doubt. 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

je viens de voir ça. Moi, les trois accords seront à Robertval le 25 juillet durant la traversée internationale du lac Saint-Jean. Oh, j'étais pas au courant. Je trouve ça le fun. Ça va être un super beau show. Les voir en salle, c'est une chose. Les voir à l'extérieur en festival. Ouh, je vais vous dire une chose, vous allez vivre tout un moment. Donc, les trois accords avec Vol à l'étalage dans Rouge au travail au 96.9 Rouge. Je m'appelle Marie-Ève Jean, je vous accompagne jusqu'à midi. Rien.

0: Ah, il y a Patrick Huard qui a fait faire une super belle collection de vêtements à l'effigie de Bon Cop, Bad Cop, la nouvelle série que vous retrouvez sur Crave. Il y a des t-shirts, des crew neck, des joggers, il y a même des casquettes et il y a quelques morceaux qui sont inspirés directement des répliques de la série, dont celle-ci.
1: Ça va tellement bien que ma fille me parle presque plus. T'as raison, ça va bien, ça va super bien, puis je l'apprécie. Pour vrai, namasté carpe diem, tabarnak.
0: Et là, Patrick a écrit, à partir du moment où namasté carpe diem, tabarnak existe, ben, il fallait bien que ça finisse sur un t-shirt. Si vous voulez découvrir cette collection-là, allez sur les réseaux sociaux de Patrick Huard. C'est vraiment bon, il est tellement beau le t-shirt, là, je l'adore. Voici Ella Langley. Oh, je l'aime, celle-là. Ed Sheeran s'en vient. Enrique Iglesias. Sabrina Carpenter. Qu'est-ce que vous faites aujourd'hui? Textez-moi au 6-12-13. Vous écoutez Rouge au travail.

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Un beau mardi ensoleillé, tiens, allons-y comme ça, à Jannick Gay de Dolbeau qui m'a texté tantôt. Allô Marie-Ève, je suis en plein déménagement, on doit libérer le 15 juin, fait que ça fly, je suis retraitée depuis mercredi passé et je vous écoutais au travail, j'étais propriétaire du salon Diva Manucure Pédicure depuis 25 ans et je vais continuer de vous écouter, je vous adore. Bisous, hey, Jannick, merci tellement d'être là, je te souhaite un beau déménagement, profites-en bien. Jannick qui me disait qu'elle s'en vient au Saguenay pour se rapprocher de sa famille. Donc, bon déménagement, prends soin de toi, puis bonne retraite, ma chère. Voici celle qui nous permettra d'avoir accès à sa nouvelle musique, l'album Pétale, qui va sortir le 31 juillet prochain. Et j'ai nommé Ariana Grande dans Rouge au travail au 96.9 Rouge.

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Il est 10h12. Je vous dis que j'aime ça passer mes avant-midi avec vous dans Rouge au travail. Vous êtes tellement fins. Vous m'envoyez plein de textos. Salutations d'ailleurs à Julie qui est en route pour Montréal pour ses rendez-vous médicaux. Je lui demandais si le parc était beau. Elle dit c'est nickel et la 40 aussi. C'est rare ça. Sois prudente ma chère. Je te souhaite des beaux rendez-vous. Et c'est vrai que c'est une belle journée quand même pour voyager, pour faire de la route. Brian Adams et Mélanie C dans Rouge au travail. Et oui, ça se pourrait que vous entendiez une petite Céline Dion là, d'ici 11h.

en tout cas, le balado Mike Ward sous écoute, là, ça attire du monde pas à peu près. Parce qu'en fin de semaine dernière, le balado était présenté au Centre Bell. Fait que Mike Ward a accueilli 7500 personnes vendredi. Il y en a peut-être qui sont partis de la région pour aller voir ça au Centre Bell. Le lendemain, samedi, 10 500 personnes se sont pointées pour être à l'écoute du podcast Mike Ward sous écoute. C'est le plus gros balado au Québec. C'est hallucinant. Puis je lisais dans la presse ce matin que Mike Ward a été malade le samedi matin. Puis c'est pas parce qu'il avait trop bu, là, la veille. Pas du tout. C'est parce qu'il s'est levé. Il a réalisé qu'il y avait un autre Centre Bell à faire en soirée, puis il avait comme trop de stress accumulé, qu'il était vraiment malade. Il est allé réveiller sa blonde, en a pris soin. Puis après ça, il est retourné au Centre Bell faire un autre podcast. Hey, c'est quelque chose pareil, là. Et on a très hâte de voir ça très bientôt. D'ailleurs, on a le podcast de Mike Ward sous écoute directement et gratuitement sur Crave et iHeart maintenant. Ça fait partie des belles nouveautés. Tiens, on va se lancer dans un autre rouge mix avec Maroon 5, Miles Smith, Fergie et Alex Warren. Amen.

une chanson de Céline qui date de 1999. On ne change pas. Allez vous inscrire sur rougefm.ca, section concours. Vous pourriez être le sixième finaliste pour le concours de Céline. Allez la voir en septembre à Paris. Et le sixième finaliste va se faire aujourd'hui dans Véronique et les Fantastiques. Voici la nouvelle mariée, Dua Lipa.

On en a parlé ce matin dans la gang du matin, mais on peut pas passer à côté de ça. C'est un bel événement aujourd'hui. Les Saguenayens de Chicoutimi qui vous invitent à la grande parade des champions. Ça se tient ce soir dès 17h au centre-ville de Chicoutimi. C'est pour célébrer, bien sûr, la conquête du trophée Gilles Courteau 2026. Ça fait 32 ans qu'on attendait, donc l'organisation jugeait important de souligner cet accomplissement-là avec les partisans. C'est sûr qu'il y avait eu une parade en 91, mais en 94, il n'y avait pas eu l'occasion, les joueurs, de célébrer de cette façon-là. Donc là, c'est pour ça qu'on s'est dit, hey, ça nous prend une parade absolument. Donc le cortège va s'élancer à compter de 17h. C'est sur la rue Racine, au départ de l'intersection des rues Racine et Bégin. Et on va se diriger vers la bibliothèque de Chicoutimi. Et les joueurs vont prendre place dans plusieurs véhicules. Donc ça va permettre à plusieurs personnes de voir l'ensemble des membres de l'équipe tout au long du défilé. Ça va être le fun, ça. Donc ce soir, dès 17h, je vous dirais qu'autour de 16h, il y a pas mal de rues au centre-ville de Chicoutimi qui vont être barrées justement pour l'événement, mais allons-y, il va faire beau, il va faire chaud. C'est le temps d'aller encourager nos jeunes des Saguenayens de Chicoutimi parce que c'est tout un exploit. Les nouvelles s'amènent avec Benoît Chevalier dans quelques instants.

0: Et ça se poursuit au retour.
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2: Bonne fin d'avant-midi, ici Benoît Chevalier. Une nouvelle ronde de négociations commence aujourd'hui entre le Canada et les États-Unis pour renouveler l'accord de libre-échange. Le ministre du Commerce, Dominique Leblanc, est à Washington pour discuter avec son homologue américain. Les tarifs douaniers de Donald Trump seront au cœur des discussions. On écoute là-dessus Mark Carney.
3: Pour nous, les grands enjeux qui concernent les grandes industries qui sont affectées par les tarifs américains sur l'acier, l'aluminium, l'automobile et les produits forestiers.
2: Un homme dans la quarantaine a péri dans l'incendie d'un duplex de la rue principale à Davalouiville vers 2h30 cette nuit. Son corps a été retrouvé par les pompiers dépêchés sur place. La Sûreté du Québec enquête sur la cause de l'incendie. Enfin, la ville de Saint-Thomas-d'Idyme au Saguenay-Lac-Saint-Jean a été le théâtre de la toute première tornade de l'année au Québec. La tornade de force zéro a parcouru moins d'un kilomètre avec des vents de 100 km/h lundi dernier. On compte près de 11 tornades en moyenne au Québec chaque année.
0: Les centres-villes de Saguenay ont le plaisir de vous inviter à la troisième édition de la plus grande soirée de réseautage de Jonquière, la soirée Bulles et Prestige. Une activité de financement qui rassemble plusieurs entreprises, mercredi 10 juin, 18h, au Patro de Jonquière. Le souper

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Bon mardi tout le monde, c'est Marie-Soleil. Manquez pas l'émission tantôt avec les fantastiques du jour, Mégane Brouillard, Pierre Hébert et Stéphane Rousseau qui va parler des péchés capitaux. Tiens, tiens, Véronique et les fantastiques de 15h55 à Rouge.

Ah, c'était bon ça, mon sourire de Zaz au 96.9 Rouge en Rouge au travail. C'est super agréable de pouvoir partager votre quotidien au travail cette semaine. Alex Rondeau, je te salue. Micheline Gagné également. Puis il y a Carole qui m'a texté. Il dit, c'est le fun de t'entendre, Marie, un petit peu plus tard. On est plus réveillés. En effet, merci à vous tous. Finalement, c'est assez les rumeurs. Taylor Swift l'a confirmé. Elle a écrit une chanson pour Toy Story 5 qui prend l'affiche en salle le 19 juin. Et la chanson en tant que telle, elle sera disponible ce vendredi. La voici, Taylor.

Quand on est, toi et moi, c'est Gabriel Frodette. Sérieux, il est tellement bon. Lui, c'est un pompier qu'on a vu à la voix en 2024 et après ça, sa carrière a explosé. Sur les réseaux sociaux, il est tellement actif et proactif. Là, suivez-le, il est vraiment le fun. Merci à Marie-Ève qui m'a texté au 6-12-13. Hey, c'est le fun de t'entendre ce matin, Marie. Ça me rappelle le temps de Rock Détente. Ça fait longtemps. Également, je vais juste vous dire que là, il fait beau. Hein? Quand je suis arrivée à 5 heures à matin, il ne faisait pas 19 degrés. Là, c'est un 19 en ce moment partout au Saguenay-Lac-Saint-Jean, maximum de 23. On a vraiment une super belle journée ensoleillée, parsemée de nuages. Et là, ça me dit que faut absolument que je vous en parle parce que c'est le pool de l'été en ce moment. 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À quel moment, selon vous, on atteindra le premier 30 degrés dans la région et vous pourriez gagner votre thermopompe. 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

Il est 11h38, vous écoutez Rouge au travail en compagnie de Marie-Ève Jean jusqu'à l'arrivée de Complètement midi dans les prochaines minutes. Salutations à Joannie qui vient de me texter. Bonjour, j'aimerais que vous souhaitiez bonne fête à mon Marcel Plourde. Bonne fête à Marcel, il est le chauffeur d'autobus 171 à Saint-Nazaire et c'est de la part, Marcel, de ta blonde qui te souhaite une magnifique journée. Alors merci beaucoup Joannie de nous avoir écrit puis bonne fête Marcel en ce 2 juin, il est 11h39.

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9: Dans les prochaines minutes, à Complètement midi avec Pierre Hébert et Christine Morancy. Pierre va nous présenter les tendances au lit pour cet été et vous risquez d'être surpris. Et ils vont jaser également des robots un petit peu trop aventuriers. Hey, merci beaucoup d'avoir été là. Je m'appelle Marie-Ève Jean. On se retrouve demain dès 6h dans la gang du matin. Bye bye!

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2: OK!
3: Salut tout le monde, mardi le 2 juin, on est content de vous retrouver à Complètement Midi avec Christine Morancy.
2: Salut!
3: Et moi-même, Pierre Hébert. Et Christine, bon, tu l'entends un peu dans ma voix, j'ai un petit peu un début de rhume.
2: Ouais.
3: Parce que j'ai réussi à pogner un rhume ou une grippe en plein mois de juin. Mais hier, j'étais en show à Gatineau. Puis Gatineau, ça n'a pas de sens comment tous les shows sont extraordinaires. C'était vraiment super le fun. Puis normalement, je sors toujours prendre des photos puis rencontrer les gens, mais là, je pouvais pas parce que j'étais comme, hey, j'ai une grève, je vais pas vous donner ça.
2: Ben non, j'aime mieux la donner à mon équipe de radio.
3: Exactement, parce que je suis quelqu'un de généreux.
2: Puis merci
3: là,
2: beaucoup.
3: Étienne Dano, qui fait ma première partie, est quand même sorti pour rencontrer les gens. Puis il a rencontré Raphaël. Puis Raphaël était là, puis elle voulait me rencontrer. Malheureusement, je suis pas sorti parce qu'elle nous avait préparé des cartes.
2: Oui.
3: Puis là, je t'ai remis la tienne. Puis je veux la saluer, Raphaël, parce que elle a 12 ans, Raphaël, elle écoute tous les jours Complètement Midi. Alors, Raphaël, j'ai eu ta carte, je l'ai donnée à Christine.
2: Oui.
3: Merci beaucoup, c'est super mignon.
2: C'est trop mignon, j'ai lu le mot, puis j'ai été très touchée de ce que tu m'as dit.
3: C'est hot, hein?
2: Oui.
3: Mais là, oh, OK, oui, on peut parler de Raphaël, mais il y a une autre affaire extrêmement importante. Aujourd'hui, c'est la journée nationale du poulet de rôtisserie.
2: Hop là!
3: Je dis pou, tu dis...
2: Lait.
3: Ouais, okay. Bravo, on est jeune, on est hip, on est hop, on a du rythme.
2: Oui.
3: Pou.
2: Lait.
3: Yeah. T'es plus cuisse ou poitrine?
2: Je suis plus cuisse, moi.
3: Oui?
2: Oui, j'aime bien la viande brune. On dirait que la viande blanche est toujours trop sec.
3: Ah, je trouve pas.
2: Ben oui.
3: Non, parce que je trouve que la viande blanche est tout le temps bonne. Puis des fois, la brune, tu pognes des mottons, puis des
2: non,
3: fois,
2: non.
3: Des petites tirailles, puis c'est dégueulasse.
2: Non, t'exagères. Un bon poulet, le brun est bon. Puis le blanc aussi, là.
3: Pourquoi c'est plus cher le blanc que le brun?
2: Ben,
3: il y en a sensiblement la même quantité, non?
2: Ben, c'est parce qu'il y en a plus, peut-être de meilleure qualité.
3: OK!
2: Je sais pas, moi, je dis n'importe quoi, je comprends rien.
3: Puis est-ce que, mettons, là...
2: Il est désossé, peut-être, c'est ça.
3: Mais c'est rare que le poulet brun n'est pas désossé. Tu sais, mettons, tu prends un club sandwich dans un
2: restaurant. Le poulet brun n'est jamais désossé, sauf quand tu prends le club, quand il est apprêté. Là.
3: C'est ça, mais tu sais, mettons, club sandwich, c'est un extra avec de la viande blanche. Pourquoi?
2: Mais parce que... C'est-tu, moi, Chris?
3: OK, OK, on se met là-dessus.
2: J'ai l'air de travailler au Benny.
3: Alors, on va poser la question, mais merci de ton ouverture.
2: Ben, ça me fait plaisir, je suis toujours là pour ça, moi.
3: Ah, c'est fini. OK. Bon, mais j'ai plus d'autres questions. Je me demandais, c'était qu'est-ce qui arrivait?
2: C'est pas juste Jennifer Lopez qui s'en va te dire « Ah, le poulet blanc, il y en a plein! »
3: J'aurais aimé ça savoir.
2: Ah, j'aime mieux le poulet brun!
3: Dans 3 minutes, on parle.
2: Ah, dans 3 minutes! Ah, poulet de rôtisserie! Ah, pou!
3: Ah, imagine, là, Jennifer Lopez, toute sa vie, toutes ses phrases commencent comme ça. Ah, ah, vas-tu bien? Ah, ah, es-tu en forme? Hey Christine, dans 3 minutes, je vous dévoile les nouvelles tendances sexuelles de cet été. Je savais pas, mais il y a ça, les tendances sexuelles pour les saisons. Puis là, gang, je suis là pour vous, mon Dieu, c'est interminable.
2: OK, ben vas-y!
3: Let's get loud, de qui?
2: Ah, c'est une surprise!
3: OK!

0: une. Bon, on a reçu plusieurs réponses par texto par rapport au poulet de la viande blanche et de la viande brune. Et la viande blanche est plus chère parce qu'elle est moins grasse.
1: OK.
0: Mais après ça, moi, je suis allé chercher. Est-ce qu'il y a plus de viande blanche que de viande brune? Puis normalement, c'est sensiblement égal. Fait que j'ai quand même pas encore de réponse.
1: Mais je pense que c'est aussi le marché parce que ça dit que... moi, j'ai été lire ailleurs là, là-dessus.
0: Où
1: puis ça?
0: Ça
1: dit... ailleurs sur Internet
0: oui,
1: que...
0: Oui.
1: Juste Google. Là, puis ça dit que y a c'est la demande aussi du marché pour le poulet blanc qui fait grimper les prix. Puis c'est juste dans les marchés occidentaux.
0: Ah
1: parce
0: oui?
1: que, mettons, en Chine, la partie la plus chère du poulet, c'est les pattes puis les petites ailes.
0: À
1: cause de la demande.
0: Il y a Suzy qui nous a texté. Allô, je travaille au Saint-Hubert Express à Dolbeau. Allô. Et pour ce qui est de la viande blanche, c'est surtout parce qu'elle est plus recherchée et plus rare. Donc, la demande, exactement.
1: Plus
0: bravo,
1: recherchée.
0: Là, on s'en va parler des tendances sexe, point de vue été, parce que je le savais pas, mais il y a des tendances sexuelles par rapport aux saisons.
1: Oui.
0: Puis moi, je me suis dit, moi qui est sexologue dans l'âme.
1: Mm-hmm.
0: Je le savais même pas, donc on doit être une méchante gang à pas le savoir. Puis là, les gens se demandent, hey, cet été, je pars-tu en vacances, je fourre comment? On va vous le dire. Non, mais souvent, on se pose la question.
1: Ouais, oui, ben
0: moi,
1: oui,
0: je suis là pour le dire.
1: Très bien.
0: Alors, voici les tendances côté sexualité pour cet été. Cet été, on mise sur une sexualité qui est plus consciente, ludique et déconnectée.
1: Okay.
0: Alors, la première tendance, le slow sex. On prend son temps, on ralentit pour maximiser le plaisir et contrer le stress quotidien.
1: Très bien.
0: J'aime ça. Jusqu'à maintenant, ça te parle?
1: Ben, jusqu'à maintenant, dis-moi, faut-il quelqu'un d'autre?
0: Ben, pas nécessairement pour celui-là.
1: OK.
0: Tu peux y aller avec la vitesse la plus basse.
1: OK. Je vais y aller. Très bien.
0: Parfait.
1: Je changerai pas trop les batteries.
0: OK. Des batteries solaires.
1: Ben oui.
0: Deuxième.
1: Avec ton panneau.
0: Mais le deuxième, ça te... oui, avec la montre.
1: D'après moi, ça va prendre du temps avant que ça charge.
0: Le deuxième, il te concerne.
1: Oui.
0: C'est ce qu'on appelle le out of the box dating.
1: Okay.
0: Ça veut dire d'arrêter d'y aller avec en fonction de ce que toi, t'arrêtes pas de rechercher. Mettons, je n'importe quoi, tu fais, hey, moi, je veux vraiment quelqu'un de 6 pieds et plus. Essaye quelqu'un de 4 pieds 5.
1: Oui. Ah, okay, très bien.
0: Oui. Non, mais de tu sais, là, on exagère, on est vraiment dans les extrêmes, mais de voir des affaires que peut-être que t'as jamais même pensé que c'est peut-être là que tu vas trouver des choses que t'aimerais.
1: Okay.
0: Toi, 4 pieds 2, c'est oui?
1: Ben, s'il y a un podcast, oui.
0: OK, parfait, j'embarque.
1: Non, mais c'est si il est fun, tu sais.
0: Si il est funny, funny.
1: Ben, si il est funny, moi, j'embarque.
0: OK, là, c'est le smart sex. On accorde une grande importance aux préliminaires puis aux jouets technologiques qui sont connectés. Et on revendique le plaisir solo.
1: OK.
0: Oui.
1: Ça, je le revendique souvent.
0: Ah oui, hein?
1: Moi, c'est, laissez-moi être tout seul.
0: Ah, puis les gens t'écoutent, hein?
1: Ça date, tout le monde répond à l'appel.
0: Et finalement, l'appel du grand air. Cet été, la tendance est aux relations sexuelles sous les étoiles et dans des lieux insolites.
1: Ben, OK.
0: T'aimes-tu ça, trouver l'amour d'or?
1: Non.
0: Non?
1: Ben oui, mais non. Oui, avant. Non, maintenant qu'on me reconnaît. C'est pas le temps de prendre une photo, là.
0: Ah, je comprends.
1: T'as 4 pattes dans l'herbe haute.
0: Ah oui, au golf, ça.
1: Mais oui.
0: Cherche ta balle, finalement, t'as trouvé 6 balles à lui.
1: Ça, exactement.
0: Oui.
1: Cherchais une balle, n'ai trouvé 2.
0: Ben voyons donc.
1: Puis, te dirais que...
0: 4!
1: J'ai, oui, le fanion dans le trou.
0: Parfait, yes.
1: Tu sais, le petit truc qui...
0: T'as dit exactement les bons mots.
1: Oui, fanion.
0: Bravo, exactement. Tous les joueurs de golf ont fait... Oh!
1: Oh, fanion dans le fion. Merci.
0: Christine, ton chum, là, mettons que t'as un chum, là, OK, puis il arrive avec une nouvelle tendance à essayer au lit.
1: OK.
0: Tu as lu quelque part. C'est un turn-off ou un turn-on?
1: Ben, je pense que, comme je te dis, moi, je suis attiré par les gens qui ont de l'humour, qui ont du fun, qui fait, je trouve, tu sais, il me proposera pas ça sérieusement. Il va me proposer, hey, j'ai lu ça, on l'essaie.
0: Mais même
1: c'est
0: si
1: fun,
0: c'était sérieux,
1: un...
0: mettons.
1: Ouais, ben Jean-Marc, je pense qu'il y a un petit côté ludique. Essayons, sortons de nos habitudes. J'aime ça. Je trouve que ça vient pimenter l'affaire un peu.
0: Moi, je trouve ça fun quand c'est pas la seule et même personne qui propose tout le temps une affaire.
1: Ouais, absolument.
0: OK, est-ce que tu trouves qu'on se met trop de pression au lit en général?
1: Oui.
0: Ah oui, hein?
1: Oui. Je trouve aussi qu'on se met même de la pression à se rendre à ce bout-là, tu comprends?
0: Mm-hmm.
1: On dirait que la sexualité prend tellement de place, alors que ultimement, il y a moyen de se combler sur plein d'autres aspects.
0: Absolument.
1: Fait que je trouve ça bien aussi qu'on parle de ça.
0: Moi, c'est une des affaires que j'aime le plus d'être en couple avec Catherine depuis aussi longtemps. J'en parlais tantôt, on en parlait autour de la table, mais il y a de quoi de... Tu sais, nous, là, on est ensemble depuis 2008. Fait qu'il y a des bouts où on fait, hey, on est dans le jeu, on est fatigué, ça se passera pas tant.
1: Mm-hmm.
0: Puis ça ne nous inquiète pas. On remet pas notre couple en question, mettons, parce qu'on a passé une semaine et demie sans faire l'amour.
1: Ben là, oui, une semaine et demie, j'imagine. Parce que ce serait des longues...
0: Non, mais tu comprends?
1: C'est quoi le plus long temps que t'as passé sans sexualidades?
0: Je crois que... que c'est 2 semaines et demie. Parce que j'étais parti en voyage.
1: Sacre bleu. Ouais. Fais-nous broyer.
0: Ben, ça n'a pas été facile.
1: Ouais, non, j'imagine. Une petite musique triste là-dessus, ouais.
0: Ça n'a pas été facile. Non. Quand je suis revenu, elle m'a même pas laissé le temps de parler. Que tout de suite, elle m'embrassait comme une folle. Ouais. Je t'aime, tout nu. Non, mais chacun a son rythme. Mais moi, ce que j'aime, par exemple, puis je trouve ça important souvent qu'on parle de sexualité puis qu'on le normalise à la radio, parce que moi, il y a un bout où j'ai l'impression que des fois, j'étais le seul qui faisait pas l'amour.
1: Ouais.
0: J'avais l'impression que tout le monde autour de moi faisait l'amour tout 2-3 fois par jour. Ouais. Là, à un moment donné, tu devais avoir des couples d'amis qui sont plus à l'aise d'en parler. Puis tu disais, OK, toi aussi, des fois, ça arrive. Puis des fois, ça te tente pas. Mm-hmm. Puis des fois, tu sais, normaliser cette affaire-là, je trouve ça super intéressant.
1: Oui, vraiment.
0: Est-ce que les saisons ont un impact sur ta libido, toi?
1: Oui.
0: Ah oui?
1: Oui, quand il y a un changement de saison, soit les températures chaudes arrivent, là, j'ai envie de... Oui, OK, là, on sort, on se met cute, oui, terrain de golf, tout ça.
0: Oui.
1: Mais aussi, quand à l'inverse, quand l'automne arrive, cocooning, tu sais, t'as le goût
0: de...
1: On rentre en dedans, coller quelqu'un.
0: Rentre-moi en dedans.
1: C'est là que c'est plus... ça me parle plus fort.
0: Plus propice, hein? J'adore ça. Hey, on veut savoir, vous autres, là, à part l'herbe haute, c'est quoi l'endroit le plus insolite où vous avez déjà fait l'amour? Textez-nous au 612-13, évidemment, on peut garder votre anonymat. Ou appelez-nous au 514-790-1073. Ou encore le 1-855-768-4336. On a le goût de vous jaser.

0: Dion, on vous parlait des nouvelles tendances côté sexe pour cet été, puis on vous demandait c'est quoi l'endroit le plus insolite où vous avez déjà fait l'amour. On a reçu, on a reçu beaucoup de textos. La première, c'est il y a quelqu'un qui dit sur la plage. C'est vraiment romancé dans les films, ça, mais 100% désagréable, les grains de sable,
1: oui.
0: Là.
1: Mais oui, c'est non.
0: C'est vrai.
1: Ah oui, non.
0: OK. Hey, l'autre, là, dans une cabine d'essayage aux Winners.
1: Whoopidou.
0: Moi, là, c'est sur ma bucket list, une cabine d'essayage.
1: Ah oui?
0: Oui, le seul problème, c'est que je magasine en ligne, fait que c'est souvent chez nous. La cabine d'essayage est souvent chez nous. Mais dans le temps, je trouvais ça... Ah oui, c'est un turn-on.
1: Ah oui?
0: Oui.
1: Ma...
0: Toi?
1: Non. Parce que moi, je travaillais dans une cabine d'essayage, puis à toutes les fois, j'en voyais deux qui s'essayaient, je disais, les cabines sont pas mixtes. Parce qu'après ça, toi, faut que t'ailles nettoyer ça, là.
0: Ah oui?
1: Ben oui.
0: OK.
1: C'est ça, là.
0: Sur une piste cyclable.
1: Ah!
0: Oh!
1: OK.
0: Oui, on vient de chercher quelque chose chez toi?
1: Ben, c'est juste que... C'est parce que... Oui.
0: Non, mais j'imagine qu'ils sont tassés, là. Ils n'ont pas fait...
1: Ça,
0: hey,
1: ici,
0: on va aller à droite, parce que ceux qui veulent nous dépasser pendant qu'on fourre peuvent aller à gauche, là.
1: Ding, ding, ding, ding.
0: Ding, ding, ding. Dans les toilettes du chocolat favori, le line-up était trop long, donc aussi bien en profiter pour une petite vite.
1: Ben oui, je comprends.
0: Une petite molle, une petite vite.
1: Ben, tremper sa petite molle dans le chocolat.
0: Oui! À un mariage, nous devions monter en gondole pour s'y rendre. Nous sommes montés avec nos amis, mais au retour, nous avons pris une gondole seulement, mon chum et moi.
1: Aha! Ça a gondolé dans la gondole.
0: Ça a gondolé dans la gondole.
1: Ben,
0: ça doit être dans les Europes, ça.
2: Ah oui, hein?
0: Ben, c'est parce qu'on n'a pas beaucoup de gondoles au Québec.
1: Ben, peut-être.
0: A-t-on des gondoles au Québec? Peut-on vérifier l'équipe? Tremblant. Ah, peut-être fourré à Tremblant. On peut s'y demander. C'est à Tremblant ou dans les Europes? C'était au Québec, donc on parle de Tremblant, donc pas les Europes. Merci beaucoup à toute l'équipe. Quelqu'un dit dans
1: Tu comprends que les gondoles, là, c'est les chairlifts, là. Tu sais, les petites cabines là, qui montent. Là.
0: Oui, mais c'est des cabines fermées, là. C'est pas genre.
1: Oui, pas juste la chaise.
0: C'est pas un chairlift. Bon,
1: oui, oui, je comprends.
0: Mais il n'y en a pas tant que ça, des gondoles fermées, là.
1: Okay.
0: Il y en a beaucoup dans les Europes.
1: OK.
0: Oui. Un placard de concierge dans un hall d'hôtel à San Juan, au Porto Rico, lors d'un congrès de salsa. Tabarouette.
1: Où ça?
0: À Porto Rico, San Juan. C'est même qu'on le dit?
1: Oui, sûrement.
0: San Juan?
1: San Juan. Oui.
0: Mais, gars, c'est pas ça. On lit le texto,
1: oui,
0: là.
1: Okay.
0: On travaillera après ça mon accent espagnol. Mais c'est quand même,
1: salsa?
0: Oui.
1: C'est dippé la Doritos dans Tostitos.
0: Oui, non, mais imagine, être dans ça de salsa, c'est.
1: Ben, ça y va, mais oui.
0: Ça y va, c'est sexuel,
1: c'est latin,
0: sensuel.
1: C'est chaud, ça y va, oui.
0: OK. J'ai fait l'amour sur le capot de ma voiture sur l'autoroute direction Rawdon.
1: Mais coudonc, c'était ça avec moi? Non, mais c'est parce qu'on s'en allait. Nous, moi aussi. C'est ça, là. C'est faux.
0: Tu t'en allais-tu à Rawdon?
1: Ben, je m'en allais quelque part.
0: On dirait que c'est moins genre romantique Porto Rico.
1: Ben,
0: on dirait qu'on est une coche en dessous, hein? Une petite vite avant Rawdon. Là, on dirait que t'as pas l'impression de trouver la femme ou l'homme de ta vie. Alors, en tout cas, avant d'aller à Rawdon, il m'a rawdé. OK. Alors, Christine, je sais que tu détestes avoir chaud. As-tu le temps pour ça? Yes. Alors, voici la bonne nouvelle. J'ai des positions sexuelles à adopter quand il fait trop chaud.
1: Ah, ça, c'est bien, ça.
0: OK, donc, ils ont des noms qui n'ont pas de sens.
1: Ah oui?
0: La première position, c'est l'union du loup.
1: Ah?
0: Oui.
1: OK.
0: C'est comme la levrette, mais debout à côté sur quelque chose.
1: OK.
0: Donc, il y a moins de peau à peau. On minimise le pot à pot.
1: Très bien.
0: L'union du loup. La cuillère, bon, ça, c'est quoi, la cuillère? Ça,
1: oui.
0: C'est parfait parce que c'est une position dite paresseuse aussi.
1: OK.
0: Tout le monde est couché, un point d'appui.
1: Personne n'a trop chaud.
0: Personne n'a trop chaud.
1: J'aime ça.
0: Parfait. Les nageurs, ça, c'est pour toi, ça? Faire l'amour dans la piscine?
1: Ah, ben, moi, ça, oui. C'est vrai le mythe où on reste suctionné?
0: Je pense que non.
1: Non, OK.
0: Je pense que
1: ça,
0: non.
1: Ça me rassure.
0: Oui, mais tu sais, mettons, là, tu sais, je sais comment c'est fait chez toi, donc les voisins pourraient voir, mais si t'avais personne autour, là, est-ce que tu penses que c'est surfait faire l'amour dans une piscine?
1: Non, pas du tout.
0: Oh non?
1: Ah non, man, les voisins ne peuvent pas voir chez moi.
0: Oh! Oh. As-tu déjà bâti ta piscine?
1: Ben, oui!
0: OK!
1: Ça se flouche dans la baignade.
0: Prochaine position, la position de l'indolent.
1: Ah!
0: Oui, puis la dernière, c'est le vol des mouettes.
1: Il nous expliquera pas c'est quoi, très bien.
0: Ben non, mais je vais parler du vol des mouettes.
1: Le vol des mouettes, c'est quoi?
0: Le vol des mouettes, c'est une position confortable pour tout le monde. La femme est couchée sur le rebord du lit, les jambes pliées au sol, puis l'homme est à genoux à terre.
1: Ah, je pensais que c'était... Tu manges des frites du McDo pendant qu'on te fait un cuny. Le vol des mouettes!
0: Ça aurait du sens.
1: À Rawdon. Bon, au retour, je vais parler d'une jeune femme qui vient d'accomplir tout un exploit. Je vous donne les détails après, là. Restez là.
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1: 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OK, pipi, on est de retour. Oui, alors je mets mes écouteurs et j'enchaîne. Très bien, Pierre.
0: Oui.
1: Il y a Sarah qui nous a texté pour nous dire « Salut à vous deux. Merci de faire de mon midi une partie de plaisir.
0: Ben, » merci à toi, Sarah.
1: Ben, alors, on est là et on ne lâche pas. Il y a une jeune Québécoise, Pierre, qui vient d'accomplir tout un exploit hockey, pour vrai, à 29 ans. Emmanuelle Salambeau de Gara a atteint le sommet du Mont Everest, qui est le plus haut sommet de la planète à 8849 mètres d'altitude.
0: C'est hot, hein?
1: C'est énorme, là. Puis tu sais, c'est dangereux, là, en altitude. Pas la même respiration, pas les mêmes... Tu sais, c'est de la job.
0: J'avais déjà vu un documentaire sur ça, puis à un moment donné, il y a tellement peu d'oxygène que c'est tellement difficile, puis évidemment, tu as du poids, que faudrait que je regarde, là, mais mettons, tu fais un pas à chaque minute. Ah, tu peux pas... aller plus rapidement. Puis moi, ce qui m'avait vraiment traumatisé, puis il montrait des photos, là, les gens qui meurent, ils restent là. Ben oui. Ça prend du temps avant qu'ils aillent les chercher, parce que, fait que des fois...
1: Ils peuvent pas.
0: Tu sais, tu montes, puis là, à côté, il y a un cadavre.
1: Aïe, aïe, aïe.
0: Fait que tu sais, ça doit être assez confrontant de savoir que si j'y arrive pas, si mon oxygène n'est pas correct, il y a quoi que ce soit, j'ai trouvé un coloc, là.
1: Puis lui, il pensait à la même affaire, puis finalement, il est là, là.
0: Oui, fait que, tu sais, c'est pas juste, hey, il faut de la volonté, là. Il faut vraiment plus que ça, là.
1: Puis ce qui rend ça encore plus remarquable dans son cas, c'est qu'elle dit qu'elle a pas été vraiment sportive dans sa vie avant 2021.
0: Eh, mon Dieu, c'est pas long.
1: Ça fait pas longtemps, là. Emmanuelle, c'est une avocate qui travaillait non-stop jusqu'à temps que sa santé mentale commence à se détériorer. Mm-hmm. Fait qu'elle a décidé de reprendre sa vie en main en se lançant un premier défi, courir 5 km. Puis 5 ans plus tard, elle est au sommet de l'Everest.
0: Quand même, hein?
1: Non, mais tu sais, ce que je veux dire, OK?
0: Oui.
1: C'est impressionnant, là. C'est comme si moi, demain matin, je décidais que...
0: Tu montais les marches.
1: Au lieu de prendre l'ascenseur. Puis que dans 5 ans, je te fais un tata là, au sommet de l'Everest. Salut, mais... coucou, pipi.
0: Je serais impressionné.
1: Ben, ça arrivera pas.
0: Faut chacun trouver son Everest, c'est bien parfait, là.
1: Ben oui, c'est ça.
0: C'est de trouver, mettons, sa façon de se dépasser. Non, mais j'en parle parce que moi, j'ai couru 2 demi-marathons. Puis à chaque fois, j'ai fini un demi-marathon, 2. Puis à chaque fois que j'ai fini, j'ai fait, hey, moi, je réalise que c'est le maximum que je peux faire.
1: Ouais.
0: Je ferai pas un marathon. Puis au début, j'étais comme, j'étais déçu, j'ai fait, ben non. Moi, c'est ça ma limite, puis c'est parfait comme ça. Puis s'il y en a que leur limite, c'est de courir 5 km, puis ils font, je courrai jamais plus que 5 km, c'est bien parfait, tant mieux pour des femmes comme ça, qui vont jusqu'à l'Everest, mais tu sais, des fois, faut pas non plus...
1: Chercher à aller plus loin que nos propres limites. Puis elle a fait ça dans le but d'amasser 100 000 $ pour la fondation Filles Actives, un programme qui encourage les jeunes filles à adopter un mode de vie actif, tu sais. Puis je te nomme des sports qui sont pratiqués pour vrai un peu partout dans le monde.
0: Mais juste avant, je trouve ça le fun, parce qu'on a parlé avec les filles de la victoire aussi. Moi, là, je suis papa d'Agnès qui réagit beaucoup au modèle féminin comme ça, qui réussissent, qui se dépassent, qui sont pas... Puis, tu sais, dans un monde où Facebook, c'est beaucoup sur le, puis Instagram sur le paraître, oui. Puis de quoi t'as de l'air, puis d'avoir des gens qui se dépassent comme ça, peu importe que ce soit du sport ou ailleurs, des modèles féminins. Oui. Moi, je vois à quel point ça a un impact sur ma fille, puis je trouve ça hot.
1: Mais moi aussi, je trouve ça hot. Fait que je te nomme des sports qui sont pratiqués pour vrai un peu partout dans le monde.
0: Yes, sir.
1: Puis dis-moi si tu penses que tu serais bon là-dedans.
0: C'est sûr.
1: Ben, attends un peu, je suis pas sûr, moi.
0: Oui.
1: Le Quidditch.
0: Ah oui.
1: Comme dans Harry Potter.
0: Ah là. Oui, oui, moi je serais l'attrapeur.
1: Ah oui?
0: Ah oui!
1: Il existe même une coupe du monde de ça, hein?
0: Ah ben là, c'est un choix.
1: Il faut essayer de mettre un ballon dans un but avec un balai entre les jambes, puis il faut y aller.
0: Mais il y en a même ici à Montréal, parce que Martin Vachon, il a fait ça pendant son entraînement vie de garçon.
1: Ah oui?
0: Puis il paraît que c'est épuisant à courir avec un ballon entre les jambes. Un balai entre les jambes.
1: Ah oui?
0: Oui.
1: Ben,
0: t'essaieras.
1: Pas besoin.
0: Non? La réponse, c'est pas besoin.
1: OK, il y a ça, le chess boxing. Ça, c'est un sport où on alterne les rounds de jeux d'échecs et de boxe. Je trouve ça le fun, moi.
0: Hein?
1: Mental. Physique.
0: Non, mais c'est deux affaires mental. Je perdrais aux deux.
1: Mais en même temps, ça, ce serait un bon défi.
0: Ah, ça me tente pas.
1: OK. Le cyclocross. C'est quand c'est quelqu'un baissé.
0: Ah! Mais si je peux choisir l'autre personne, je dirais oui.
1: Non, c'est un sport très exigeant qui combine le vélo hors piste et la course en terrain boiteux, le boueux. C'est ouais. Juste que la petite twist, c'est qu'il faut que tu transportes ton vélo sur ton dos quand t'es dans période de course. Là, c'est pas facile, là, les pédales d'un rein, puis on y va. Là.
0: Non, mais la vie est trop courte pour se coller un vélo sur le dos. Là.
1: Mais c'est ça. Le hockey subaquatique.
0: Ah!
1: Ça, c'est drôle. Les participants utilisent des bâtons pour pousser une rondelle super lourde dans le fond d'une piscine. Puis, il faut que tu pousses ça dans le but là, de l'équipe. En gros, c'est une partie de hockey, mais en dessous de l'eau. Comme si la glace avait fondu, puis là, tout le monde...
0: On continue.
1: Petit bouchon, puis on arrête à
0: rien. Je pense que je pourrais jouer 2 minutes.
1: Ben, c'est déjà plus long que moi.
0: Ouais.
1: Moi, je ferais un bon 10 secondes.
0: Ah oui, hein?
1: Ah oui, puis après ça, je m'étonnerais. Puis me mettrais ça un matelas soufflé, puis... prendre du soleil. Bon. Au retour, c'est le moment de tester nos connaissances musicales parce qu'on va jouer à Hitster. On va jouer avec vous autres. Ça se passe après. Drive safe!

0: avant midi.
1: C'est le moment de jouer à Itster. 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Et c'est toi contre moi, Pierre.
0: Oui.
1: C'est Virginie qui va nous animer ça.
2: Bien sûr.
1: Alors, c'est parti, quoi?
2: Ben oui, c'est parti, certain. Alors, je récapitule. Vous entendez une chanson. Mm-hmm. C'est un point pour le titre exact de la chanson et l'interprète.
0: Oui.
2: Un point de plus pour placer ça à bonne place sur la ligne du temps. Le premier extrait, c'est le premier qui répond. On veut seulement le titre et l'interprète. Pour un point, on écoute.
1: Christine!
2: Oui.
1: C'est Ma vie, c'est de la merde. Aujourd'hui, Ma vie, c'est de la merde de Lisa Leblanc.
2: Bravo!
0: Bravo!
2: Yeah. Et ça se passait en 2012.
1: Très bien!
3: Ça ira mieux, mais aujourd'hui, ma vie, c'est de la merde!
1: Parfait! C'est bon.
2: Alors, 2012 est notre point de départ.

0: Dans, je sais pas, je réponds le titre.
1: J'en ai plein mon cas.
2: Est-ce que c'est avant ou après 2012?
1: Après.
2: Après, en 2016, bravo.
1: Très bien.
3: Deuxième point.
4: De l'hiver, de ta mère, des nids-boules, de tous nos rêves qui
2: sont. Excellent. À ton tour, Pierre.
4: Ouais. T'approches de moi, la chaleur de ton cœur.
5: C'est les trois accords.
2: Oui.
5: Lucille.
2: Oui!
5: Lipsil.
2: Lipsil.
3: Oui!
2: Est-ce que c'est avant ou après 2016?
5: C'est avant. Je dirais même 2010.
2: 2003.
5: Oh mon Dieu, c'est vraiment plus vieux. Ça, qu'il y avait deux chanteurs.
2: Ça, c'était ma toune, pour vrai. OK. Cri-cri, à ton tour.
0: Décadence.
2: Ah?
0: Hola, hola, décadence.
2: Okay, okay,
0: hola,
2: oui.
0: Décadence.
2: Oui.
3: On l'a eu le brainstorm, hein?
0: Oui, c'est ça. De ça. Okay. Oui. Eux, là.
2: Les respectables.
0: C'est ça.
2: Est-ce que c'est avant ou après 2003?
0: C'est avant.
2: Oui.
3: Ouais.
2: 99.
4: Hola, décadence.
5: Hola, hola, hola, la, la, la, hola, la, décadence.
4: Quand j'y pense!
2: Attends, oh
0: là,
2: Pierre!
0: Oh
6: là. Elle sourit pour les miroirs et les lentilles.
0: Veux-tu en donner des plus faciles?
3: C'est sûr
0: peut-être?
3: Que c'est loud.
2: Oui.
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2: Impeccable.
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0: Toutes les femmes savent danser.
2: Voilà.
3: Bravo.
2: Est-ce que c'est avant ou après 99?
3: Hey,
2: c'est
3: là,
2: pas facile! Pensez comme
3: ça! Personne ne me poignait dans le coin. Je dis, hey, j'aurais dit la même année, mais je vais dire après.
2: Hey, c'est après, en 2017. Bravo.
0: Eh ben.

0: Doba Caracol. Je le sais, c'est quoi?
1: Ok, je pense que le temps est passé, on est tiré.
0: C'était quoi le titre?
2: Étrange.
0: Étrange comme je t'aime.
2: Est-ce que c'est avant ou après 2017?
0: Ben, c'est avant.
2: Oui, en 2004.
1: Oui, mais des fois, il y a une truc qu'on entend souvent, mais là, on trouve
0: comme
1: pas le titre.
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2: Il y en a une dernière pour Pierre.
1: Oui.
3: Dis-moi d'où il vient.
1: C'est Stromae.
2: Oui.
1: Papa Outé.
2: Oui. Avant ou après 2004.
3: On finit toujours par trouver.
1: C'est.
3: Elle dit qu'il n'est jamais
1: après.
3: Loin.

0: rapidement le pointage, s'il vous plaît.
1: Très serré, 5 à 4 pour Pierre.
0: Merci beaucoup.
2: Bravo.
0: Et Christine, dans 3 minutes,
2: ouais,
0: je vais te redonner ta bonne humeur.
2: Mais
0: je vais te parler d'un robot qui commence à être un peu trop à l'aise.

0: Je
1: t'ai fait une blague, t'as deviné que c'est en 97, pile poil dessus.
0: J'en viens pas moi-même.
1: Bravo, t'es allé chercher l'information puis t'as demandé à l'équipe de t'applaudir. Bravo
0: oui,
1: encore une fois.
0: Oui, parce que je considère qu'avec ça, j'ai gagné.
1: Il est beau ton dessin, Christine.
0: Merci beaucoup.
1: Là, j'ai le goût de te parler de quelque chose qui m'intéresse, mais qui va t'intéresser aussi.
0: OK.
1: Les robots.
0: Oui.
1: Est-ce que t'as vu les robots tondeuses pour couper ton gazon?
0: Non, mais ça m'intéresse, ça.
1: T'as jamais vu ça?
0: Non.
1: C'est super intéressant. Moi, il y en a vraiment plein dans mon voisinage. Là, c'est une tondeuse quand même assez grosse que tu mets quelque part. Puis,
0: oui.
1: Tu mets une délimitation de ton terrain avec des espèces de fils. Donc, elle comprend où elle doit aller.
0: Okay.
1: Mais ce qu'il y a, c'est qu'elle fait la tondeuse tous les jours.
0: Mais comment... Où s'en va le gazon qu'elle coupe?
1: Elle n'a pas besoin, parce que vu qu'elle coupe à tous les jours...
0: Ah! T'sais, c'est ça
1: pas,
0: reste là.
1: Exactement. C'est pas genre, ça fait une semaine qu'il coupe, faut qu'elle ramasse le gazon. Fait que ton gazon est tout le temps à même truc. Mais tu sais, évidemment, c'est quand même nouveau, puis c'est compliqué dans le sens que moi, si je devais avoir une tondeuse robot, faudrait que j'en aille en avant puis en arrière. Parce que, t'sais,
0: elle se promène pas d'en avant en arrière, elle reste juste sur ton gazon.
1: Ben, parce que, tu sais, j'ai une clôture, puis tu sais, c'est encore pas parfait, mais faut faire attention. OK? Parce que ça se passe pas toujours bien avec les tondeuses robots. On a une mise en garde d'une autre que Sylvain Cossette, le chanteur.
0: Oh, mais voyons.
1: Il avertit ses abonnés de faire bien attention. Parce que son robot tondeuse s'enfuit souvent.
0: Oh?
1: Alerte au potin. On a appris qu'il a lui-même donné un nom. Son robot tondeuse s'appelle Thunder.
0: Oh, okay, Thunder.
1: Fait que Thunder, des fois, va faire sa vie.
0: Ah?
1: Il a écrit sur ses réseaux sociaux, toujours à Sylvain, Thunder est de retour après une fugue chez le voisin en espérant que cette fois-ci la tondeuse reste bien dans ma cour. Et Sylvain est pas tout seul. Thunder is not alone.
0: Uh-huh.
1: Il y a plusieurs personnes qui soulignent le fait qu'il y a beaucoup plus de robots l'été au Québec avec les robots pour la piscine puis le gazon. Puis c'est important de les surveiller, surtout quand ils ont 4 roues puis une autonomie complète.
0: Oui, mais c'est ça.
1: C'est inquiétant.
0: Ben, c'est inquiétant, certain.
1: Est-ce que tu as un robot pour ta piscine?
0: J'ai un robot pour ma piscine, mais il y a un fil. Il peut pas s'en aller loin.
1: Il peut pas!
0: Non, je le surveille, moi. Il y a une laisse.
1: T'aimes ça, toi, le tenir en laisse?
0: Oui, j'ai mis une laisse. C'est pas lousse.
1: OK. Puis maintenant, là, tu te réveilles là, un matin, puis tu as un robot tondeuse chez vous, de ton voisin.
0: Mais...
1: Tu réagis.

0: Comment?
1: Mais je l'utilise un peu.
0: Oui?
1: Puis après ça, je leur donne.
0: Mais comment tu pourrais l'utiliser?
1: Je sais pas. J'ai dit heat the grass.
0: Ah oui, parce que c'est commande vocale. Là.
1: Ben oui, sûrement.
0: Parfait, parfait.
1: Thunder, heat the grass.
0: On le sait que t'aimes pas tant la technologie, ça, ben, pas la technologie, mais des fois l'intelligence artificielle, les robots, t'aimes pas ça, mais oui. Nettoyer pour ta piscine, ces affaires-là, puis là, t'as une ouverture pour le robot tondeuse. Là. C'est-tu quelque chose que t'aimerais?
1: Ben, semi-ouverture, parce qu'il faudrait que ça soit un robot tondeuse qui ramasse les crottes.
0: Ah oui,
1: t'sais,
0: c'est
1: parce
0: vrai!
1: Parce que là, sinon, t'sais, tant qu'à temps...
0: Il déchique la chenoute.
1: T'sais, c'est ça, là.
0: OK, on sait d'où
1: ça. Il fait de l'engrais pour mon terrain en même temps.
0: Ben, tu vois.
1: Pas foufou.
0: Ouais, mais ton chien, c'est un gros chien. C'est beaucoup d'engrais.
1: C'est ça, ça me prendrait un gros terrain.
0: Au 6-12-13, j'aimerais ça savoir c'est quoi la tâche estivale que vous aimez le moins faire ou dans laquelle vous êtes vraiment pas bon. Textez-nous, on vous lit après A Bar Song de Shaboozy à complètement midi.

0: Midi 45, on parlait des tondeuses robots qui font le gazon, puis on vous demandait c'est quoi la tâche estivale que vous aimez le moins faire. On vous a demandé de nous écrire au 6-12-13. Il y a Jessica qui dit « J'adore les fleurs du jardin, mais j'ai pas du tout le pouce vert. Je suis pourri pour m'en occuper. »
1: Oui, je sais, moi, tout.
0: C'est tough, là. Catherine est super bonne. C'est super beau, ces plantes, mes mouches, comme.
1: Hey, moi, c'est non, ça. Moi, je regarde, puis ça meurt, là.
0: Puis, tu sais, il faut que tu t'en occupes tout l'été.
1: Oui,
0: là.
1: C'est compliqué.
0: Il y a Tracy qui dit laver les maudits bacs de compost.
1: Ah! Mais ça, grâce à toi, j'ai su qu'il y avait des compagnies qui faisaient ça.
0: Oui, tu peux t'abonner. Ils viennent laver tes bacs à la maison.
1: On va l'appeler, moi.
0: Il y a Yann qui dit la tâche estivale que j'aime le moins est celle de travailler durant la période estivale. Ça, c'est vrai que c'est plate.
1: Je comprends, oui.
0: Tu sais, des fois, mettons, t'as un party piscine où t'as du fun, puis tu fais. Faut que j'aille travailler.
1: Surtout les étudiants, mettons.
0: Oui.
1: On dirait que quand j'étais étudiant, c'était encore plus tough parce que là, tu bûches toute l'année puis tu te dis, ah, les vacances arrivent.
0: Pas tant.
1: Mais quand les vacances arrivent, faut que tu travailles, ramasser de l'argent pour le temps que tu travailleras pas quand t'es aux études.
0: Life the bitch!
1: Ah, ouais!
0: Colin!
1: Ouais, calvos.
0: Je te nomme des choses, Christine. Dis-moi si tu les fais bien pendant l'été.
1: OK, oui.
0: OK. Est-ce que tu bois assez d'eau l'été quand il fait très chaud?
1: Toujours. Moi, j'adore l'eau, miam.
0: Toujours de la crème solaire?
1: Ça, c'est plus dur, mais
0: ah
1: j'essaye,
0: oui?
1: Oui. Parce que j'ai écouté là, le documentaire, là, après le soleil et tout pis tout, là.
0: Ah oui?
1: Je fasse attention.
0: Ça t'a marqué au niveau des informations, hein, oui. Le soleil, tout pis tout?
1: Oui, oui.
0: Est-ce que t'attends toujours 30 minutes pour que ta crème solaire pénètre bien ta peau avant d'aller te baigner?
1: Ben non.
0: Ah non, je comprends.
1: Ben non, maintenant, on enchaîne.
0: Est-ce que t'attends 2 heures avant d'aller te baigner après avoir mangé?
1: Non, je reste dans le pas creux. Des fois, je mange même dans la piscine.
0: Ça change rien, ça, c'est une...
1: Ben, ça change
0: une légende urbaine.
1: Pour les enfants, mais que je pense que quand t'es adulte, là, c'est bon.
0: Ben, je pense
1: que
0: ça change rien même pour les enfants, c'est une légende urbaine. Ah oui, les enfants.
1: Ça change pour les enfants.
0: Exactement,
1: merci.
0: Sinon le bonhomme 7 heures va vous kidnapper.
1: Ouais,
0: OK! Est-ce que tu nettoies ton barbecue après chaque utilisation?
1: Non, mais avant chaque utilisation.
0: Mais le plus important, c'est que tu apportes toujours ta serviette quand tu vas te baigner quelque part.
1: Maintenant, oui.
0: Bien joué. C'est déjà la fin de l'émission.
1: Ah non, pas vrai. Mais manquez pas Véronique et les Fantastiques. D'abord, dès 15h55, les Fantastiques aujourd'hui sont Mégane Brouillard, Stéphane Rousseau et toi, Pipi.
0: I'm gonna be there.
1: Ah, qu'est-ce que tu vas nous faire?
0: J'ai des potins sur les Fantastiques, sur chacun des... J'en ai même un sur toi.
1: Quoi?
0: Ah, écoute, attends-toi à 15h55.
1: Oh, oh, oh. 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
0: Encore une fois, merci à toute l'équipe. Virginie, la scriptrice de l'émission, Kiana aux réseaux sociaux, Fred à la production et Phil à la mise en onde. Puis merci à toi, Christine. C'est une belle avant-dernière semaine.
1: Oui, j'ai eu beaucoup de plaisir. Attention, on m'a donné un bisou. Bisous à tous ceux et celles qui vont consommer leur amour cet été, que ce soit à quatre pattes dans l'herbe haute, dans un placard de concierge à Porto Rico ou bien c'est un capot de char en route vers Rodune. Bisous sur vos fagnons.
0: Fion,
1: fagnons. Let's get loud! Let's get loud!
0: Merci, à demain.

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3: Début d'après-midi. Bon mardi, c'est Léa Dumais qui s'installe avec vous dans Rouge au travail cet après-midi. Donc, tous les après-midi de la semaine jusqu'à jeudi, en remplacement de la belle Katia qui, je l'espère, profite bien de ses vacances. On est sur le soleil, Saguenay-Lac-Saint-Jean, ça fait du bien, puis on a encore deux belles journées à venir devant nous. Une heure de hits sans interruption, c'est ce qu'on vous promet. On aura Meghan Trainor dans les prochaines, après celui qui est en tournée partout aux États-Unis cet été, Benson Boone, au 96.9.

Une belle heure de hits sans interruption qui se poursuit dans Rouge au travail. Dans les prochaines, on aura la visite de notre fierté québécoise Charlotte Cardin. Également, souvenir des Black Eyed Peas après Fingers Crossed au 96.9.

question à Survivor. Vers la fin du parcours des candidats, les êtres chers viennent visiter les candidats, donc jusqu'au Panama, les conjoints, familles, bref, viennent leur rendre visite. Souvent, ce sont les conjoints, conjointes des participants, et c'est le cas d'Isabelle Gauvin, qui a été visitée par son très célèbre mari, Luc Poirier, et bon, c'était une rencontre complètement mignonne. On sentait que les deux avaient vraiment besoin de se voir. Mais non seulement Luc Poirier a fait une entrée spectaculaire en courant vers Isabelle Gauvin en disant « Isa, je t'aime », mais ce qu'on n'a pas vu à la télé, c'est qu'il aurait redemandé Isabelle Gauvin en mariage. Trop mignon. C'est ce qu'on apprend dans un article de Nouveau Moi. Vous pouvez aller lire là-dessus. Bref, j'ai été conquise, ça c'est sûr. Teddy Swims, ça nous

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1: Et c'est le fun de profiter de l'été au son des meilleurs hits, de la meilleure musique. D'ailleurs, aujourd'hui, on a appris qu'une artiste qui a vraiment performé au courant de la dernière décennie, j'ai envie de dire, allait nous proposer un album cet été. Je vous dévoile c'est qui dans quelques minutes, mais je vous donne un indice. Cet artiste-là, dans la dernière année, a assuré la trame sonore officielle d'un film qui était inspiré d'un jeu vidéo. Avez-vous repéré c'est qui? Texto 6-12-13. On aura la musique de Mika après celle de Alex Warren, Fever Dream au 96.9 Rouge.

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0: cet artiste-là, Charlie XCX, qui nous a annoncé une bonne nouvelle aujourd'hui. Oui, elle a dévoilé qu'on aurait droit à du nouveau matériel de sa part, un nouvel album à venir pour Charlie XCX le 24 juillet prochain. Et attention, le titre de l'album est franchement inspirant. Music, Fashion, Film. J'ai l'impression que ça va être très, pardonnez-moi l'anglicisme, mais très girl boss, tout ça. On sait que Charlie XCX est toujours, elle baigne toujours dans la pop, mais c'est toujours une pop qui a du volume, ça a du caractère, ce qu'elle nous propose. Et avec le titre, j'ai bien l'impression qu'elle va respecter là, la lignée dans laquelle elle s'est embarquée il y a maintenant presque 15 ans de carrière pour Charlie XCX. Maintenant, est-ce que son album Music Fashion Film aura autant de succès que son album Brat qui avait fait le tour du monde, le tour des réseaux sociaux il y a quelques années? À suivre, mais je pense que ça peut être très, très, très prometteur. Dans les prochaines, David Guetta s'en vient à Rouge.
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avez peut-être référé un peu plus tôt dans Rouge au travail, mais il y a une chanson de Céline Dion qui est comme ouf, apparue dans la programmation. Et je vous rappelle qu'il est vraiment pas trop tard pour les repérer. Donc, repérer le titre, l'heure à laquelle vous avez entendu la chanson. Et allez noter tout ça.

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4: Bon mardi, ici Mario Saint-Jean. Québec et Ottawa annonceront vers 15h en être revenus à une entente sur le transport en commun et d'autres dossiers. Le gouvernement fédéral devrait verser pas moins de 10 milliards de dollars qui serviront notamment pour le tramway de Québec et la ligne bleue du métro de Montréal. Or, le chef du Parti conservateur du Québec, Éric Duhaime, croit que la CAQ ne fait pas le bon choix pour la vieille capitale.
5: Il faut fort un moment donné se poser la question, pourquoi Mme Fréchette en a autant pour un projet que les gens de Québec ne veulent pas, puis pourquoi elle veut tuer, comme dirait Bernard Drinville, le projet de troisième lien que les gens de Québec souhaitent et attendent depuis un demi-siècle? C'est la question aujourd'hui à laquelle elle doit répondre.
4: Une nouvelle ronde de négociations commence aujourd'hui entre le Canada et les États-Unis pour un nouvel accord de libre-échange. Le ministre du Commerce, Dominique Leblanc, est à Washington pour discuter avec son homologue américain. Et les négociations ont repris dans l'espoir de trouver une entente avec plusieurs syndicats de paramédics rattachés à la CSN. La convention collective est échue depuis plus de 3 ans. Pour plus de détails, consultez notre site nouveau.info.

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0: Casey.
1: Pas vous mentir, la gang, je ne suis pas la plus grande fan de soccer, mais hier, avec la victoire du Canada dans un match préparatoire à la Coupe du Monde, et surtout avec cette chanson-là, qui est la

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gros dans les potins aujourd'hui dans Rouge au travail. Vous le savez, depuis les dernières semaines, il y a plein de rumeurs comme quoi Kim Kardashian et Lewis Hamilton, le pilote de Formule 1, se fréquenteraient. Mais bon, c'est un peu sur la glace. Par contre, Kim Kardashian a pas mal officialisé la chose sur son Instagram. Elle a fait

Lewis Hamilton. On les voit en train de faire une petite balade à bicyclette sur le bord de l'eau. C'est très, très romantique. Je dois dire que c'est un couple improbable. J'aurais jamais vu ça venir, mais maintenant que je les vois ensemble, un peu au même titre que Justin Trudeau et Katy Perry, ben je le vois. Fait que je suis bien contente pour eux autres. Elle a l'air

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0: Fantastique avec Marie-Soleil Michon qui s'amène dans les prochaines minutes sur nos ondes. Aujourd'hui, Mégane Brouillard, Pierre Hébert et Stéphane Rousseau qui nous parlent des péchés capitaux à ne pas manquer dès 15h55. Je m'appelle Léa Dumais. On se retrouve demain dans la gang du matin. Bonne soirée.
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8: Pierre, j'ai envie de voir si tu connais bien les grands talents d'ici, OK?
7: OK.
8: Je te nomme des films puis des séries dans lesquelles un acteur ou une actrice a joué. Essaye de deviner c'est qui. Attention, premier, La Petite Vie, Les Boys, Les Invasions Barbares, Les Bougons.
7: Hugo Gérard. Gérard. Hugo Gérard. Rémi Girard. 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Hugo Girard des Invasions Barbares, il était bon.
8: Il était bon.
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15: Ici Mario Saint-Jean. Ottawa et Québec ont confirmé 50 ans d'une valeur de 10 milliards de dollars sur 10 ans en transport et infrastructures. Près de 6 milliards iront essentiellement pour le projet de tramway de Québec et la ligne bleue du métro de Montréal. 1,7 milliard seront injectés pour les infrastructures locales sur 3 ans. On écoute le premier ministre Mike Carney.
16: La qualité de nos routes se détériore. Nos hôpitaux sont bondés et désuets. Nos autobus, nos métros et nos trains ont besoin de réparations. Des investissements qui permettront de construire de nouveaux hôpitaux, de mettre en place de nouvelles lignes de transport en commun.
15: À Montréal, le bureau du coroner a confirmé le décès de la fillette de 3 ans qui se trouvait dans un jeu gonflable qui s'est envolé dimanche soir dans l'arrondissement La Salle. La coroner Martine Lachance a été chargée d'enquêter sur les causes et les circonstances du décès. Une nouvelle ronde de négociations commence aujourd'hui entre le Canada et les États-Unis pour un nouvel accord de libre-échange. Le ministre du Commerce, Dominique Leblanc, est à Washington afin de discuter avec son homologue américain. Des frappes de drones israéliens sur le sud du Liban ont fait 11 morts. Cette attaque survient alors que le président américain Donald Trump avait laissé entendre la veille que les pays allaient réduire leurs attaques. Une nouvelle série de négociations entre Israël et le Liban a par ailleurs commencé aujourd'hui à Washington. Les négociateurs libanais tenteront d'obtenir un cessez-le-feu total afin de prévenir de futures attaques. Et de retour chez nous, les négociations ont repris dans l'espoir de trouver une entente avec plusieurs syndicats de paramédics rattachés à la CSN. Voilà, c'est complet. Place maintenant à Véronique et ses fantastiques animés par Marie-Soleil Michon, qui reçoit Mégane Brouillard, Pierre Hébert et Stéphane Rousseau. Bonne émission, tout le monde!
6: Véronique, elle est fantastique en ce mardi 2 juin. Oui, c'est Marie-Soleil qui est là en remplacement de Véro, qui est déjà en train de profiter de son été. C'est pas qu'elle est paresseuse, la reine-mère. C'est juste que Belle a plus les moyens de la payer. Ah. On n'a pas les moyens de la garder plus longtemps que ça.
17: Là, tu sais que l'été, quand elle n'est pas là, il en profite pour faire des rénovations.
6: Oui, ici. Oui,
17: avec tout ce qu'ils sauvent, là. Oui. Ils changent les fenêtres, ils ont arrangé le sous-sol.
6: Oui, c'est vrai qu'on peut faire des grands travaux. Oui. Je pense que ça fait de moi la version témue de Véro.
18: Oh, jamais de la vie, on dirait ça.
6: La version cheap? Non, on va avoir du fun.
18: On va te laisser
6: aujourd'hui.
18: Le dire.
6: Ah oui, c'est ça. Moi, je peux le dire.
17: Choix du président, mais pas témue.
6: Oui, peut-être. Oui, la marque maison. Oui. On va avoir du fun, je vous le dis, qui n'est pas fait ce show-là aujourd'hui avec les fantastiques Pierre Hébert.
17: Allô!
6: Stéphane Rousseau.
18: Fait tellement beau!
6: Oui, fait beau, ça fait-tu du bien?
18: Fait du bien.
6: Et Mégane Brouillard.
19: Oui!
6: Avec son polar, ça arrive.
19: Oui, j'ai fait frais de
6: ça. Oui, fait frais de ça. Fait beau dehors, mais.
19: Parce que Véro est en ménopause, hein, ils ont craqué ça ici, là, dans le tape.
6: Hein. Ben, moi aussi, parce que ça fait mon affaire. Bon. Mais moi, je t'habillais comme si je prenais une marche le matin au Gun Quit.
17: Oui!
6: Oui.
17: Tu t'es levé tôt pendant que tout le monde dort, oui. T'as cherché des muffins.
6: Oui. Vous avez l'air en grande forme, les foufous.
17: Oui. Okay, yes.
6: On va commencer par faire le tour de vos nouvelles avec Mégane, que j'ai pas vue depuis un petit bout.
19: Ouais, t'es
6: mais
19: où?
6: Je te suis, ben, moi, je suis nulle part. Je suis dans ma montagne, mais toi, tu fais du millage. Je te suis sur Instagram. Là, j'ai vu que t'arrives de l'Est du Québec, la Gaspésie, t'es allé au Nouveau-Brunswick.
19: Bon, t'as tout vu ça.
6: T'as tout vu ça. Mais le rocher percé de loin.
19: J'ai vu de proche. Mais pas longtemps.
6: Puis pas de photos.
19: J'étais dans le moment présent.
6: Moi, sais-tu quand je prends pas de photos d'une affaire mémorable, comment j'appelle ça? Je dis ça, c'est un moment juste pour les yeux.
19: C'est juste pour les yeux.
18: On n'a plus le droit de prendre de photos du rocher percé.
6: Voyons donc.
19: Ça y fait mal?
18: Oui.
6: Apparemment.
17: Un moment juste pour les yeux?
6: Oui.
17: Je mettrais ça sur un coussin.
6: Ah oui?
17: C'est beau, beau, beau, beau.
6: C'est beau, beau, beau.
19: Quand c'était ça, c'est le coussin.
17: C'est un moment juste pour les fesses.
6: Mais Gann, on n'en parlera pas trop parce que c'est ton sujet. Un peu plus tard, tu vas nous raconter ce périple dans l'Est du Québec. Mais t'es revenu samedi, si je me trompe
19: oui.
6: pas.
19: Oui!
6: Mais ça t'a fait manquer le défilé de la victoire à Montréal.
19: Je peux pas croire que j'ai manqué ça.
6: T'as manqué la Coupe
19: Walter. J'ai manqué ça. J'ai manqué le défilé dans les rues. J'ai manqué les spectacles de Lou Combs où les oui. joueuses de la victoire puis les joueuses du Canadien buvaient de la
6: oui.
19: bière ensemble.
6: Oui.
19: Tout le monde était sans Molson, mais pas moi.
6: T'as manqué ça. Parce que t'es déjà suivi là, les filles de la victoire toute
19: oui,
6: l'année.
19: Oui, j'ai suivi, j'en regardais ça.
6: Oui, c'était le fun qui gagne. Tu devais être contente pour eux autres.
19: Oui, mais là, c'est vraiment comme... c'est déchirant parce que là, ils ont tous gagné. Notre équipe est le fun. On s'attache aux joueuses. Mais là, il y a 4 nouvelles équipes qui rentrent dans le circuit.
17: Oh, fait qu'ils vont perdre combien de joueuses?
19: 1000!
17: Oh, c'est beaucoup 1000 par contre.
19: 1000 joueuses.
17: C'est beaucoup 1000.
19: Mais c'est une bonne nouvelle parce que c'est 100 nouveaux postes qui se font dans la ligue. Il y a 100 nouvelles joueuses professionnelles qui vont rentrer.
6: Ça veut dire qu'il y a une expansion de la ligue.
18: Ça veut dire qu'il y a un engouement.
19: Je perds des bébés par contre, là.
6: Ah oui. Puis ça se pourrait-tu qu'il y a des joueuses que t'aimes qui prennent leur retraite? Il y en a-tu qui sont en réflexion?
19: Ben, à date, j'en ai aucune idée. Marc-Philippe et Laura Stacy ont comme été lousses sur leurs affaires, mais je pense qu'ils ont été protégés. Il y a comme 3 joueuses que l'équipe peut protéger. Fait que j'imagine qu'ils
17: sont protégés.
19: C'est pas beaucoup!
17: C'est pas beaucoup!
19: Il y en a 1000 qui partent!
17: T'en aurais protégé combien?
19: Toutes.
6: Tu vas choisir, c'est comme ses filles.
19: Mais tu sais, c'est arrivé aussi l'année passée. On a perdu Kyla Barnes. Moi, je l'aimais. Là, t'es rendu genre à Seattle, à Vancouver, je suis plutôt ce qui est parti.
6: Dans l'Ouest.
19: Les cœurs, j'ai pas suivi, mais dans l'Ouest.
18: Sinon, tu serais prête à perdre combien de joueurs pour récupérer McDavid?
19: Ah, hey, ça, c'est une grosse affaire. Ben là, on a perdu Gallagher. Avez-vous vu ça?
18: Ben oui. Moi, je trouve ça tellement triste que Martin Saint-Louis l'ait pas fait jouer le dernier match. Il n'y avait rien à perdre. De toute façon, on était dans
6: Schnout. Je suis d'accord avec toi. Un dernier tour de piste, ça aurait été smart.
19: Un dernier but fait avec le cul, ça aurait été fun.
6: Ben même si ça n'aurait pas compté, un tour de patin.
18: Peut-être qu'il aurait changé même la
6: l'énergie,
18: dynamique, forcément.
17: Oui, mais ça aurait pas été de dire aux joueurs, mettons, on abandonne.
6: Ben non.
19: Mais les joueurs avaient abandonné avant nous autres.
6: Il n'est pas si poche que ça. Il a, quand il est revenu.
17: Ben non, je ne dis pas que c'est poche, mais le message que ça aurait pu envoyer. Je questionne. Je questionne à ce moment-ci où on jase sport. Parce que c'est ma force.
6: Oui.
17: Vous faites pas
6: parce que Gallagher, quand il est revenu au jeu après une longue pause, c'était dans la série contre Pobé, il a compté.
18: Oui, je me rappelle.
17: Une minute.
6: Moi aussi, ça me crève un peu. Je suis d'accord avec Stéphane. Parce que c'est particulier. Prenons une minute pour parler de ça, parce que je trouve ça vraiment intéressant. Tu sais, nous autres, dans nos métiers, c'est rare qu'on le sait que c'est la dernière fois que tu fais ton affaire.
18: Non, normalement, on l'apprend. De...
6: Après.
17: Aimerais-tu le savoir?
6: Je ne sais pas. J'ai beaucoup. Depuis hier, depuis que j'ai vu Gallagher, okay. Je réfléchis beaucoup.
17: Ben, je t'invite à aller voir tes courriels.
6: Ça parle.
17: Non, mais c'est vrai qu'on peut pas toujours dire bye à un projet.
6: Non, mais même pas un projet. La dernière fois que tu vas faire ton métier, là, vas-tu savoir que c'est la dernière fois, lui? Mmh. Bon, il va peut-être rejouer au hockey, là.
19: Il pense peut-être à Vancouver.
6: Oui, c'est j'entends
18: ça. Sébastien Benoît, qui est un grand fan du Canadien, oui. Il même disait, lui, qu'il dit probablement que Martin Saint-Louis, il disait que c'est ces joueurs-là qui l'ont porté jusque-là. On va aller jusqu'au bout avec la même équipe.
6: Ouais.
18: En même temps, Gallagher était venu jouer.
19: 14 ans, là.
6: Oui, quand même.
18: Oui, c'est ça.
6: Le petit guerrier est aimé quand même des fans.
19: Le plus vieux joueur de l'organisation, après ça, c'est Jake Evans.
6: Elle connaît son hockey. Megan, tu vas être à Sherbrooke vendredi.
19: Oui.
6: Il reste quelques billets. MeganBrouillard.com, c'est là que ça se passe. Merci beaucoup d'être avec nous.
19: C'est un plaisir.
18: Merci beaucoup d'être avec nous. Merci beaucoup d'être avec nous. Merci beaucoup. MeganBrouillard est en polar. MeganBrouillard est en polar.
6: J'aime ça, les chansons répondent. C'est bien le fun. Pierre!
17: Bonsoir.
6: Bonsoir. J'en ai appris une bonne à ton sujet.
17: Quoi?
6: En écoutant la gang du matin à Montréal.
17: Oui.
6: Parce que Patrice Bélanger a expliqué d'où venaient ses souliers New Balance
17: oui.
6: Orange.
17: Mm-hmm.
6: Raconte-nous ça pour ceux qui l'auraient manqué.
17: J'ai fait un show au festival des Montgolfières de Gatineau.
6: Oui.
17: Avec des New Balance Orange. Il les trouvait bien beaux. Il fait, hey, ils sont vraiment beaux. Ouais, donc beaux.
6: C'est une invitation de Patrice
17: Bélanger. Ben, tu l'as reconnu. Oui. Sorti carin. Wow.
19: Puis là, il est de bonne humeur, hein?
17: Il
19: est de bonne humeur.
17: Il est toujours de bonne humeur. J'adore Patrice. Puis là, je fais, hey, normalement, j'avais acheté des souliers pour le One Man Show, puis souvent j'en achète deux paires. Puis oui. Je me dis jamais, maintenant, je vais en avoir une deuxième paire. Puis là, je fais, hey, ça donne que moi, je les aime pas, les veux-tu? Il fait, mais rien d'autre, on m'a donné! Je suis comme, oui.
6: Chaussez-vous la même pointure?
17: Mais j'ai des plus grands pieds. Il y a des plus petits.
6: C'est une petite semelle. Ça veut dire que c'est une petite semelle dans le fond.
17: Mais oui. Des orteils, je crois. Des orteils.
18: Mais il met une petite semelle dans tout, apparemment.
17: Il met une petite semelle dans tout, dans ses culottes, dans tout. Mais tu as posé que je fais, les veux-tu? Moi, je les veux pas. Puis t'es super content. Puis là, j'avais la deuxième paire. Puis je voudrais ça la deuxième paire. Il fait, voyons, deuxième paire! Fait que là, j'ai donné la deuxième paire. Il fait, trop content, Survivor Québec! Fait que là, j'ai donné la deuxième paire. Puis là, non, mais je suis content parce que, tu sais, on est en train de démystifier le mythe de Pierre qui est cheap.
6: Ben, on démolit.
19: C'est payé par la prod, quand même.
18: On démystifie pas le fait qu'il est intense. Par
17: non. Fait, mais tu sais, parce que je suis comme rendu un bout dans ma vie où j'ai des affaires chez nous que je veux vraiment... élaguer la maison.
6: T'es en train de faire le grand ménage
17: oui,
6: avant fait, l'au-delà.
17: Lui, il était content avant l'au-delà, exactement.
18: Ton stock de Disney, quand même.
17: Non, ça, je le garde. Okay. Fait que j'y ai donné, puis il était content. Puis là, tu m'as dit, hey, je sais plus quoi parler à la radio. T'sais, j'ai tout parlé, il m'a parlé des souliers.
6: C'est vrai qu'en fin de saison, on manque de sujets des fois.
17: Fait que c'est ça pour dire que je suis pas cheap.
18: S'il faisait un cercueil avec des oreilles de Mickey Mouse, tu pourrais te s'enterrer là-dedans.
17: Oui. Tu peux même me plier pour que je fitte. Ça me dérange pas.
19: T'aurais-tu des oreilles de Mickey Mouse dans ton cercueil de Mickey Mouse?
6: Oh, ça, t'es moins sûr.
18: La casquette de Goofy?
17: Peut-être,
18: oui.
17: Ouais.
6: Mais moi, je suis contente qu'on le défasse, le mythe du cheap de Candiac, même si ça me fait beaucoup rire, parce que moi aussi, j'ai été déjà témoin de ta grande générosité
18: comment
6: à mon endroit.
18: Ça?
6: Une anecdote, malheureusement, que je peux pas raconter ici, mais c'est vrai.
19: Fait que qu'est-ce que j'ai donné?
6: Je corrobore...
19: Un orgasme?
6: Non.
19: On peut pas en parler.
17: Deux orgasmes l'après-midi.
6: Oui, moi, c'est les
17: afternoons. J'étais généreux. On peut pas en parler. Mais tu veux avoir un indice?
6: Mais non, je te le compterai après, mais tu sais, t'étais là.
18: Puis toi, tu t'en souviens pas.
19: T'étais là?
6: T'étais là.
17: Oh! La fois, j'ai fini de payer ton hypothèque. Ça donnait que j'avais du change.
6: Ouais.
17: Toi, t'avais... Regarde,
6: c'est ça.
17: On en parle après la pause.
6: On en parle pendant la chanson. Alors, je veux rappeler que ton show grandiose va s'arrêter à Terrebonne vendredi.
17: Oui.
6: C'est complet.
17: Oui.
6: Mais il y a d'autres dates, d'autres billets, évidemment, au pierrehébert.ca.
17: Exactement.
6: Merci d'être là,
17: bye
6: Pedro.
17: Bye.
6: Stéphane.
18: Oui, c'est moi.
6: Oh, toi, ça y va par là.
18: Je te dis que
6: t'as commencé les rodages.
18: Oui.
6: On en a parlé un petit peu la semaine dernière avec Christophe Dupéré qui a fait ta première partie. T'as fait 3 soirs en ligne au Lion d'Or, je pense.
18: Tout à fait.
6: Comment ça s'est passé?
18: Super bien. Tellement de fun. Vraiment,
6: oui.
18: Je suis vraiment content de retrouver mon public, le monde, les planches. Puis, d'ailleurs, Christophe a fait une super job en première partie. Il m'a réchauffé bien comme il faut. Fait
6: oui.
18: Que ça m'a facilité la tâche.
17: T'as tellement fait de show, tu sais, de scène. Est-ce
18: ouais,
17: que t'es encore aussi nerveux?
18: Ouais. Aussi nerveux, mais je suis pas traqué. Là. Okay. Je me sens en possession de mes moyens. Okay. J'ai envie d'être là. Des fois, la première minute, tu te sentais full en pleine possession de tes moyens. Puis là, tu arrives, puis tu te mets à bafouiller. Puis tu es là, wow, reprends sur toi. Retrouve le contrôle. Parce qu'il y a une fébrilité, il y a une nervosité qui vient avec ça.
6: Ça faisait combien d'années que tu n'avais pas fait?
18: Ça faisait 10 ans quand même.
6: C'est ça aussi, c'est pas, oui.
18: Mais écoute, les premières dates, là, vraiment de petits rodages, quand je faisais des 10 minutes, là, au début, j'étais shaky pas mal.
19: Ah, ouais. Mais moi, je t'ai vu au bordel la première fois, puis comme reprendre un bicycle. Ça allait très bien.
17: C'est comme reprendre un bicycle.
18: Ah, ouais. Ton pied débarque la pédale.
17: Mais t'en prends le bicycle.
19: Ah oui, t'as
17: un peu
19: de bicycle.
6: Mais quand ça s'est vendu à une vitesse record, on l'a souvent dit ici, quand tes rodages ont été annoncés, là, c'est complet là, jusqu'à Noël, puis ça s'est fait très, très vite. Est-ce que ça a contribué, entre autres, à te redonner confiance, puis dire oui, tu sais, je suis dû. Tu sais, la vente de billets, la vitesse, ça
18: l'attente. Ben ça, c'est super flatteur, mais en même temps, c'est angoissant parce que tu dis, my God, les gens. C'est pas toujours clair pour tout le monde, le rodage. Fait que je suis là. Faut pas qu'ils s'attendent. Parce que quand on termine une tournée, on le sait, on l'a tellement dans les veines, dans le sang. C'est tellement. On est tellement en possession de nos moyens. Puis, fait qu'au début, tu peux pas être là. Ça prend des dates et des dates et des dates pour arriver à quelque chose qui se tient puis qui est vraiment rempli de petits faits cocasses et intéressants et drôles. T'sais. Fait que c'est ça qui m'angoisse. C'est que le monde soit déçu. Que ça soit pas à la hauteur, tu sais, puis que c'est ça. Mais finalement, écoute, je peux pas dire que j'ai mis bouchée double,
19: mais
18: j'ai travaillé fort quand même. Puis
17: t'as repris le bicycle.
18: Ouais.
6: Stéphane Rousseau.com. Bon, il y a plus de billets pour le rodage, mais à un moment donné, il va y avoir des vrais pestacs avec une première. Oui. Éventuellement. Puis là, ben, y a le mariage qui arrive à grands pas. Là, nous autres, pas ici qu'on va dire où c'est que c'est, puis quand est-ce, puis rien de tout ça.
17: Da Giovanni.
6: Mais la seule chose que je veux te demander, Stéphane, le
17: pack Giovanni. Les billets sont vendus d'ailleurs.
6: Ah, c'est tout vendu. C'est complet le mariage. On va-tu voir des photos de tout ça? Allez-vous dévoiler une photo, un petit quelque chose, une fois que ça va être fait?
18: Ben ça, j'en ai aucune idée pour l'instant. C'est sûr que, bon, on était un petit peu déçus que la date, elle sorte. Puis l'endroit, parce que tu sais, quand tu vas... Tu es obligé de faire une publication à la mairie quand tu te maries.
6: Oui.
18: Il y a des journalistes qui vont checker ça, puis ils l'ont trouvé, puis ils l'ont mis sur les réseaux sociaux. C'est pas nécessaire.
6: Non.
18: C'est pas grave, on s'en fait pas avec ça. Mais on est bien contents, on a bien hâte, on est excités comme ça se peut
19: vous
18: pas.
19: Vous aimez, hein?
18: On s'aime fort.
6: On vous souhaite beaucoup de bonheur.
17: Vous vous aimez tellement que...
6: Merci d'être avec nous, Stéphane.
17: C'est un plaisir.
6: C'est de même qu'on part ça. Au retour, je vous parle d'un anniversaire bien spécial qui est fêté ces jours-ci à Hollywood, tout de suite après Marc Dupré. Tout l'amour qu'on donne. Ben oui, on le donne. Aujourd'hui, c'est toi. C'était Stéphane puis Julie.
18: Écoute, on le prend.
6: Les mariés de l'année.

0: 9h09 dans Véronique et les Fantastiques et partout. Et savez-vous quoi?
1: Quoi? Hein?
0: C'est la fête à Hollywood cette semaine, oui!
2: Mon Dieu, ça donne le goût d'y aller.
0: Ben, c'est parce qu'on fête quelque chose d'un peu spécial.
1: Donc?
0: Les 100 ans...
1: De Donald Trump.
0: Non, les 100 ans d'une personnalité qui est décédée il y a plusieurs années. Devinez-vous de qui je parle?
3: Il est mort.
2: Oui, il est mort.
1: Il est mort.
2: Il est retourné chez eux, on n'a plus de nouvelles. À Manet, on y a écrit, puis finalement, un accident de
1: cycle. Attends une minute.
3: Là, Barney Dinosaur,
0: il y a plusieurs années.
1: C'est un personnage fictif.
0: C'est une icône du cinéma américain.
2: Marilyn Monroe.
0: Oui, Marilyn Monroe aurait fêté ses 100 ans hier. Et il y a énormément de célébrations, puis de manières de commémorer sa mémoire. C'est quand même fou, parce qu'elle est morte dans les années 60.
1: Elle vieillit bien, j'ai vu des photos d'elle.
0: C'est sûr que quand tu meurs à 36 ans, c'est une bonne façon de bien vieillir éternellement. Donc, c'était hier, le 1er juin, sa date de naissance. Ça fait donc plus de 60 ans qu'elle est morte. Mais elle continue de vivre à Hollywood à travers un mythe. Puis là, il y a une exposition, il y a des projections, il y a une vente aux enchères. Tu sais, encore, moi, ça m'étonne qu'il y ait encore des affaires à vendre.
1: Ouais, ben oui.
0: Parce qu'il me semblait que Michel Barrette, premièrement, avait tout acheté, non?
3: Il y a plein d'affaires. Qu'est-ce qu'il y a?
2: Il n'y a pas des cheveux de Marilyn Monroe?
3: Non, c'est pas vrai.
1: Non, c'était du poil, je pense.
2: Du poil.
3: Ah, c'est-tu vrai?
0: Je pense qu'il y a le prix de James Dean, mais ça, c'est pas confirmé.
2: Oui, elle en avait quatre, il en a mis la main sur un.
1: Oui, c'est un...
2: Mais le plus long, par exemple.
1: C'est un savon d'hôtel avec le poil.
3: Et un gros bulbe.
0: Ça m'écœure. Oui. Alors hier, il y avait comme un petit rassemblement au Chinese Theater, qui est le symbole du vieux Hollywood, pour rendre hommage à l'actrice qui est née sous le nom de Norma Jean Baker le 1er juin 1926 à Los Angeles.
2: Ouais.
0: Et c'est dans ce cinéma-là qu'elle a laissé l'empreinte de ses mains et de ses pieds en 1953, donc 9 ans avant son décès.
3: Pourquoi les pieds?
0: Ben, c'est
1: T'aimes pas ça, les pieds, toi?
3: Non.
0: Sigourney Weaver vient de le faire la semaine passée. Ils font encore ça.
3: Les pieds
0: dans le ciment puis les mains.
3: C'est écœurant, ces pieds.
2: Mais les mains, je comprends.
3: De vieux d'aigle.
2: Ah oui?
3: Je pense que oui.
0: Véro, ça l'écœurait aussi.
1: Il y a bien du monde qui n'aime pas les pieds. Ma blonde n'aime pas ça.
3: Non, mais pourquoi? Tes mains, OK, ouais, whatever.
2: Mais les mains, c'est le fun parce que tu peux mettre les tiennes. Ah, j'ai-tu des aussi grosses mains qu'Arnold? Ah non. Finalement, non, mais des pieds. Ah, j'ai les pieds.
0: Toi, t'avais besoin de comparer pour savoir que t'avais pas les mains d'Arnold.
2: Non, mais des fois, les photos, c'est trompeur.
0: Ah, ça peut.
2: Fait que je vais être sûr.
0: Entre autres, il y a une exposition qui est présentée à Los Angeles qui s'appelle Marilyn Monroe, icône d'Hollywood, au Musée du cinéma. Et cette expo est présentée par Chanel. Connaissez-vous le lien entre Chanel et Marilyn?
3: C'est du linge, puis elle en apportait ça des fois.
0: Bonne réponse, Megan.
2: Aussi?
0: M'a donné un point. Oui, un jour, dans une entrevue célèbre, il y a un journaliste du magazine Life qui lui a demandé « Que portez-vous pour aller au lit? »
2: Ah oui,
0: elle a répondu seulement « Chanel numéro 5
3: ». L'avez-vous déjà senti, le Chanel numéro 5?
0: Ça sent poudré, hein?
3: Ça sent, là, une madame qui a 100 ans. C'est ça que ça sent. Ça sent
2: quelqu'un
3: qui a 100 ans. Oui.
2: Ben, tu manques la madame de 100 ans?
3: Oui.
2: Oh, OK.
0: Oui.
3: Puis c'est ça qu'elle porte.
2: OK, parfait.
1: Mais sans baume.
0: C'est le cas de le dire. Mais j'ai l'impression que c'est l'ancêtre des influenceuses, peut-être, parce qu'elle n'était pas sous contrat avec Chanel. Elle avait dit ça spontanément. C'est une réponse coquine, un peu. Mais là, ça a créé comme un mythe autour du parfum également, parce qu'il était porté par Marilyn au lit. Alors, dans l'expo, il y a évidemment un retard.
3: Mais cette question-là aussi, que portez-vous pour aller au lit?
0: Oui.
3: Quelqu'un qui veut ton empreinte de pied, là?
2: Oui, t'as jamais répondu à ça, toi? Qu'est-ce que tu portes quand tu vas au lit?
0: Un pyjama.
3: Un pyjama
2: de la victoire? Es-tu uni? Es-tu carotté?
3: J'essaie de m'acheter le chandail qui avait gagné la coupe et restait que du 2X large.
2: Non, mais c'est parfait, ça, pour aller dormir.
3: Ben oui, c'est bien vrai.
0: Ben oui, c'est vrai.
3: Excuse-nous, Marilyn Monroe.
0: Dans la vente aux enchères, qu'est-ce qu'il reste à vendre? Entre autres, des photos inédites, un scénario.
3: Il reste des photos inédites.
0: Ça a l'air.
2: Là, tout peut pas te fâcher dans ce sujet-là, Mégane. Faut que tu choisisses tes batailles. Chaque affaire te fâche. T'es fâché après des photos.
3: Là, on dirait que chaque affaire que je dis, te fâche, toi.
2: Je pense que ça va faire fâcher Stéphane. C'est comme ça
3: Stéphane,
2: finit.
3: Stéphane,
1: moi, je suis benzen.
2: Ah, il est
0: benzen là-dedans. Un scénario annoté du film inachevé Something's Gotta Give. Ça, c'est intéressant. Les notes qu'elle prenait en marge d'un scénario, on dirait, je sais pas, toi, Stéphane, moi, ça m'intéresserait de lire
1: ça. Ben oui, ça m'intéresserait. Mais il faut savoir aussi que, je sais pas, j'ai déjà lu des extraits d'une certaine biographie de Marilyn où elle dit qu'elle avait été, tu sais, elle était très, très, très malheureuse.
2: Oui, c'est ça. Elle n'a pas été super heureuse dans ce métier-là. Fait que tu sais, c'est pour ça que c'est weird un peu de... Puis le métier l'a rendu malheureuse aussi, fait que c'est un peu weird de la fête.
1: Ouais, exact.
3: Mais c'est fou.
0: C'est sûr.
1: Même un peu internée, je pense, vers la fin de sa vie, d'ailleurs.
0: Oui, ben elle a eu plein de soucis. Elle a fait une des plus longues, une psychanalyse interminable.
1: Ouais,
0: elle a rendu ça pas populaire, mais elle parlait de sa psychanalyse.
2: Elle normalisait la patente.
0: Oui, absolument. Ouais, puis, tu sais, dans le fond, c'est une carrière qui a duré juste 17 ans au cinéma. C'est fou, mais on s'en rappelle encore après toutes ces années. Puis en 2023, elle était encore en 12e place du classement Forbes des célébrités défunte qui rapporte le plus, à peu près 10 millions de dollars. Elle est derrière Michael Jackson qui rapporte plus, mais devant Albert Einstein quand même.
1: Ah ouais.
0: Marilyn, oui. Qui avait seulement
2: 30... Ouais, mais il vendait pas beaucoup d'affaires, Albert Einstein.
0: Non, c'est sûr. Que la merch.
3: On veut pas savoir ce qu'il portait pas là au lit, là, lui. Mais, là. Hey, imagine des empreintes de pied.
1: Mais il y en a de la merch de, oui, d'Einstein. Oui,
2: ouais, mais je pense pas que ça va à ses héritiers.
0: Ben, je sais pas. Non, s'ils ont des droits.
1: Comme Bob Ross, là, oui, tu sais, le fameux peintre.
0: Oui, qui s'est fait dérober.
1: C'est pas sa famille du tout qui collecte non, c'est l'argent ça, de tous les produits dérivés.
0: Pour répondre à ce que tu as soulevé, Stéphane, Marilyn Monroe a grandi en famille d'accueil. Elle avait, sa mère souffrait de graves problèmes de santé mentale. Et elle, la petite Norma Jean, avant de s'appeler Marilyn, elle a passé son enfance dans des familles d'accueil, des orphelinats, des foyers temporaires. Une enfance vraiment difficile qui a façonné sa grande insécurité.
2: On est parti, hey, une belle fête. Finalement, on est tous dedans.
0: Non, mais elle s'est sortie de sa condition,
1: ben oui,
0: pour s'en sortir, entre autres, pour éviter de retourner dans un foyer d'accueil. Voyons, pardon, elle s'est mariée à 16 ans avec son voisin, mais elle a divorcé 4 ans plus tard. C'était juste pour éviter tout ça. Et comment a démarré sa carrière, le savez-vous?
1: Non.
3: Elle marchait dans la rue.
1: Puis il y avait une fan en dessous.
3: Il y avait une fan.
0: Ça a levé sa jupe, non. Ça a commencé dans une usine. Pendant la Deuxième Guerre mondiale, elle travaillait dans une usine de parachutes. Puis là, il y a un photographe militaire qui l'a remarqué. Elle a fait une séance photo avec ce gars-là. Et c'est ça qui a lancé sa carrière de mannequin puis qui l'a mené à faire des films. Et à l'époque, elle était pas blonde platine. C'était une châtaine, presque rouquine. Elle est devenue blonde platine, ce qui a fait sa marque de commerce, en 1945 pour répondre aux exigences d'une publicité de shampoing. Puis ça a viré tout pour bout pour bout. Puis c'est comme ça qu'elle est devenue célèbre. Puis après, ça n'a jamais arrêté.
1: Elle était amoureuse d'un bonhomme. Je vais vous faire un extrait d'une de ses chansons.
0: Vas-y.
1: Vous essayez de deviner de qui c'est.
0: Oui.
1: Quand on partait de bon matin, quand on partait sur les chemins, à bicyclette, nous étions quelques bons copains.
0: C'était pas Trenet qui chantait
1: ça? Yves Montand.
0: Ah, Yves Montand, c'est ça, je me trompe.
2: On mélange souvent ces deux-là.
1: Mais était très différent, ces deux-là. Puis Yves Montand était un très beau monsieur.
0: Mais
1: là,
0: oui, mais elle a eu des amoureux très différents les uns des
2: les
0: autres.
2: Kennedy. Les Kennedy.
3: Oui, je pensais qu'elle allait faire Happy Birthday.
0: Non, mais le joueur de baseball aussi, Joe DiMaggio, non?
1: Oui.
0: Entre autres. Puis des intellectuels aussi, un dramaturge dont j'oublie le nom, je m'haïs, là.
1: Pierre Légaré?
0: Non.
2: Claude Bégin.
0: Non, un auteur de pièces de théâtre très, très interno-américain.
2: Claude Bégin.
1: Claude Bégin.
2: J'arrête pas de le nommer.
3: Mario Jean.
0: Pas Tennessee Williams, mais dans cette lignée-là, là, en tout cas. C'est là qu'on voit que ma culture a ses limites. Alors, à 16h30, avec toi, Stéphane, on va parler d'importance capitale. Alors, il faut être là pour comprendre à 16h30. À 17h10, Pierre, tu vas nous raconter des potins sur des gens qu'on connaît très, très bien, par exemple.
2: Exactement, ça va brasser.
0: Et dans un instant, Mégane, tu nous parles de ton voyage dans l'est du pays, tout de suite après Charlotte Cardin. C'est fou n'importe où. Oui, c'est Arthur Miller, le grand dramaturge. Merci, Félix Turcotte.
1: Arthur Miller.

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1: C'était pas long, mais voici le résumé de Félix Turcotte.

0: ma petite Méganita qui revient d'un trip au Nouveau-Brunswick dans le bas du fleuve en Gaspésie. Raconte-nous ça.
1: Hey, c'est le fun dans ce coin-là.
2: T'as été souvent, toi?
1: Oui.
2: Toi, Pierre, tu étais souvent? Moi, j'ai entendu, parce qu'on a le même tech, moi, puis Pierre. Oui. Puis toi, t'as déjà fait de la pêche, là, genre carré.
3: Au macro.
1: Ah ouais.
2: Au macro.
3: Au macro.
2: C'était où?
3: C'était dans l'eau. Non, mais je me rappelle pas. Je pense que c'est une raquette, pour vrai. Puis il y a un pêcheur qui fait, ben oui, moi, je vais vous amener. Puis tu pêches avec ta ligne, mais avec ta main. Tu le mets sur le bord, là.
2: Oui.
3: Tu déposes ta ligne, tu montes. Puis, mais tu sais, moi, là, ce que je capote quand je fais de la tournée, les gens sont tellement gentils.
2: Oui.
3: Tu dis, ah, moi, j'aimerais ça pêcher. Puis il fait, bouge pas. Puis là, il parle à quelqu'un, puis il a fait un téléphone. Puis il fait, Jean-Guy, il t'attend dans une heure. Puis tu sais de quoi, Jean-Guy? Puis nous, on est arrivé, puis Jean-Guy avait une glacière avec de la Smirnoff, puis de la bière. Puis les gens sont tellement fins.
2: Mais c'est ça, je me suis rendu compte. Moi, j'étais contente, j'y ai été, j'ai passé les 10 derniers jours à peu près là-bas. Fait que on est comme vraiment là une semaine avant que le tourisme commence.
3: Oui.
2: Genre, tout est fermé. Il n'y a rien que tu peux visiter. Là. C'est vraiment genre, il y a des Tim Hortons. C'est ça qu'il y a. Des très beaux Tim Hortons, je dois dire. J'ai fait tout le Nouveau-Brunswick. J'ai commencé Edmundston, Moncton, Caraquette. Après ça, on est retourné à Rimouski, retourné à New Richmond. On est repassé par Gaspé. Fait que,
3: beaucoup de routes.
2: Oui. Beaucoup de routes.
1: Ben oui.
2: Mais de la très belle route. Puis j'ai vu des affaires formidables.
1: Beaux paysages, ben
2: c'est tellement beau.
0: Toi, c'était-tu la première fois que tu allais dans ce coin-là?
2: Moi, le plus loin que j'avais été, c'était Sainte-Anne-des-Monts.
0: Okay.
2: Qui est comme à 2 heures.
0: Le début de la Gaspésie,
2: le début de la Gaspésie. J'avais été au Sea-Shack. Ça, sincèrement, là, moi,
3: c'est
2: la première fois que je vais là. Le Sea-Shack, c'était une auberge festive.
0: Ah. Au bord de la plage.
2: Oui, c'était une affaire de genre, les commodités, c'est mollo, là, mais tu sais, genre, il y a un petit café là-dedans, il y a un petit thrift shop, il y a un petit resto, puis t'es sur le bord de la mer.
3: Dirais-tu que c'est très YOLO?
2: C'est très. Mais ben, moi, c'est ça. Moi, la première fois que je suis arrivé là-bas, j'ai fait un spectacle, là. Moi, j'étais comme, hey, on va aller à Gaspésie, on va voir les Gaspésiens. T'arrives là-bas, que du monde de Sherbrooke. Ah. Ils sont venus faire un hike. Si je veux vous dire, c'est une affaire qui arrive souvent quand tu te promènes au Québec, tu rencontres du monde de Sherbrooke.
0: Sauf si t'es hors saison, comme là, ce que tu viens de vivre, t'es avec le monde de la place.
2: Là, j'ai pas
0: vu.
2: Ah oui, j'ai vu le vrai monde. Là, on passe par Amqui, tu cherches quoi manger. Il y a un resto, vrai resto, puis il y a un Subway, on va au vrai resto. Je commande un spaghetti, la madame est comme, il y a du fromage en grain qui vient avec ça.
3: Oh, wow!
2: C'est
3: c'était
2: des belles journées.
1: Ben,
2: là.
1: Oui.
2: Ça fait des belles journées. on est à Caraquette. On est 3 jours arrêtés à Caraquette. En mode tortotin. Il y a rien à faire, en tout respect, à Caraquette. À part regarder le fleuve. Ça, des fois, c'est suffisant. Sauf qu'il faisait pas beau, moi, quand j'y étais. Et sur le bord de la plage, pas le fun.
0: Non.
2: Super beau Tim Hortons. Tu sais, les Tim Hortons, vraiment thématiques hockey, là. Tu sais, ceux qui ont comme s'il y avait un écran, là, de... Vous avez pas vu
0: non,
2: ces Tim Hortons, là?
0: Ça.
2: Il y a des Tim Hortons high-tech, là.
0: Voyons
2: il y en a un à Mont-Laurier aussi, vous irez voir. Tu sais, tu rouvres, là, puis la porte du Tim Hortons, c'est un bâton d'hockey, là. Des beaux Tim Hortons.
1: Ah, ouais.
2: Mais là, à un moment donné, tu y étais une fois, t'as fait le tour du Tim Hortons. On passe devant une affaire, ça s'appelle le musée de l'huître à Caraquette. On se dit, on va regarder. Puis c'était ça, il est écrit ouvert.
0: Il est fermé.
2: On
0: arrive là, j'imagine.
2: Il est fermé.
3: C'est une jambe d'huître. C'est une huître.
1: Faut que tu ailles juste les mois en brun.
2: Ah, oui.
3: Faut que tu mettes dans l'eau chaude. Le musée bleu s'ouvre.
0: Ah, ma peur, il s'ouvre.
2: Puis bref, mon tech, il stationne, puis je suis comme, mais ça, on a l'air chez quelqu'un. Là, tu peux pas.
0: Ouais.
2: Nous, on arrive, t'es qui sonne pour le service, on sonne, il y a une madame arrive, elle a un balai devant, elle est comme, ouais. On est comme.
0: Mon Dieu, elle ressemble à ta madame de Paris, là, qui est arrivée trop tôt pour le test de son, un petit peu.
2: On est comme, on peut-tu visiter? Elle fait, ouais, puis là, on rentre, on est comme, je faisais le ménage. On est comme, c'est pas le musée de l'huître, elle fait. Ah non, c'est chez nous aussi.
3: Elle permettait de visiter sa maison.
2: Mais c'était comme pas rien, sa maison. Il y avait effectivement le musée de l'huître avant, mais là, genre, il déménageait tout. Elle est comme, ce que vous voulez, et là, c'est à vendre. Là, t'es comme, mais qu'est-ce qu'on fait ici?
0: Oh mon Dieu, j'adore ça.
3: T'as rien acheté.
1: C'est drôle, ça.
2: Mais j'ai rien acheté.
3: Qu'est-ce qu'elle avait acheté au musée de l'huître?
2: Il y avait un vieux poêle, pas à bois, mais de cuisinière, là.
3: Oui.
2: Cuisiner dessus. Elle était comme, savez-vous combien ça vaut, ça?
0: Mais c'est vrai que c'est recherché.
3: T'as pas pris ça?
2: Mais non,
3: c'est un beau cadeau d'autre, ça.
2: J'avais tout le décor. En van.
0: Ah, va pas de place dans le
2: champ. On est allé au village acadien.
0: Oui.
2: Il y a un village acadien avec des vieilles maisons qui ont ramené un peu comme le village québécois d'antan. Moi, j'avais déjà visité ça parce que, bien sûr.
0: Drummondvillois. Ah non, le.
2: J'ai des problèmes.
0: Oui.
2: J'avais déjà été là en 2023. Mais on fait le tour, là, c'est fermé, mais genre, tu peux te promener pareil. Fait qu'on se promène avec tous les employés qui préparent la saison. Ça, c'était vraiment le fun.
1: Ben oui.
2: J'ai aussi été tout en. J'ai vu le rocher percé.
0: Oui.
2: Puis la première fois de ma vie, j'ai sincèrement senti, ouais, ben ça, c'est majestueux.
0: Ben oui.
2: Comme ça, c'est 100%
3: je trouve ça beau.
2: Majestueux. C'est la première fois que j'utilisais premier degré le mot majestueux. Ça, c'est pas majestueux.
0: Il n'y a pas d'autre mot.
2: On est allé à Gaspé faire un spectacle là. Puis juste à côté de la salle, il y a le musée de la Gaspésie. Vous êtes déjà allé au musée de la Gaspésie?
0: Non.
1: Je sais plus.
0: Il doit avoir des pointes de flèche.
2: Non,
3: je suis pas allé.
0: Il n'y a pas de pointes de flèche.
2: C'est quoi ça?
0: Ben, des pointes de flèche, souvent, ils en trouvent quand ils grattent un peu à terre.
3: Oui, tu sais, des flèches de, dans...
2: Ah, oui.
1: De direction.
2: Oui. Pas de direction. Je comprenais pas. J'étais allée au musée de la Gaspésie, puis au début, il y a comme une exposition. Je suis comme, ah, ça a l'air bébé un peu. Finalement, j'ai été faire cette exposition-là. Ça a changé ma vie. C'est un gars, c'est Christian Blais, le gars de la bibliothèque de l'Assemblée nationale, qui a, en refouillant les archives, il a retrouvé un personnage historique qu'on a collectivement oublié, qui s'appelle Pierre Fortin, qui, ce monsieur-là, avant, c'était un médecin. C'était un médecin de McGill. Il s'est rendu pendant un bout en Gaspésie, puis dans les années 1850, 1825, en tout cas, 1800. Ce que je vais dire là, vraiment, prenez pas ça pour faire un exposé oral, là, c'est juste pour vous transmettre l'histoire à plus. Le monsieur, il y avait pas dans le temps de garde côtière dans le Golfe. Oui. Fait que dans le Golfe, là, puis fait que tout ce qui est la Gaspésie, la Côte-Nord, les îles de la Madeleine, dans cette région-là, il y a à peu près 30 000 personnes, mais à chaque année, il y a 15 à 20 000 marins qui viennent, beaucoup américains, qui pillent des villages, un moment donné...
4: Ils pillaient des villages.
2: Ils rentraient dans des maisons, nous autres, on veut danser, c'est à soir. Un moment donné, il y a des histoires de pêcheurs qui se sont fait un stand sur le bord de l'eau pour apprêter leurs poissons, faire leurs affaires, puis c'est 60 américains qui arrivent, qui sortent de chez eux, de ses affaires. Écoute. Fait que Pierre Fortin, à ce moment-là, il était comme, faut vraiment faire de quoi, puis il a vraiment travaillé fort pour le Québec maritime. Fait que il a fait la Canadienne, OK? C'était un petit bateau en bois qui allait le plus vite sur le fleuve. Lui, il était avec 26 hommes, 18 qui étaient armés.
0: Comme la police?
2: C'était la police. Il polissait
0: le fleuve, là.
2: Il rendait ça legit, puis plus sécuritaire pour tout le monde. Fait que ce monsieur-là, il a fait ça. C'est en plus, c'est un médecin. Fait que des fois, lui, il était vraiment méchant avec ceux qui venaient piller le territoire. Mais il était aussi le plus bel homme du Québec, à ce qu'il paraît à l'époque. Ah. C'était un genre de monsieur de 6 pieds 2 qui chantait bien. Ah. Fait que tous les gens du territoire l'aimaient beaucoup. Il était vraiment le fun avec le monde.
1: Charismatique.
2: Oui, les gens venaient y parler, venaient raconter ses histoires dans son bateau, la Canadienne, qui allait full vite. Ils venaient se faire guérir aussi des fois. Puis ce monsieur-là, c'est un des seuls qui a été dans le gouvernement fédéral, puis il représentait le Québec puis le Canada dans le temps. C'est lui qui, genre, dans les années 1800, il a fait un discours sur le réchauffement climatique. Et comme là, le monde, ça sort des 30 000 de poissons ici, mais c'est une ressource qui est pas inépuisable. Il faut faire des protections, il faut surveiller ça. Il s'est vraiment battu pour tout le Québec maritime. Fait que c'est lui qui a fait installer des câbles pour que au travers des phares ils puissent se parler, puissent apprêter tempête. Fait que c'est juste pour dire.
3: Je me trompe-tu que t'es en amour?
2: Et c'était le plus bel homme du Québec, il faisait 6 pieds 2 dans le temps.
0: Pierre Fortin. Un personnage historique méconnu.
2: Méconnu, vous irez voir ça. Il y a un livre de Christian Blais qui est sorti. C'est ils ont fait cette exposition-là. Elle était à l'Assemblée nationale et en Gaspésie cette année. Il va être à la Côte-Nord l'année prochaine. Mais c'est fou tout ce qu'on peut oublier.
3: Très intéressant. Ça fait pas si longtemps.
2: Il parle du réchauffement climatique. Hey, à un moment donné, il y a du monde, là. Des Américains, ils étaient venus pogner 30 000 œufs de goélands. Lui, il a repogné avec son bateau qui va vite. Il a repogné 30 000 œufs. Puis il a regardé ça sur notre territoire.
3: Ah, c'est malade. Rapporté 30 000 œufs dans ton petit bateau.
2: Ouais, mais il n'y avait pas de crête. Je ne sais pas comment ils ont fait ça.
0: Pas évident.
2: En tout cas, c'était
1: il n'en a pas pété un, apparemment.
0: Non. Oh. Ouais. Aye, c'est tout un homme, ça.
1: Mais là, on n'a pas le temps, mais je vous parlerai d'une légende de la Gaspésie aussi.
2: Puis ce monsieur-là, quand on visite l'affaire à un moment donné,
3: Non,
2: j'ai une petite dernière affaire. Il y a un gros drapeau, puis il est écrit don de Stéphane Rousseau.
1: Mais ben
2: pardon, son descendant s'appelle Stéphane Rousseau, c'est pas toi.
0: Ben merci Mégane, vraiment quelle belle présentation de Pierre Fortin.
2: Ben moi j'adore ça, vous allez voir.
0: Tu nous l'as fait découvrir dans un instant, c'est Stéphane Rousseau, manquez pas ça. Stéphane Rousseau, non, Stéphane Rousseau, pas le descendant.
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0: prête à être affermie avec Stéphane qui est là et bien sûr Pierre Hébert, Mégane et c'est moi, Marie-Soleil, qui est là en remplacement de Véro qui est partie en vacances pour l'été. Stéphane, c'est quoi au juste ton sujet? C'est l'importance capitale.
1: Ce sujet d'une importance capitale.
0: Oh! Bravo.
2: Attends.
1: Ben oui, complètement. Parce qu'on va voir comment c'est important de connaître nos capitales pour jouer au jeu.
0: J'étais bonne là-dedans autrefois, jadis, j'ai déjà été bonne. Si c'est vraiment trouver des capitales, j'ai déjà été bonne.
3: T'étais-tu gossante à l'école?
0: Ben oui, puis je faisais partie de l'équipe de génie en herbe.
3: Moi aussi.
4: Il y avait ça?
3: Moi aussi, mais on perdait tout le temps. Puis quand on perdait, on sabotait la partie.
0: Mettons,
3: on jouait puis on était vraiment pas bon, puis on perdait de temps contre des écoles privées. Puis là, quand on jouait, puis mettons, on était sûr de perdre. On répondait n'importe quoi. Genre, on faisait gros péteux, c'était comme mauvaise réponse.
0: Est-ce que vous faisiez du temps des fois pour éviter d'avoir des questions? Mettons, comme là, tu fais? Non?
1: Vas-y.
0: C'est
1: parce que je suis tombé là-dessus sur TikTok, puis là, je trouvais ça le fun, j'essayais de répondre, puis là, je me suis aperçu que je les connaissais pas toutes. T'sais. Fait que je me suis dit, moi, tester mes amis.
0: Ah oui, donc.
1: C'est lui ou c'est qui en aura le plus? Dans vous autres!
3: Oui, gang!
4: Une place à ton mariage!
1: Si tu filmes.
4: Moi, c'est mon rêve, hein. J'adore filmer. J'ai filmé un baby shower l'autre jour.
1: Ah, c'est vrai?
4: Ouais.
1: On n'a pas de bébé encore. Mais je vais vous trouver un cadeau.
0: OK. Félix, tu vas compter les points? Parfait.
1: Alors, on commence facile. J'en ai 40 si je pense qu'on va passer à travers.
3: Oui.
1: France!
0: Paris!
1: Alors, c'est Pierre qui a remporté. Ouais. Allemagne!
0: Berlin!
3: Ben oui.
1: Bravo, Marie-Soleil. Espagne!
0: Madrid!
1: Oh yeah!
3: C'est unique.
4: Ouais, ça se peut. C'est pas grave.
1: Italie.
3: Rome.
1: Yes! Royaume-Uni.
0: Londres. Londres.
1: C'est toi qui as répondu Londres?
3: J'ai trouvé Angleterre.
1: Il y a la pression.
3: Oui, non, mais je réponds. Moi, je veux des points.
0: On est sénères, là.
1: Royaume-Uni.
3: Londres.
1: Bravo.
0: Oui.
1: Et je l'avais dit? Mais il l'a dit deux fois, fait que ça compte. Mets le point puis ferme ta boîte. Non, non. États-Unis.
0: Washington. D.C.
1: Vous étiez pas mal en même temps, là, je pense.
3: Ouais, personne sur Mégane, on est d'accord.
1: Mégane, elle va très bien.
4: Non, mais c'est que
0: la géopolitique a beaucoup évolué.
1: Ben non, excuse-moi de te mettre dans cette position-là, Mégane.

0: Non, c'est quelqu'un qui m'a dessiné. Okay.
1: C'est Félix qui a dessiné Antoine. J'ai dit Antoine.
0: OK. Okay. Canada.
2: Ottawa.
0: Oui. Yeah. Bravo. Bravo.
1: She's back in the game.
3: She's back. This is back. This is
0: Gaspésie.
3: Back.
0: Gaspésie.
2: Mais non, parsé. Moi, j'irais parsé.
0: C'est bon. Égypte.
1: Caire.
0: Oh, oui. Bravo.
2: C'est le Caire, mais.
0: Ouais, c'est ouais. Ça.
1: On dit pas la Caire non plus, on le pose à le dire.
2: On dit la Caire.
0: Ouais. On dit Véronique le Caire.
1: Oui, exactement.
0: Mexique.
1: Mexico.
0: Bravo. Oui. Corée du Sud.
1: Séoul.
2: Oui.
0: Tabarouette,
2: oui,
0: c'est une machine. Bon,
2: oui.
0: Grèce.
2: Athènes. Athènes.
0: Ah, c'est Marie-Soleil.
1: Oui.
0: Chili.
2: San Diego. San Diego?
0: Tu peux dire Concarné.
2: Concarné.
0: Santiago, ouais. C'est bon, bravo!
2: Ben moi, j'en trouve des durs, là.
0: Ben oui.
2: J'espère vous remarquer que c'est
0: attention,
2: bon.
0: Celui n'est pas facile. Oui. Finlande.
2: Helsinki. Ben, c'est ça, c'est à cause de la casette de papier.
1: J'ai dit avant,
2: j'ai dit
1: avant la vieille madame.
0: Encore plus tough. Indonésie.
2: C'est, Ardennes. Jakarta.
0: Oui!
2: J'essaie de le faire.
0: Hey, elle l'a eu, Marie-Soleil. Je pense qu'on lui a soufflé, mais elle l'a eu. Autriche.
2: Vienne.
0: À Vienne que pourra.
2: À Vienne que pourra.
0: Bravo. Australie.
2: Canberra.
0: Ah, ben oui, on voit
1: parce que tout le monde pensait Sydney.
0: Ben c'est ça, puis ils sont pas décidés parce qu'ils savaient pas si c'était Sydney ou Melbourne, puis finalement, ils ont décidé de prendre un petit pays,
2: une petite ville au milieu de
0: OK. Brésil.
1: Brésilien.
2: Rio.
0: Oui, Brésilien.
2: Ah,
0: Brésilien.
2: Oui. Brésilien.
1: Non, non.
2: Ah, oui.
0: Turquie.
2: Ah, c'est...
0: Ankara. Oui!
2: Oui, bravo, Pierre.
0: What the fuck?
1: Ouais. Arrêtez de penser que je suis cave, là.
2: Non, t'es très bon,
1: je suis funny, je suis pas beau, mais je suis drôle, puis je suis funny.
0: Je suis certain qu'il y a quelqu'un qui t'aide.
1: Non!
0: OK. Maroc.
2: C'est Casablanca.
0: Non.
2: Non, c'est.
3: Marrakech,
2: oui.
0: Moi, c'est une ville que je connaissais même pas.
1: Amos.
2: Amos.
3: Fesse.
1: Ramos.
2: Fesse.
3: Ton téléphone est mort! Ton
0: téléphone est mort! C'était Rabat.
2: Ah, Rabat, oui.
0: Rabat. Colin,
2: que ça donne pour les points? Elle est quand même remarquable.
0: Je suis vraiment impressionné.
3: Je veux donner mon point à Pierre.
0: Oui, elle donne mon point à Pierre.
2: Alors, si Mégane donne son point à Pierre, c'est l'égalité entre moi et Pierre, mais
0: vous êtes tellement bon que j'ai quasiment envie de donner mon dessin
2: à Mégane. Oui. Ben oui, c'est une bonne idée.
1: Peut-être un dessin de capital, ça pourrait l'aider.
2: Une carte du monde.
1: Oui.
2: Le cadeau.
1: C'est vraiment gênant pour sa famille.
3: Ah oui, mais là, ma famille non plus, ils ne savaient pas, là.
2: C'était le fun. J'adore les jeux.
0: Je ne savais pas de moi non plus.
3: Ben non, mais ça semblait aussi.
2: On a pris, on a ri, et là, on s'en mange chanson avec Ludovic Bourgeois, jamais s'oublier.
0: Hey,
2: on se retrouve dans
0: faut que je vous montre une photo de Ludovic, puis moi après.
2: Ah oui? Hein?

0: 16h45, Véronique et les Fantastiques. Merci de nous avoir choisis. Ça se poursuit donc jusqu'à 18h. 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
2: Ouais.
0: L'indice du jour. On attend vos textos au 6-12-13. C'est-tu là qu'on va regarder la photo de Stéphane?
1: Non, il charge encore mon téléphone.
0: Stéphane n'a plus de batterie.
2: Ça va se ramasser des coulissantes.
0: OK. On revient dans 4 minutes avec les moments forts, la deuxième heure et surtout la sixième personne finaliste pour les billets de Céline Dion à Paris. Manquez pas ça, ça s'en vient après la pause.
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1: C'est l'heure de Nouveau Info avec Mario Saint-Jean. Mario, tu l'avais presque annoncé tout à l'heure, mais maintenant c'est confirmé, il y a entente entre Ottawa et Québec.
2: Il s'agit en fait de 50 ans d'une valeur de 10 milliards de dollars sur 10 ans. C'est en transport et en infrastructure. 6 milliards iront essentiellement pour le projet de tramway de Québec et la ligne bleue du métro de Montréal. 1,7 milliard seront injectés pour les infrastructures locales sur 3 ans et 1 milliard en santé. On va écouter le premier ministre Mark Carney.
3: C'est le moment de bâtir un Québec fort. C'est le résultat des grandes écoles, beaucoup d'argent, des priorités claires, des priorités du Québec. Et c'est le moment maintenant d'agir, de mettre l'argent en action.
2: Le ministre de la Sécurité intérieure, Yann Lafrenière, veut que toute la lumière soit faite sur un rassemblement à caractère raciste survenu en fin de semaine à Shawinigan. Il y a une photo montrant un groupe d'individus masqués là, qui tenaient une banderole où l'on pouvait lire « Je me souviens d'un Québec blanc ». Ça a circulé sur les réseaux sociaux. Yann Lafrenière a dit que la police se ferait enquête.
4: Pour nous autres, c'est hautement répréhensible. La preuve, c'est que tous les partis ici à l'Assemblée nationale ont sorti de la même voie en déclarant que c'était inapproprié. Je vous dis la même chose aujourd'hui. Est-ce que c'est un crime haineux? La police va faire son enquête, on verra.
2: Les négociations ont repris dans l'espoir de trouver une entente avec plusieurs syndicats de paramédics rattachés à la CSN. La convention collective est échue depuis 3 ans. Et les menaces visant les députés de l'Assemblée nationale sont en hausse. 668 dossiers ont été traités en 2025-2026. C'est une hausse de 34% par rapport à l'année passée. Il y a un peu moins de la moitié qui ont été jugés comme sérieux par les corps policiers. Il peut s'agir, par exemple, de menaces ou encore de méfaits qui peuvent mener à des enquêtes criminelles.
1: Merci, Mario. Oh, we don't.

0: que oui.
1: Come on! Et oui, c'est moi en remplacement de Véro et en bonne compagnie aujourd'hui pour débuter cette deuxième heure. Stéphane Rousseau.
2: Hey, il vient de partir.
1: Il vient de partir. Mégane Brouillard est là.
3: Je sais comment aussi, il est parti.
1: Allô, Mégane.
3: Allô.
1: Et Pierre complète cette vidéo aujourd'hui. Pierre Hébert, très contente de vous retrouver.
2: Ben oui, hein?
1: Hey, oui, on a fait...
2: C'est un beau mardi.
1: Un très, très beau mardi. 2 juin.
2: Oui! Déjà.
1: La belle
2: oui.
1: météo.
2: 2 de juin.
1: Le 2 de
2: ça
1: juin.
2: Ça va vite.
3: Le 2 juin. Oui.
1: Pierre, t'as pas encore fait ton sujet, ça s'en vient dans une dizaine de minutes. Tu vas nous raconter tes potins sur des gens qu'on connaît très, très bien, paraît-il.
2: J'ai trouvé des potins sur les Fantastiques, je l'ai pris textuellement, puis on en parle tantôt.
1: OK, j'ai bien, bien hâte de t'entendre.
2: Mais regarde, tu vas capoter.
4: Croustillant?
2: Très croustillant. Crousti-croustibat.
1: Crunchy. Croustibat, Seigneur. Oui. On va aussi parler du mariage le plus attendu de 2026. On va parler de la nostalgie des années 90. Et qu'est-ce qu'il y a? Non, Stéphane, non, il n'y a pas...
4: Stéphane, mais j'ai ri parce qu'il y avait comme un double sens.
1: Oui, j'ai fait exprès, c'était voulu.
4: C'était d'une finesse.
1: Ah, tellement.
2: Hein? T'étires l'écoute.
1: Mon animation est tellement fine.
2: Elle étire l'écoute.
1: 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Arrêtez de texter! 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C'est Isabelle. Belle Bouchard de Lévis. Félicitations. Et merci de nous écouter.
2: Soleil coquille. La salade coquille bacon est bonne.
3: Soleil coquille.
2: Soleil
3: bacon. J'adore les soleils coquilles. Moi aussi, ça me
2: rend heureuse. Oui, t'aimes ça, hein?
3: Oui.
2: Oui, j'aime autant que Pierre Fortin.
3: J'adore Pierre Fortin.
2: Moi aussi.
3: Hey, mais il a fait des affaires extraordinaires ensemble.
2: Ben oui.
1: Pierre Fortin aussi. Ah,
4: le gars de la Gaspé, hein,
3: oui. Ça? Ils viennent d'Archères.
4: Hey, mais moi, j'ai une petite anecdote, ça va être Gaspésie. Ben, mon année, c'est parce
1: ça pourrait être ton moment fort, parce que je serais rendu là, mettons.
2: Vérifie ton cellulaire avant.
1: Parce que si tu penses que ça peut être ton moment fort, je te lance la poque, puis c'est ça.
4: Ben, on va y aller avec un moment fort.
1: Oui?
4: Ben oui, okay.
1: Ah ouais, non?
4: Ben, c'est là, oui, là, OK, parfait. Mais dis-nous là, Marie-Soleil, et nous, on le sait pas.
1: Mais mon animation est tellement fine, c'est tellement subtil.
4: C'est un moment fort qui date peut-être de 15 ans.
1: Mais... un moment fort du passé, genre.
4: Oui, un moment fort qui s'était passé en Gaspésie, parce que quand j'étais en tournée là-bas, à un moment donné, le producteur là-bas, il me dit, est-ce que c'est le promoteur ou je sais pas trop, il m'avait dit, ça te tente-tu? Souvent, t'es pas obligé. Mais il y a un gars à Gaspésie, il aime ça inviter les artistes chez lui, puis sa femme jouait du piano. Fait que, toi, ils t'ont pas offert ça. Peut-être qu'il est mort, le bonhomme. Mais il dit, lui, il a gagné plusieurs millions à l'auto, puis son fun, c'est d'accueillir des artistes.
1: Ben, je pense que c'est qui?
4: C'est un peu délicat. Hein,
1: ben, il est connu, là. C'est un pianiste qui avait gagné plusieurs millions de dollars à l'auto. Non, c'est pas celui que je pense.
4: C'est
1: continue.
4: Vrai,
1: je continue.
2: C'est-tu Richard Abel?
4: C'était pas lui.
3: Non, ben, jamais le pianiste, il a gagné à l'auto.
4: C'était pas lui. Non, c'est sa femme qui était pianiste.
3: C'est quoi le moment fort, là?
2: Il a gagné sa femme à l'auto. Non, mais là, il a invité Steph chez eux.
3: Steph est arrivé avec un piano.
2: Puis un banco.
4: Non, mais
2: ça a été une belle soirée.
4: Et là, il y a des gens qui écoutent en Gaspésie qui vont reconnaître ce monsieur-là. C'est un peu gênant.
3: Mais là, c'est toi. Personne t'a forcé, là, Stéphane.
4: Ben oui, Marcelle, elle m'a forcé. Mais on m'avait dit, vas-y, ça vaut le spectacle. Je suis arrivé là-bas, puis le gars avait gagné 3 millions, je pense. Puis il avait laminé de l'argent dans ses escaliers.
1: Oh,
4: Fait que quand t'arrives là-bas, il y a chaque escalier dans la maison, il y avait des billes de sang, de laminé dedans.
1: Ben oui.
4: Puis il y avait un piano blanc au centre de la pièce. Puis ils nous offraient des cocktails exotiques.
3: C'est quoi exotique? C'est quoi un cocktail exotique?
4: Ben, genre avec un ananas, un parasol, là.
2: Puis quand ça va pas bien, il faut que tu détruises tes escaliers.
3: Ah oui.
2: Il y a des
1: trucs. Ben, j'avoue, c'était un excellent moment fort du passé.
4: Ben, c'est ça. Puis il y avait un bateau dans le parking, mais il n'y a pas d'eau proche. Mais il y avait un gros bateau, il était plus gros que toutes les maisons sur la rue. Là,
1: oh my God.
4: C'était assez impressionnant.
2: Mais il paraît qu'il y a beaucoup de monde qui l'échappe en gagnant la loto.
1: Ben, ça doit.
2: Puis il y a beaucoup de gens, le pourcentage de gens qui se ruinent.
1: Oui.
2: Est quand même très, très élevé.
4: Moi, j'ai gagné 17 millions dernièrement.
2: Oui.
4: Mais mon personnage dans le stade.
1: Ah. C'est vrai? C'est ça qui fait que ton personnage quitte la série.
4: Exactement.
1: Ouais, c'est ça, parce qu'il était indépendant de fortune.
2: Ouais. Okay, mais pas vraiment ce qu'il faisait.
4: Fabienne ne m'a pas envoyé le cash encore, malheureusement. J'attends toujours.
1: Ah, c'est très bon. Mais c'est un excellent moment fort. Bravo, Stéphane, d'avoir pris la balle au bon. Maintenant, ça va être très, très clair. Mégane, moment fort.
3: Oui, oh mon Dieu. Moi, j'étais à l'épicerie cette semaine.
1: Oui.
3: Puis à un moment donné, j'entends un panier qui.
4: C'était moi, ça devait être moi. Tu m'as-tu vu?
3: Je
4: m'as vu!
3: Hey, la personne qui pogne ce panier-là! Une mauvaise journée! Il y a une madame, je comprends pas qu'elle pas virer de bord! Elle m'a dit
4: Hey, il faisait tellement de bruit, ce panier-là!
3: T'étais comme trop loin, je faisais comme. Hey, Stéphane!
4: Hey, là, j'essayais de marcher vite, marcher lentement! Je savais plus, tout le monde m'en parlait. Il fait du bruit, votre panier.
3: Puis moi. Je peux pas aller juste le voir courir après. Fait, comment ça, gratter son choix de panier,
4: t'as pu me courir après avec une canne de W40.
3: Ben non,
4: oui.
3: Mais à un moment donné, j'étais genre.
1: T'as pas ça dans ta sacoche, un peu de gigolou.
3: Ah, ouais. J'étais à 6 rangées, j'entendais. Je riais ça des pâtes.
4: Moi, je rentre dans le provigo avec mon panier. Je pogne mon panier, puis à un moment donné, j'entends squeeze, squeeze, squeeze. Je dis, madame, vous n'avez pas nié tout un, elle dit, pensez-vous.
1: Non, mais ça, c'est terrible, parce que un moment donné, vient un moment où il est trop tard pour le changer.
2: C'est trop loin.
1: Trop loin.
3: Ah, il était rendu dans le lait, là. Il est à l'autre bout du monde, là.
4: Écoute, ça
2: c'est un long panier ou un petit?
3: Un petit coup.
4: C'est un petit. Un petit
3: coup. Mais enfin, tu peux abandonner, là. Moi, je t'aurais laissé ça dans la
2: recette. Oui, hein.
4: Mais il commence à être plein, déjà. Mais, sinon, moi aussi, je t'ai croisé proche de la sac, l'autre jour, dans le même coin.
1: Ouais. Hey, les rencontres anonymes, vous autres, sans vous saluer,
4: ça me fait... J'étais pas sûr, c'est le coup. J'ai dit, ben oui, c'est elle, mais je passe en char.
1: Ah, ben son polar, j'imagine, tu vas la reconnaître au polar la prochaine fois.
3: Ah, mais la prochaine fois, je vais te courir après. Mais là, c'est comme je ferais solo.
4: Oui. On habite dans le même coin.
1: Ben oui, on en conclut ça. Ben bravo.
3: On habite ensemble avec Pinot.
1: Très beau moment fort. Seigneur, les révélations, ça finit plus. Pierre, toi, tu as un moment fort.
2: Oui, j'ai un moment fort. Excusez, j'ai un FaceTime de ma famille. J'étais à la radio, je vais vous rappeler.
3: C'est voyant.
4: Veux-tu les occuper pendant
2: temps? Oui, non, mais ils m'appellent en même temps. Pas de sens, un manque de respect. Ça va se coucher tôt, ces enfants.
3: Alain, ça?
2: C'est Alain.
1: Ton petit Alain.
2: Mon moment fort, c'est que je parlais de mes shows. Il reste juste Victoriaville où il y a de la place. Oui. 19, 20 juin.
1: Au carré 150, une si belle salle.
2: Oui. Samedi, j'étais à Sherby, qui est ma ville.
3: Sherby Love.
2: Sherby Love, puis je suis super content. C'est que je pense qu'on a libéré genre 4 billets. Là. C'est tout ce qui reste, mais je suis vraiment content de retourner dans ma ville. Puis on dirait que ça me stresse tout le temps de jouer dans ma ville.
1: Oui,
4: c'est Sherby, plein de c'est
2: monde Sherbrooke. On dirait qu'il y a plein de monde que je connais qui vont être là. Puis c'est comme une vision. Il faut que ça aille bien, ce show-là.
1: Oui.
2: Parce qu'après ça, ils vont dire, ah, il est bon.
4: Ben oui.
2: Tu comprends? Fait qu'on dirait que c'est plus stressant de jouer dans sa ville, mais j'ai hâte qu'il y ait plein d'amis, la famille va être là. Fait que je suis bien énervé. Merci à Sherby d'avoir foulé la salle. J'ai bien hâte.
1: C'est malade, ça aussi. C'est une autre belle salle.
2: Ah oui?
1: Au centre culturel, la c'est salle Maurice O'Brady.
2: Oui, puis moi, j'ai eu mon diplôme de psychologie sur cette scène-là.
4: C'est pas la plus facile à jouer, par contre.
2: Ah, mais ça dépend. Moi, j'ai aimé. Qu'est-ce que t'aimes moins?
4: Le balcon est loin, il me semble, un peu.
2: Ah, je trouve
1: c'est
2: pas.
1: Belle, grande salle. Mais donc, t'as bouclé la boucle parce que t'as eu ton diplôme de psychologie.
2: Oui, je me rappelle quand j'avais cherché mon diplôme de psychologie, je savais que je voulais faire de l'humour, que j'allais à l'école, puis je m'étais dit, la prochaine fois que je vais revenir sur cette scène-là, ça va être parce que je fais de l'humour. Fait qu'à chaque fois que j'y retourne, je trouve ça super touchant.
1: Ta vie est un film, Pierre.
2: Ma vie est un film.
1: C'est l'heure du concours.
4: Je vois le dessus.
0: Envie d'aller à Paris voir Céline?
5: Merci beaucoup.
0: Céline Dion?
1: C'est un moment que vous attendez avec impatience. Un concours très, très couru à Rouge. Vous pourriez assister au concert de Céline à Paris le 19 septembre prochain. Et on fait tout de suite notre finaliste du jour. Alors, je pige et on appelle la personne pour lui annoncer qu'elle est finaliste.
2: Pierre Fortin.
1: Donc, une chance sur 12 d'aller voir Céline à Paris.
3: Oui.
1: Il était le 19 septembre.
4: Elle aurait ajouté 10... supplémentaire.
1: Oui, oui. Pour mai 2027.
5: Hey. Oh! Oui, allô?
1: Oui, oh bonjour. Est-ce que je parle à Geneviève Saint-Amand?
5: Oui!
1: Geneviève Saint-Amand de Varennes?
5: Oui!
1: Allô, c'est Marie-Soleil Michon avec Véronique, elle est fantastique!
5: Allô!
1: Allô, Geneviève, tu sais pourquoi je t'appelle?
5: Oui, je sais.
2: T'as pas vié tes plaques.
1: Geneviève Saint-Amand de Varennes, tu es notre finaliste du jour et tu pourrais remporter le 11 juin prochain tes billets pour assister au spectacle de Céline à Paris.
5: Je sais. Non, ça n'a pas
2: d'allure.
5: Ça n'a pas de bon sens. C'est fou. Je sais. Excusez,
1: c'est
5: pas quoi dire.
2: Ben non,
1: profite-en. Fait que là. Geneviève, je pense que t'es une vraie fan de Rouge et une vraie fan de Céline aussi parce qu'on a vu toutes tes inscriptions au concours. Tu as entré chaque chanson de Céline qui a joué à Rouge. Oui, t'as travaillé fort. T'es à l'écoute de Rouge du matin au soir pour noter toutes les chansons qu'il joue.
5: Oui, moi, non, c'est, je me donne à 1000%, je suis très compétitive, fait que.
2: Et avec qui tu veux y aller?
5: c'est sûr que j'amène mon chum, il n'a jamais été à Paris, puis on chante les tunes de Céline à tout le monde.
2: Paris qui est la capitale de la France.
4: 1000%, c'est énorme, ça, parce que Grégory Charles, dans le séjour cette semaine, il dit qu'il se donne à 250%. Ça veut dire que toi, tu surplantes Grégory Charles.
2: 4 fois plus.
1: C'est malade. Bravo, Geneviève, cette amante de Varennes. Merci de nous écouter. Et puis, on met ton nom dans le chapeau. On pourrait se reparler possiblement le 11 juin prochain.
5: Yes, je vais essayer de dormir d'ici là.
1: Parfait.
5: Je ne sais pas comment je vais faire.
1: Félicitations encore une fois. Merci beaucoup.
5: Merci.
1: Salut. 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
2: Que la vie le joue.
1: On écoute Lumière, c'est Alpha Rococo. Et dans trois minutes, c'est ton tour, Pierre, avec tes fameux potins des fantastiques. J'ai bien hâte
2: d'entendre. Mon téléphone est plein.
1: Oui, il ne manquera pas de batterie, lui.
4: Ah.

0: On est revenu, on est là, 17h09. Véronique, elle est fantastique, se poursuit jusqu'à 18h et avec une animation tout en finesse signée
1: Farid à l'émission.
0: C'est fin, fin, fin. Avec Mégane, Pierre et Stéphane Rousseau.
2: Stéphane n'est pas là encore.
0: Stéphane, il va finir par revenir en studio.
3: Et pas des téléphones, ne s'arrête pas.
0: Oh, Damien Sanchez, il est tellement occupé, cet homme-là. Tellement demande.
3: Jésus, là, it's fucking crazy.
0: ça va faire plaisir à mon amie Christine quand j'ai annoncé ce matin sur mon Facebook que j'animais puis que tu faisais
3: mais
0: partie
3: des fantômes.
0: Ben, elle va bien, mais elle espérait une apparition de Damien Sanchez puisque Stéphane Rousseau, t'es d'un parage.
3: Il est jamais loin.
0: Il n'est jamais loin.
3: Maintenant, je suis à côté.
0: Toujours un plaisir, Damien. Pierre!
4: Oui!
0: Il paraît que t'as des potins des fantastiques.
4: J'ai trouvé des potins sur les fantastiques. Tu sais, des fois, là, j'avertis, c'est un peu crunchy, puis des fois même un peu déplacé, mais j'ai rien écrit, là. C'est vraiment des trucs que j'ai trouvés. Donc, je vous en nomme deux, OK, à la fois, puis vous me dites, selon vous, quel potin serait le plus réaliste?
5: Ah oui.
4: OK, oui. OK, donc voici les deux premiers potins, OK? Pascal Renaud-Hébert est dominatrice dans un donjon la fin de semaine.
5: Mm-hmm. Oui, ça, tout le monde le savait.
4: Ah, t'as-tu fait? Le deuxième, Varda vend des photos de ses pieds sur Internet.
0: Varda, c'est vrai, d'après moi. Mmh. C'est plausible.
5: Ah oui, une petite vraie orteils.
0: Elle a des beaux pieds, Varda.
6: J'irais pour Varda, moi.
4: Ah, j'aurais été pour Pascal Renaud-Hébert.
0: Puis y a-tu une bonne réponse?
4: Non, mais on le sait pas, là.
5: C'est
4: le faux potin.
0: Ah, OK.
4: Qu'on dit, entre guillemets. Ah oui, je pensais plus que Varda vendrait des photos de ses pieds.
0: Ah oui.
4: Et ah oui.
6: Tout pour de l'argent.
5: À Brossard.
0: Ben oui.
4: Combien ça vaut une photo des pieds de Varda?
0: 1000$.
4: 1000$?
5: Mais ça vaut cher, des photos de pieds.
0: Moi, je connais pas les prix sur OnlyFans.
4: Combien ça vaut, des photos de pieds?
5: Ben, je sais pas, j'ai vu un numéro d'une fille sur Internet récemment qui a réussi à en vendre. Une photo de ses pieds. Le gars, il a demandé des photos de ses pieds. Après ça, une photo de ses pieds dans du beurre de peanut. Après ça, une photo de ses pieds, pas de kit-tech, juste en enlève le bas, c'était 2500.
4: Quand même?
5: Ben, beurre de pin, c'était 500. Pourquoi vous dire?
4: Beurre de pin, 500.
0: Je savais qu'on pouvait compter sur toi, sur Internet. Toutes les infos pertinentes.
4: Je sais pas ce qui arrive dans ta vie pour te faire, hey, tes pieds plus du beurre de peanut.
5: 500.
4: Ça va
5: 500.
4: Être ça.
5: Ouais.
4: OK, deuxième potin.
0: Parfait.
4: OK. Bianca et Sébastien sont frères et sœurs dans la vie.
0: Oui.
4: OK. Et... Christophe Dupéré fait toujours l'amour avec un Tibet.
0: Un petit bat. Oui, c'était pas clair. Ça prend une bonne diction.
4: Pas un petit bat, là.
5: Oui, mais c'est ça que j'ai entendu.
6: Je vais demander, je m'en vais à Québec.
4: Selon vous, c'est lequel, le vrai?
0: C'est dur de départager parce que on sait que Sébastien Bianca...
5: Ils aiment bien les petits bancs pour faire l'amour.
0: Non, mais ils ont le même format.
4: Ils sont plus swingers.
0: Ils
4: sont plus des balançoires de cul.
0: Oui, mais ils sont partis sur l'oreiller.
5: C'est une balançoire, c'est un oreiller. C'est un oreiller.
4: Ils ont tous eux autres.
0: Ouais.
6: Ils ont tout au complet.
0: J'aurais tendance... C'est quoi l'autre?
4: Bianca et Sébastien sont frères et sœurs dans la vie. Moi, je pense que oui. Christophe Dupéré fait toujours l'amour avec un Tibet, je pense que oui.
6: Je pense que oui, parce que c'est son côté stand-up.
0: Oui. Oh, c'est bon.
5: Against tout.
0: C'est bon.
4: Oui. OK. Prochain.
0: D'accord.
4: Véronique est furry la fin de semaine.
5: Elle a pas le temps.
6: Furry, ça, c'est ils mettent des costumes de mascotte.
0: Merci, Stéphane, d'avoir traduit.
4: Un petit panda doux, me dit-on, à l'oreille.
0: Ma tante, elle s'abat
4: pas. Et Pimpin, aille pas ça, se mettre des gerboises dans les culottes.
0: Oh, franchement. Pimpin.
5: C'est pas un légume, une gerboise, hein?
0: C'est vrai.
4: C'est sûr qu'il risque de se mettre une gerboise qu'un concombre, là.
6: C'est une petite souris avec des longues pattes en arrière, je pense. Hein?
5: Une gerboise, c'est vrai?
4: Oui, genre avec deux pattes, puis genre, c'est comme si t'avais pas de petits bras.
0: On sait que Véro a un faible pour les costumes de mascotte. Elle a revêtu le petit cochon en direct de l'univers pour Pascal Benoît.
6: Elle aime beaucoup les gerboises.
0: Ah oui, c'est un porcinet.
4: Oui, moi, je pense que Véro Fury, ça se peut.
6: Véro en porcinet, puis Louis en Grinch, là, ça se peut.
0: Oui, oui, c'est vrai.
4: Tu sais, avec des diamants, puis elle finit par te dire qu'elle l'a acheté cher.
0: Oui, puis l'argent laminé des escaliers.
4: L'argent laminé des escaliers, puis un beau bateau dans l'entrée. OK, prochain.
0: Oui.
4: Là, ça, il va falloir se commettre. Okay. Nive a une nonne. Ou Mégane a une graine. Hey, j'ai trouvé ça sur Reddit.
0: Tu me le dirais si on était en fin de saison.
4: Selon vous, quel est le vrai potin? Moi, je pense qu'il y a Evan Noon. Ah, oui, oui. Quand même bien furry, là, je dirais aussi. Là.
0: Mais peut-être que ça se perd, oui, je sais pas. Peut-être
5: Mais c'est que moi, si j'avais une graine, je le saurais, puis je pisserais dans une ruelle, puis là, je peux pas le faire.
0: Ouais.
5: Fait que je pense que j'en
4: ai
5: pas.
4: Evan Noon. Evan Noon. Ça devrait être son prochain titre de show.
5: Evan
4: Noon.
0: Ça fait beaucoup de N dans le titre.
4: Evan Noon. OK, prochain.
0: D'accord.
4: Marie-Soleil Michon vole des affaires dans un jardin. Le magasin dans un jardin.
0: Ouais.
4: Stéphane Rousseau, c'est déjà chié dessus à Valcartier.
0: Ah non, c'est sûr, c'est moi qui vole des affaires dans un jardin.
5: C'est Stéphane qui chie dessus à Valcartier, c'est arrivé, là.
6: Non, oui. Chier sur quelqu'un. J'ai été une fois à Valcartier. Ça fait longtemps à Tabarouette, mais je m'étais pas chié dessus.
0: Non.
5: OK, bon.
4: T'es sûr?
6: Ben.
4: As-tu déjà volé des affaires?
0: Ben écoute, je pense qu'aux Zellers, j'ai déjà changé les étiquettes de prix en deux affaires. Hein? Quand j'avais genre 8 ans.
5: Puis là, ils ont fait faillite.
0: Ben non, mais ouais, à cause de moi. Je pensais qu'ils s'en rendraient pas compte, mais évidemment, ils s'en rendent compte rendus à la caisse.
4: Là. C'est entre quoi et quoi?
0: Ben genre des cassettes, tu sais, des cassettes de musique.
4: Oui!
0: Genre, il y en avait une en spécial. Je m'étais dit, ah, je vais mettre l'étiquette en spécial sur la cassette que je voulais de Roy Orbison. Je m'en rappelle encore.
4: Bon choix. Mmh. OK, prochain! Pepper aime ça voler des bobettes de femmes sur la corde à linge?
0: Oui.
4: Ou Kikri aime ça donner des petits chocs ses bouts? Selon vous, qu'est-ce qui est le plus vrai?
0: Kikri, les petits chocs ses bouts?
4: Ah, moi, je vois Pepper avec sa barbe pas propre, là, aller voler des bobettes.
0: Ben voyons, toi.
6: Ouais. Non, Pepper est trop respectueux.
5: Pepper,
6: non.
5: Il est aussi dédaigneux, pas mal.
4: Il est dédaigneux.
6: Oui. Angoissé, aller voler.
0: Oui, il a déjà fait du reflux aussi.
5: C'est impossible.
0: Non, Christine, qui se donne des sensations dans la piscine, mettons, là, je peux imaginer ça.
4: OK, parfait.
5: Une sensation dans la piscine.
4: Dernier choix. Eve. Fais toutes ces rénovations avec un strap-on.
0: Ah, voyons, Pierre.
4: C'est sur Reddit.
0: Ça va-tu, toi?
4: C'est sur Reddit. Ou Félixon aime toujours rénover avec Eve.
0: Ah, ah oui, Félixon aime toujours rénover avec Eve. Je pense que c'est ça, hein? Ça, c'est passion poussière 8, hein?
4: C'est passion poussée. Selon vous, quel est le vrai?
0: Ben, moi, j'y vais pour Félixon.
6: Félixon.
4: Moi, je suis pas d'accord.
0: Pierre, tu passes trop de temps sur Reddit.
4: Non, mais c'est épouvantable ce que les gens écrivent.
0: Rien sur Pierre Hébert.
4: Non, rien. Ah, ben, j'avais noté, mais c'est pas intéressant. Il anime super bien. Ah. Il y a des mollets de feu. Ouais. Hey, ce petit cul-là, ça court. Ah. C'est tout ce que j'ai.
0: Un petit cul de course, oui. Il y a une longue conversation Reddit sur ton petit cul de course.
4: Oui. Oui. C'est tout.
0: Ben merci, Pierre.
4: Bravo. Ça finit bien, ça finit en force.
6: Oui.
0: On va parler de la tendance nostalgie des années 90 sur les réseaux sociaux tout de suite après Mike Clay. C'est magnifique. Montez le son. Vous êtes à Rouge. Véronique, elle est fantastique jusqu'à 18h.

0: Ah, que c'est bon. Mike Clay, magnifique. Vous êtes à Rouge, toujours 100% franco. Dans Véronique, elle est fantastique jusqu'à 18h. Merci de nous avoir choisis. Puis merci pour vos beaux messages au 6-12-13. Vous participez toujours beaucoup à l'émission. Puis c'est bien, bien, bien précieux pour nous. Je ne sais pas si vous l'avez remarqué sur les réseaux sociaux, cette tendance immense de la nostalgie des années 90. Toi, Megan, je sais que tu es née en 99. T'as rien connu de ça, mais beaucoup de gens nostalgiques des années 90, bizarrement, n'ont pas connu ces années-là. Mm-hmm. Toi, idéalises-tu cette décennie-là? As-tu voulu vivre ça, les années 90, ou t'as pas tout un sac bien raide?
1: Ben, ça va l'air le fun.
0: Oui.
1: Non, je sais pas.
0: Non, je sais pas.
1: Non, mais ça va l'air le fun, mais je suis quand même. Vu que j'étais pas là, c'est que c'est.
0: Ben, il y a une image. Tu sais, de ce temps-là, il y a beaucoup de séries aussi qui montrent les années 90, la mode des années 90, les vêtements revenus beaucoup. Stéphane, t'étais jeune
2: adulte.
0: J'aurais
2: aimé ça être là, moi. Ben,
0: non, mais tu l'as. Tu étais vraiment.
2: Moi, j'ai adoré cette période-là.
0: Ça devait être une décennie de fun pour
2: les
0: toi,
2: journaux,
0: là.
2: Oui, parce que. Ben, les.
0: Les journaux, les téléphones au mur, les fils.
2: Je trouve qu'il y a eu des artistes marquants aussi à cette époque-là, les vêtements. C'était éclaté.
3: C'était très coloré.
2: Oui, oui. On s'est beaucoup amusé. Moi, j'ai aimé les 80, j'ai aimé les 90, j'ai aimé 2000. J'aime tout.
0: T'aimes tout, t'aimes la vie, c'est beau.
2: Oui, j'aime la vie.
0: Pierre,
2: mais
0: on était...
2: je me considère chanceux parce que je trouve qu'il y a beaucoup d'éléments qui sont iconiques.
0: Oui, c'est vrai.
2: Qui viennent de cette période-là aussi. Puis c'est pour ça que je crois qu'elles ont tendance à revenir.
0: Mais en es-tu nostalgique? Dirais-tu ça ou non? T'aimes chacune des
1: époques? Non, c'est pas nostalgique.
0: Ah,
3: il est trop tôt.
0: Il est trop tôt.
3: On
0: est
3: nostalgique des années 90.
0: Ça fait 30 ans. Ça fait 30 ans déjà.
3: Mais oui, mais je comprends. Mais là,
0: on a l'impression que c'était hier.
3: Ça fait pas si longtemps.
2: C'est normal parce que quand t'es jeune, nous autres, en 80-90, on tripait ces années 50-60.
0: C'est vrai.
2: 69. On avait le même. Moi, j'étais là, j'aurais aimé ça vivre à cette époque-là. J'écoutais Happy Days de Fonz. Puis j'aimais cette musique-là. Mais je pense.
1: Pierre Fortin, ça a été fun, ce temps-là.
0: T'es nostalgique de l'époque de Pierre Fortin. Mais, tu sais, Pierre, on a le même âge à peu près. Tu devais être à l'université dans les années 90.
3: Tu me niaises-tu?
0: Ben voyons.
3: Je suis au secondaire dans les années 90.
0: Ben voyons, mais moi aussi, jusqu'en 93.
3: J'ai fini en 98. En
1: 97. Change de ton quand tu parles à
3: Marseillaise,
1: là, quand même.
3: Mais non, mais là, mon Dieu, là, elle va me donner ma carte de la FADOC. Là, peux-tu se calmer un peu?
0: On a deux ans de différence. T'as quel âge? Je suis pas fou. Ben, je viens d'avoir 49 ans.
3: Ben oui, mais je viens d'avoir 45.
0: Ben franchement, comme si c'était 50 ans de différence, franchement.
3: Ben non, mais 5 ans, c'est beaucoup.
1: Mais c'est la moitié des années 90.
3: En 90, Pierre, t'avais une maison, ben non.
2: En 90, moi, j'avais 20 ans que je faisais ce métier-là.
0: Oui, c'est
3: pour
0: ça.
3: Vrai?
0: Ben oui.
3: Ben c'est fou.
0: Ben oui, il était déjà
3: vous devez avoir la même âge.
0: Des choses qu'on voit beaucoup sur les réseaux sociaux à propos des années 90, des gens qui romantisent la vie pré-téléphone intelligent. Dans le temps où on écoutait la télé, on zappait, tu sais, jusqu'à temps qu'on tombe sur un programme qu'on aime, les recettes écrites à la main, les appareils photo jetables. Une autre tendance qu'on voit beaucoup aussi sur TikTok, c'est le under-conception. Under-consumption core. Les gens qui montent des objets qu'ils ont achetés dans ces années-là puis qui marchent encore. Au lieu de remplacer et d'acheter du neuf tout le temps. On a tout le monde une machine à popcorn qu'on a achetée à ce moment-là qui marche
3: la
0: encore.
3: Brune et beige. Là.
0: Oui.
3: Mais moi, ce que j'aimais des années 90 pour le début des années 2000, c'est qu'il y avait encore un sentiment de rareté.
0: Oui.
3: Tu sais, dans le sens que si tu voulais une toune que t'aimais, soit tu l'achetais ou t'attendais de l'entendre.
0: Arrête
3: là, maintenant, tout est disponible, tout est à proximité. Ça prend 3 secondes à voir une autre émission que tu as eue. Fait que, tu sais, il y a de quoi où...
2: En tout cas, si vous avez des jeux vidéo de cette époque-là, des trucs du genre, checkez ça avant de pitcher ça aux poubelles.
0: Oui,
2: parce
0: fortune.
2: Que ça peut valoir des centaines, voire des milliers de dollars.
0: Si c'est en bon état. Une autre affaire que j'ai vue beaucoup aussi, c'est des vidéos de la nostalgie des centres commerciaux. Beaucoup de gens s'ennuient des foires alimentaires où on allait manger dans les centres commerciaux.
3: Un bon petit ticket-ming.
0: Oui, avec des arcades, des fontaines intérieures, les gros cinémas.
2: Il y a
1: beaucoup de monde qui parle du troisième lieu. Là, t'es un lieu qui n'est pas ta maison, qui n'est pas l'école, qui est comme une...
0: Oui.
3: Ah, le troisième lieu, c'est intéressant.
2: Il y a eu troisième lien.
1: Ouais, ça, c'est un autre débat.
0: Fait que les gens font des vidéos de centres commerciaux vides avec de la musique d'ambiance triste. Fait qu'on voit beaucoup, beaucoup ça sur TikTok.
3: Mais à un moment donné, tout est comme devenu uniforme. Tu sais, tu parles des centres d'achat.
0: Oui.
3: Que tu allais dans un centre d'achat à Sherbrooke, à Longueuil ou à Granby, c'est rendu toute la même affaire.
0: Oui.
3: Ça ressemble tout.
0: Mais dans les années 90, ça se distinguait.
3: Mais tu sais, je me rappelle, à Sherbrooke, il y avait des fontaines. Tu parlais des fontaines. Il y avait des différences.
1: C'était bon, mettons, ça, Sherbrooke. Là.
3: Oui, puis à Granby, il n'était pas pareil. Puis c'était vraiment différent. Puis tu n'avais pas non plus tous les mêmes magasins maintenant.
0: Oui.
3: Que t'aides d'une place à l'autre, c'est les mêmes chaînes, c'est les mêmes affaires. On dirait que tout est pareil partout.
2: Mais il y a toujours, c'est une roue qui tourne, hein, on le sait. Oui. On regarde dans la décoration de maison, on a été beaucoup vers le minimaliste ces dernières années, puis là, c'est le contraire. Là, ça revient un peu plus chargé, des couleurs un peu plus vives, un peu plus foncées.
0: Le vert forêt revient, le bourgogne
2: le
0: aussi.
2: Le bois foncé aussi, on a voulu le bois pâle pendant longtemps.
0: Ouais.
2: Fait que je pense qu'il y a des commerces qui vont s'adapter aussi, qui vont revenir à des... On le voit avec certains cafés, on pense au Bagel Shop de notre ami Mathieu Pepper. Non, mais on voit qu'il veut mettre beaucoup d'âme là-dedans.
1: Les
2: 70. Ouais, c'est ça, mais tu sais aussi de la texture des fait que je crois, j'ai l'impression que c'est une... mais bon, c'est vrai que nos centres-villes s'en viennent un peu de rap.
0: C'est vrai, trop uniforme, t'as raison. Puis il y a aussi plein de gens qui redécorent leur chambre comme si on était leur chambre à coucher là, comme si on était en 1999. C'est vrai qu'à l'époque notre chambre à coucher c'était l'équivalent d'aujourd'hui nos réseaux sociaux,
3: tu sais, c'était une façon. J'avais posté ça à Manta Fox, moi.
0: Toute notre identité, tout ce qu'on aimait, c'était sur nos murs de chambre.
2: Moi, j'avais des posters en velours, puis tu pouvais colorier avec de l'encre qui brillait dans le noir, fluorescente.
0: Ah oui!
2: Ouais, ça, c'était bien fun, c'était bien à mode.
0: En velours! Dans les années 90, il y en a qui mettaient des lumières rave dans leur chambre, il y avait des meubles gonflables aussi. Des lumières
3: des black light.
0: Des black light.
3: Oh. Qui fait sortir les couleurs encore plus flash.
0: Oui.
2: Je reviens à mes postures en velours. Je pense que c'était plus dans les années 70.
0: Ouais, peut-être.
2: Je viens de me revenir. Là. J'avais mon couvre-pied de Snoopy. Oui, ça fait longtemps.
0: Dans trois minutes, on va sortir de la nostalgie. On va parler du mariage de l'année. Bougez pas.
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2: Oh, que j'avais hâte qu'on parle du mariage, oui. Que toute la planète attend avec impatience. Et non, je ne parle pas du mariage de Stéphane avec Julie.
3: Mais
2: je parle de celui de Taylor Swift et Travis Kelce. Alors, on a choisi d'en parler aujourd'hui, justement parce que t'es là, Stéphane. Alors, on va apprécier ton avis, là, parce que t'as organisé ton mariage dans
4: à
2: les derniers mois.
4: Il a organisé, Stéphane?
2: Mais je sais, mais il a participé à ça, oui.
4: T'as-tu beaucoup participé à l'organisation?
3: C'est des préjugés, ben oui, quand même. On avait pris une...
4: Sur Stéphane.
2: Moi, je pense que vous l'avez fait ensemble. Ah oui,
3: on avait
2: une
3: planificatrice de mariage. Hein?
2: Okay. Oui.
3: Ça nous a donné un gros coup de main quand même.
5: Oui, puis ils ont de l'expérience, ils savent ce qu'ils font. Là.
3: Oh oui.
2: Bon, écoute bien ça, ce que Taylor et Travis ont fait, OK? Entre autres, parce qu'eux autres, ils veulent garder ça hyper secret. Là. Alors, il paraît qu'ils ont envoyé des invitations à certaines personnes avec la possibilité d'avoir une personne qui les accompagne, mais à d'autres, non. Tu sais, fait que ça dépendait.
3: Tu peux y aller tout seul.
2: Tout seul ou pas.
4: J'avais vu une affaire sur Internet. Il y a une fille, elle parlait des plus un. Oui. Comme, si, mettons, c'est quelqu'un que tu sais qui va avoir d'autres amis là-bas, puis que tu fais un petit mariage, tu peux faire comme, hey, pas de plus un pour toi. Si du monde sont en couple depuis vraiment longtemps, que tu as déjà rencontré cette personne-là, là, à ce moment-là, le plus un est le fun. Mais, tu sais, il y a comme des.
2: Mais qu'est-ce que vous en pensez de faire ça sur mesure, certains accompagnés
5: d'autres?
2: Pour
5: elle, je comprends.
2: Oui, pour elle, mais mettons.
5: Tu peux pas avoir n'importe qui, puis maintenant, ils peuvent pas commencer à regarder qui va être là.
4: Non.
2: Mais c'est spécial de personnaliser
4: ça. Ça dépend selon les barèmes que je viens de donner. Moi, je trouve que ça fait quand même du sens.
6: Oui, mais ça dépend s'il y a une personne qui est en couple et qui reçoit une invitation.
5: Oh, mais c'est une journée.
4: Ah non, puis moi, si, mettons, il y a une de mes amies, là, je sais qu'elle est en couple, ça fait trois mois qu'un gars, que je m'en sac qu'il soit là, qu'elle.
2: Il y a trop de monde dans ton sac.
4: Toute la journée à le checker, lui, pas qu'il soit tout seul.
5: Ça te fâcherait-tu, ça, parce que je le devine pas dans ton sac.
4: Ça ne fâcherait pas partout, puis je trouverais pas solo partout.
5: OK, non, mais je voulais juste m'assurer que les gens.
6: Mais nous autres. Hey, j'ai écouté ton show cette semaine. Je viens de penser à ça. Ton show, c'est sur audio.
4: Oui.
6: J'ai bien aimé ça.
5: Mon dernier show?
6: Ouais.
5: Ah, mais merci.
6: Ça fait plaisir.
2: Vous me diriez si on faisait ça.
6: Mais non, mais je viens de penser à ça. J'étais bien ça.
5: Je savais pas qu'il était
4: en vie. Mais
6: oui, c'est ça.
2: On dirait que tu veux pas parler de mariage.
6: Non, je veux parler de mariage. J'adore ça. Non, mais je voulais dire aussi, nous autres, on a comme dit aux gens aussi que les enfants pouvaient laisser la maison.
2: Oui. Ça, c'est toujours délicat, mais moi, je suis d'accord avec ça.
6: Mais c'est tout le temps pas facile. Non. Parce qu'il y a tout le temps quelqu'un qui dit, ouais, mais peut-être qu'on l'a.
2: Mais ça m'étonne que les gens pensent qu'ils peuvent amener leurs enfants. C'est pas familial, nécessairement.
5: Moi, mettons, mon mariage, tu peux amener les enfants, mais on avait fait une table. Pour les enfants, avec plein de jeux pour qu'ils s'amusent.
6: Ah, c'est parce qu'il n'y en a pas, là.
5: Non, mais moi, là, si tu m'invites à ton mariage puis il n'y a pas d'enfants, moi, j'embarque dans ton mariage. Quand je vois un mariage de gens que j'aime, je fais, tu veux que je vienne avec mes enfants? Tu veux que je vienne pas d'enfants? Tu veux que je sois là deux jours? Dans le sens que si je t'aime, moi, j'embarque dans ce que tu as décidé de préparer. Fait que ça devrait jamais être délicat. Faudrait toujours respecter ce que les gens du mariage. Fait que si ils disent, être deux ou une, pas d'enfants, moi, je fais, ben, parfait, j'embarque.
2: C'est ça, je comprends pas. Si c'est pas précisé dans l'invitation, je pense que tes enfants ne sont pas bienvenus.
6: Pas de poney, nous autres.
5: Ça,
2: c'est qu'on est choqué. Quand je disais tantôt qu'ils veulent garder ça secret, là, Travis et Taylor, c'est que les invitations, paraît-il, que dans le carton là, du faire-part, il y a en filigrane le nom de l'invité un peu partout qui est comme embossé. Comme ça, s'il y a une invitation qui est rendue publique, qui leak, ils vont savoir d'où vient la fuite, comprenez-vous? Donc, puis il paraît même que les détails du mariage ne sont pas donnés à chaque invité. Comme ça, s'il y a une info qui fuite, ils vont savoir de qui ça vient.
5: Fait qu'il y a un seul invité qui sait c'est quand. Il y a un seul invité qui sait c'est où.
4: Hey, moi, faut qu'il se parle. C'est Escape Game.
6: Je me permets. Oui. Il y a un de mes chums qui est venu voir la semaine passée en spectacle, Alex, pour ne pas le nommer, que j'aime beaucoup, qui est éclairagiste et caméraman.
2: Oui.
6: Lui, il a fait toute la tournée de Taylor Swift. Puis il a eu droit au cadeau de Taylor Swift.
2: C'est quoi le cadeau?
5: Ils n'ont pas signé un non-disclosure agreement?
4: Ouais, peut-être que tu n'as pas le droit de dire ça.
6: Ben, c'est pour ça que je ne dis pas rien. Je dis qu'il a reçu.
4: On sait c'est qui, par exemple, qui t'a dit quelque chose.
2: Moi, tu n'aurais pas dû dire qui. Tu aurais dû nous dire quoi. C'est malade. Mais non, t'es pas dans. Mais oui, c'est vrai que souvent des clauses de confidentialité, ça se signe aussi. D'ailleurs, eux autres, ils demandent que les téléphones vont être interdits. Oui. Et tout le monde, là, des serveurs aux musiciens, tout le monde qui va être impliqué dans le mariage, de près ou de loin, a signé un accord de confidentialité. C'est quelque chose, mais c'est correct.
5: Mais tu sais, je comprends, parce qu'un mariage, c'est super personnel. Dans le sens que tu veux vivre, tu sais, t'as pas envie de vivre ce mariage-là en étant vigilant de tout ce qui se passe.
2: Mais quand t'es une personnalité publique, est-ce que, tu sais, comme Céline Dion, étais-tu à son mariage, toi, Stéphane?
3: Non.
2: C'était un gros mariage qu'elle avait fait à la Basilique Notre-Dame, là,
3: mais
2: à
3: j'avais
2: Montréal.
3: Pas de chameau, il fallait un chameau.
2: Oui. Non, ça, c'était l'autre mariage à Vegas. Mais à Montréal, tu sais, elle avait fait un énorme mariage où il y avait, t'sais, Véro était à ce mariage-là avec José Godet, d'ailleurs. c'est vrai.
5: Mais c'est José qui avait été invité. C'est pas... ah, oui, oh, Véro était plus un.
2: Non, je pense pas. Non,
5: oui. Oui, c'est ça la vraie histoire, carré de ce.
2: Ah oui, Véro l'avait dit. Fait que c'est José qui est invité, puis Véro était la plus un de José. Mais quand même, il est allé loin.
4: Il y allait en Jocelyne ou il avait le droit d'y aller lui-même?
2: Non, il est allé lui-même.
5: Il a tous ses cheveux dans le
2: pour Taylor et Travis, le lieu est encore secret. Même pour les invités. Ils vont le savoir. Les invités, là, ils vont connaître le lieu exact, l'adresse à la dernière minute. Véro avait fait ça pour son mariage en 2012.
3: Ah oui? Ça, c'est une bonne idée.
2: Oui, c'est une bonne idée.
4: Ça ne veut pas que tu dises à Mairie.
2: Non, c'est ouais, ça. C'est mais ça vous gosserait-tu, vous autres, de pas savoir, mettons, c'est où? Il va-tu avoir du parking? Oh, comment ça va?
5: Super excitant.
4: Oui. Même moi aussi.
5: Ben oui, je trouve ça le fun.
3: Ouais, mais toi, t'aimes les chasses au trésor.
5: Non, mais il y a de quoi de le fun là-dedans, puis d'embarquer dans le mariage. Ouais. Tu sais, au lieu de dire.
4: Ça fait vraiment plus rire si c'est une de mes amies qui est zéro connue qui fait ça. Je suis bon, il redrige. Je suis comme, je t'entends de merde. OK, on trouve le mariage.
5: C'est Jackton Vale ou c'est-tu à Quantville? Je vous le dis pas. Stay tuned.
4: J'adore ça, oui.
2: Combien a coûté, d'après vous, le mariage le plus cher de tous les temps?
3: Je pense que c'est 46 000.
4: Moins cher que le divorce.
3: Même, je pense que c'est peut-être plus que ça.
5: Moi, j'ai 100 millions.
2: Plus de 820 millions de dollars canadiens. Ça serait le mariage le plus dispendieux du monde. C'est Anat Ambani, le fils de Mukesh Ambani, l'homme le plus riche d'Asie, qui s'est marié avec Radhika Merchant. Ça a été en Inde il y a 2 ans. Des noces pharaoniques avec des concerts privés de superstars. Rihanna était là, Justin Bieber, une croisière de luxe en Méditerranée avec Andrea Bocelli qui a chanté, Katy Perry.
4: Et José Godet.
3: Et les cadeaux, j'avais vu ça, des gens avec des Rolls-Royce, des Ferrari, des...
2: ça va pas d'allure. Des jets privés pour amener tous les invités. 3 jours de cérémonie fastueuse. Mais ça avait créé beaucoup de controverses parce qu'en Inde, la réaction, tu sais, il y a des gens qui ont dit « Oh wow, c'est une vitrine du succès économique mais indien », mais d'autres trouvaient ça indécent de dépenser autant dans un pays où...
3: C'est légèrement indécent.
2: Un peu.
5: Moi qui se pensais bon parce que j'avais un bar à poutine.
2: Oh, pauvre Pierre.
3: T'avais un bar à poutine?
5: Ouais, à minuit.
4: C'était quoi les garnishes?
2: Les garnitures?
5: Du bar à poutine?
3: Oui. De la sauce du fromage.
5: La sauce du fromage.
4: OK, pas de bacon, pas de saucisse, pas de crème sure.
5: Il y avait du paprika, puis il y avait de la crème sure. Voyons, garnish.
4: Fait que c'était des poutines. Mais là, c'était cheap ton affaire.
3: Ben tu voulais une poutine à Ashton, toi, avec de la viande.
4: Moi, je voulais, on peut mettre des pépites de poulet d'un coup, ça me tente.
2: Une galvaude, d'un coup, t'aurais le goût d'une galvaude.
4: Il y a différentes sortes de sauces, c'est toujours la même pour tout le monde.
5: Ah, passe à autre chose.
2: On va essayer un nouveau jeu. Tout de suite après, Mika, c'est la vie!

0: chance de faire ça.
1: Oui! Allô, Félix Turcotte!
2: Allô!
1: Mais
2: allô!
3: Ça vous tente-tu de jouer?
1: Mais joue-t-on?
2: Bon, c'est ça la surprise, c'est un nouveau jeu.
3: Oui. Ah, à la fin de la saison.
2: Oui, parce que j'ai eu des plaintes sur Reddit.
1: Hein?
2: Les gens étaient tannés de chanter à ta réponse.
3: Donc, moi, c'est pas sur Reddit, mais j'aurais liké.
1: Dirais-tu qu'on est en rodage?
2: On est en rodage.
1: Des idées pour la saison prochaine?
2: Oui, c'est avec toi que je teste ça.
1: Parfait.
2: Ça s'appelle Contrario.
1: OK.
2: Le principe est simple. Je prends un titre de film, une chanson, une expression ou un proverbe. Et je remplace des mots par leur contraire ou parfois leur synonyme trompeur.
1: Ah.
2: Et là, vous autres, votre mission, c'est de retrouver la phrase originale. J'ai un exemple.
1: Oui. D'accord.
2: Mettons, je vous dis... Hein?
3: Pas bon là-dedans.
1: Attends, arrête,
3: hey, wow, laisse-toi une chance.
2: Non, mais gamin, tu vas tout comprendre. Mettons, je te dis, papa, j'ai attrapé le train.
3: Maman, j'ai attrapé l'avion.
2: Voilà.
3: Regarde, tu vois comment t'es
4: bon. Je suis bien bon.
2: Alors, j'en premier. J'en avais chacun une, puis j'ai préparé trois rounds. Une facile, une moyenne, une difficile.
1: J'adore.
2: C'est cool, hein?
1: Oui.
2: OK, on commence. Premier round, facile.
1: OK.
2: Pierre.
3: Oui.
2: La haine est dans le bois. C'est une émission de télévision.
3: Oui, l'amour est dans le pré.
1: Oui!
2: Mégane!
3: Toujours au top.
2: Mégane, personne n'entend.
5: Tout le monde écoute.
2: Quasiment.
5: Tout le monde en pense.
1: Oui!
3: T'es-tu senti nono, la première réponse?
5: Mais j'ai fait tellement vite, je trouvais.
3: On a tous senti la même chose.
4: Moi, j'étais là, c'est une autre émission que j'ai manquée.
2: Prenez le temps de réfléchir.
3: Tout le monde écoute. Il me donne deux secondes, mais juste comment c'est plate comme émission pendant une heure. Tout le monde écoute.
2: Stéphane, c'est un film, OK? Laideur canadienne.
4: Beauté américaine.
1: Oui! Oui!
4: Je connais pas le film.
3: Toi, tu le traduis
4: en plus.
2: Marie-Soleil, j'ai un proverbe pour toi.
1: OK.
2: En juillet, mets-toi de la corde.
1: En avril, ne te découvre pas d'un film.
2: Oui!
3: Oh!
2: Bravo! L'auriez-vous eu? Qu'est-ce que c'est?
5: Non, j'en ai un autre.
2: Vas-y.
5: Joseph Lune.
1: Marie-Soleil.
5: Oui!
2: OK, deuxième round, là, c'est moyen.
3: Okay. Oh, bonne chance à tous.
2: Pierre,
3: oui.
2: Le plancher a une bouche. C'est un proverbe.
3: Le plancher a une bouche?
1: Oui. Yann, elle sait.
5: Ah ouais, niaiseux. Ben non, niaiseux.
3: Ah oui! Attends, comment c'est...
2: Le plancher a une bouche.
4: Pense-y comme faux.
5: Oui, pense-y bien.
2: Le toit?
5: Ah,
3: non. Les noms des oreilles!
4: Je t'ai pas dit que c'était un proverbe, chercher un film.
3: Oui, je te l'ai dit que c'était un proverbe.
4: Elle est en train de niaiser, tout le monde écoute.
5: Mais tu sens comment qu'on sent.
3: Excuse-moi.

0: Stéphane, non, oui. Un autre titre de film pour toi, d'accord. Les gencives de la montagne.
1: Les gencives de la montagne.
2: Les dents de la mer.
0: Ouais! Bravo!
2: Mégane est en feu.
0: Mégane, on cherche un morceau.
3: Je sais que moi, les miens, je les aurais pas, fait que je vais faire semblant, j'ai toutes les autres.
0: Okay. On cherche un morceau de vêtement. Une casquette citrouille.
2: Ah, oh, je sais.
0: Ben oui, c'est facile.
3: Une casquette citrouille.
0: Vas-y donc, Stéphane.
3: Un chapeau melon.
0: Oui! Marie-Soleil, oui! L'essor de la République canadienne. On cherche le titre d'un film québécois.
4: Le déclin de l'Empire américain.
0: Bravo. Oh. Troisième et dernier round. Là, c'est un peu plus difficile. Pierre.
2: Oh, oh là là. Quelle catégorie?
0: On cherche
2: là?
0: Un groupe de musique.
2: Oh.
0: Les avantages. Donc, comme les L-A-I-D.
4: OK.
0: Les avantages.
2: Beau dommage.
0: Ouais, oui. Bravo. Oh. Stéphane.
2: Oh. Bravo.
0: Le titre d'un film, encore une fois, pour toi, Stéphane. Le bruit des cochons.
2: Le silence des agneaux.
0: Bravo. Oui. Mégane, oui. C'est un proverbe. Il faut acheter le poil du canard après l'avoir mis au monde.
3: Faut prendre la peau de l'ours avant de l'avoir tué.
0: Bravo! Marie-Soleil.
2: C'est dans ton coin, ça, d'ailleurs.
0: C'est une émission de télévision québécoise. Le Big Bang est dans 4 minutes.
4: La fin du monde est à 7 heures.
0: Oui! Oh! Tout le monde gagne! Aimez-vous mon nouveau jeu?
2: Oui! Hey, si ça peut remplacer l'eau, je l'adore.
0: Yes, sir!
2: J'ai l'impression que tu m'en as mis que des faciles, là,
3: non,
2: moi.
3: Non, belle
5: t'es brillant, Stéphane.
2: Hey, je suis brillant.
4: Très belle trouvaille, Félix.
0: C'est plaisir.
4: Te restes-tu du jus pour le résumé?
0: Oui, je reviens. Attends tout.
2: Mais fais-le tout de suite.
3: Oui,
2: résumé. Un bout, là.
0: Je suis pas prêt.
2: Un bout, une phrase. Une petite phrase.
0: Non!
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5: En attendant 18 heures où elle sera très soivée, c'est oui. Notre Gégé. Habla espagnol, Gégé.
6: Oui, je suis rendue espagnole.
7: Ah, 300
6: oui,
7: jours.
6: 300 jours sur Duolingo d'affilée quand même. Vraiment, je peux dire plein de trucs maintenant
7: Parle-nous de ton émission en espagnol.
6: Ben, c'est ça, je vais vous faire deviner des chansons en espagnol. Hey, tout ce que j'ai appris en 300 jours sur Duolingo, c'est « Mi compañero de trabajo es un gran hijo de puta ». C'est tout ce que j'ai appris.
7: Mais ses collègues de travail sont des vrais putes.
6: Ouais, c'est quoi que tu dis? Ouais, j'ai un collègue de travail qui est un fils de pute.
5: Ah!
6: Lequel?
5: Devinez. Non, mais ton accent est bon, c'est magnifique.
6: Ah, gracias, gracias. Alors, à vous de deviner, j'ai traduit des chansons en espagnol, le titre.
5: OK. Oui.
6: Première chanson, Novia.
7: Nouveau?
6: Non.
7: Nouveau.
6: Novia.
7: Nieveda.
6: C'est en amour.
5: Ah.
6: C'est ta copine.
5: Ah, c'est ta nouvelle blonde.
6: Alors, la chanson en anglais serait celle...
8: Girlfriend.
5: Oh, girlfriend.
7: Ça se passe bien. Pobre pequeña muchacha, pero era necesario la declaración. Voy a mostrar el cielo, mi español.
6: Stefano.
8: Moi, là, la dernière fois, j'ai les yeux vides demain, c'est quand on m'a demandé à la capitale de l'Australie. Là.
5: Un, deux, okay. Trois, quatre.
6: On va y aller avec une deuxième seulement. Oui. OK, on termine avec ça. Camino del Ciudad Vieja.
5: Le chemin des gens...
8: Vieux.
5: Heureux. Non, le chemin des mal-aimés.
7: Le chemin
6: des gens... Ciudad Vieja.
5: Ciudad,
7: c'est la vie ou c'est
5: la
7: ville?
5: C'est la vie après la mort.
7: La ville,
5: le chemin
7: Ciudad.
5: De la ville.
6: Et elle est vieja.
7: Elle est vieille.
6: Oui.
7: Oui, la vieille ville.
5: La vieille route, le chemin, le vieux chemin. Alors,
7: le vieux chemin de vieille route.
6: C'est pas facile.
8: En train de virer folle.
7: Moi, j'aime le rythme qu'on a présentement.
6: Old country road. Old town road. Take my road to the
5: old time road. Wow. Ben, Gégé, je pense que c'est nous autres qui va s'inscrire à Duolingo.
6: Ouais, c'est ça. Ouais. On va garder ça en français, mon show.
5: On t'écoute, la copine ailleurs, t'as dit.
9: C'est le résumé de Félix.
7: Bonsoir en espagnol.
5: Buenas
7: noches.
5: Buenas noches,
7: mi amor. Bonne nuit, que Dieu te garde.
5: Il l'a bien. Oui, il l'a bien, son Michel Louvain.
8: Alors, j'ai pris une petite note.
5: Oui.
8: Voulez-vous mon résumé?
5: Oui.
7: Véronique, mon Dieu.
6: Ah, oh, désolé.
8: Je commence avec toi.
7: Tu vas porter le chapeau de la honte.
8: T'étais la gossante de l'école.
5: Ah oui.
8: C'est ta faute, la faillite du zéleur. T'es habillé comme si tu prenais une marche à Ogunquit. Mm-hmm. Et tu pensais que Michel Barrette avait acheté le prépuce de James Dean.
6: Oui, c'est passé sur radar.
8: J'ai noté. Pas mal de prépuce, celui-là.
5: Hier.
8: Oui. Tu fais le grand ménage avant l'au-delà.
5: Oui.
8: Tu pensais que c'était la fête à E.T.
5: Oui.
8: Tu te demandais si t'avais d'aussi grosses mains qu'Arnold.
5: Oui.
8: Tu penses que Félixon anime Passion Poussée.
10: Oui, monsieur.
8: Stéphane!
10: Colin, je pourrais t'en rajouter un parce que, vas-y. Effectivement, je pense que c'est Alexandre Barrette, que le show que j'ai écouté.
8: Oui!
11: Non!
5: C'est bon! Oh. Oh.
11: Ça finisse! Je ne vais pas fâcher après Mario Jean. Oh.
5: Stéphane! C'est fun quand tu sortais avec Mariana.
8: Bon, c'est assez, on a fait un tour de ça.
5: J'en aurais peut-être une dernière si je pense, mais je peux continuer.
8: Oui. Stéphane, tu dis Véronique Lecaire. Oui. Tu trouves que Marilyn Monroe a bien vieilli. Tu t'es jamais chié dessus à Val-Cartier. Et tu te maries au Dad Giovanni, mais il n'y aura pas de poney. Mégane!
5: Oui!
8: Coudon, il y a combien de pianistes qui ont gagné au loto? C'est pas un légume, une gerboise. Non. Tu veux pas savoir ce que portait Einstein pour aller au lit?
5: Non.
8: En Gaspésie, t'as juste vu du monde de Sherbrooke.
5: Oui.
8: Et pour tes pieds dans le beurre de pin, c'est 500.
5: Ben, les filles de la fille, moi...
8: Non, toi, on va dire que c'est toi.
5: Ouais, ouais, je pense que...
8: D'un coup, ça donne l'idée du monde.
5: D'un coup.
8: Voilà, c'est tout!
11: J'ai vu ton sujet sur Instagram.
5: Toi, là.
10: Merci. La capitale vendue, la capitale vendue.com.
5: Oh là là, je pense que la compile s'en vient.
8: Oui!
5: Merci à toute
8: elle
5: l'équipe.
8: Elle cogne à la porte.
5: Ticha, Sam, Dom et toi, mon beau Fel, bien sûr. Merci aux fantastiques du jour. Équipe. Permettez-moi, Megan et Pierre, de souhaiter beaucoup de bonheur à Stéphane et à Julie.
12: C'est Alex Barrette, ça, ici.
5: C'est un plaisir.
10: C'est ma dernière, moi, pour l'instant. Ben, ça viendrait, bien sûr.
5: Tu vas revenir avec un anneau à l'annulaire.
10: Ah, tout à fait, peut-être pas juste là.
5: Un anneau à l'annulaire.
8: Un anneau à l'annulaire.
5: Quel est le mot du jour, Félix?
10: Le Seigneur des anus.
8: Ça a failli être Niva Noon, mais on me l'a refusé. Soleil coquille,
9: soleil coquille, soleil coquille, soleil coquille.
10: Soleil coquille,
5: soleil coquille. Merci, à demain.
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14: 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Vas-y, Gégé.
5: C'est chaud, bon mardi. Je suis curieuse de savoir si vous profitez un peu plus du beau temps depuis que nos soirées hockey sont terminées. En tout cas, je sais pas pour vous, mais moi, c'est fini depuis que les Canadiens de Montréal ne sont

quelques minutes avant la chanson la plus demandée de la journée. Number one. Voici un numéro 1 à pareille date en

0: aux États-Unis. C'est un record historique d'ailleurs pour cette chanson-là. C'est toujours un hit aujourd'hui. Très, très, très estival. On prend du soleil à Verdun Beach. GG me dit Constance au 6-12-13. Merci d'être là. Sophie Ferlatte de la Baie des Chaleurs. Je te salue. Nathalie Dallaire aussi. Je vous ressors un vieux, vieux hit d'Avril Lavigne après notre
1: numéro 1.
0: Et hey, puis je vous le dis, c'est pas complicated, mais c'est une tourne d'amour ou de séparation. En tout cas, c'est bon, bon, bon. Tout de suite, notre numéro 1, porté par Shakira, qui 16 ans après Waka Waka est de retour pour la FIFA. Voici Die Die.

suite à Rouge. Allô à Marie-Soleil Michon, toujours branchée sur la route après Véro et les Fantastiques. Merci d'être là, Marie. Miles Smith qui va faire partie de nos nouveautés musicales avec son nouvel album qu'on attend le 19 juin. Il y a plein de nouveautés qui nous attendent pour l'été. J'adore. Vendredi, entre autres, Charlotte Cardin qui va nous offrir sa nouveauté Take Me Back. Il y a Taylor Swift aussi vendredi qui va nous offrir I Knew It, I Knew You. La toune officielle du prochain film Toy Story 5. Il y a Chabouzi aussi qui, bon, à l'automne, c'est loin, là, mais va nous offrir un nouvel album. Voici son nouveau single radio, Born to Die, à Rouge.

0: l'ont vu dans les rues de Montréal, c'est capoté. Je vais en profiter d'ailleurs pour saluer une chanceuse, une nouvelle finaliste qui pourrait donc aller voir Céline Dion à la Défense Arena de Paris, Geneviève Saint-Amand de Varennes. Bravo! Une nouvelle finaliste qui a été appelée tantôt pendant le show de Véro et les Fantastiques. 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Vous aurez les billets d'avion, l'hébergement, tout compris, c'est pas compliqué. Vous devez repérer les chansons de Céline Dion 7 jours sur 7 à Rouge. Lorsque vous en entendez une, vous vous rendez sur le rougefm.ca pour vous inscrire. Bonne chance à vous. La nouveauté Teddy Swims, je vous la joue au retour.
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0: Soirée à l'écoute de Rouge avec Stéphane et Nicole. Merci des textos 6-12-13. Julie de la Valtrie, je te salue. Sébastien, Karine Sanson, Michel Blais de Saint-Hyacinthe. Allô, bon mardi. Avec un gars qui est beaucoup plus accessible que Céline Dion. Une chance qu'on vous donne des billets pour Céline. Pour vrai, la planète veut voir Céline au grand complet à Paris. Pas capable d'avoir des billets, c'est impossible d'en avoir. Ben, on vous donne des billets grâce à Rouge. C'est le fun. Puis nous aussi, on va vous donner des billets. Ben oui, il va être en show chez nous à Montréal, au Centre Bell, le 7 octobre. Swims, Mr. Know-It-All à Rouge.

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Rouge pour la soirée astro. Allô à Nathalie Thibodeau qui me dit au 6-12-13, je suis là puis je reste là. Mon cahier de notes est prêt pour la soirée astro. Mine de rien, il nous reste seulement deux mardis soirs ensemble, hein, à jaser d'astrologie avant le début de la saison d'été à Rouge. Puis depuis le début de l'année, je vous le dis, on est dans une année de nouveaux départs. 2026 est symbole de nouveaux accomplissements, de fierté personnelle, de nouveaux projets aussi. Puis c'est au mois de juin que tout va débloquer pour la majorité

0: partie d'entre nous. On est le 2 juin. Je vais jaser de tout ça ce soir. Restez branchés. Ça va être bon, bon, bon. J'ai une date aussi pour vous. Date à inscrire dans votre agenda. Ça va avoir lieu la semaine prochaine, dès 19h20 environ. Là, soyez là avec Julie Saint-Pierre. On va jaser d'astro. Je veux saluer Phil, metteur en onde de Complètement Midi avec Pipi Cricri, qui est branché, qui trippe sur Pitbull. Du Pitbull, on s'entend pour dire que c'est toujours un hit, hein? En compagnie de Zac Brown, Can't Stop Us Now. Ben party, ben terrasse en fait. Je sais que vous êtes bien nombreuses, nombreux à l'écoute sur la terrasse à la maison présentement. Charlotte Cardin aussi sera là au retour à Rouge. Let's go.
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0: au-dessus des 25 degrés partout à travers le Québec aujourd'hui, avec du soleil aussi presque partout.
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0: Officiellement, l'été va commencer le 21 juin et Alex Warren va faire partie de notre été 2026 en musique. Lui qui va s'arrêter, qui est en tournée en Amérique du Nord en ce moment au Centre Bell le 8 juillet. Avez-vous vos billets? Sinon, c'est sûr que Rouge va s'en charger. Je vous joue la toune qui a vraiment donné un air d'aller à sa carrière juste après cette nouveauté d'Ed Sheeran et de Martin Garrix. Voici Repeat It.

0: le train Bruises à Rouge. Vous aimez l'astro, vous êtes curieux, en tout cas, vous voulez savoir de quelle façon ça va débloquer dans votre vie. Je vous partage l'énergie du mois de juin, qui est le mois le plus important de notre année 2026 en astro. Dans les prochaines minutes, restez branchés, c'est Julie Saint-Pierre qui vient me rejoindre en studio. Tout de suite, voici Will Cloutier et Zach Chico à Rouge.
1: Je t'attends!

0: s'en vient. Au retour avec Julie Saint-Pierre, notre pro de l'astro, Gégé, est avec nous.
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0: les Julies et bienvenue à cette édition du mardi 2 juin. Je vous souhaite la bienvenue, où que vous soyez. C'est une belle semaine partout au Québec. Je l'espère que c'est un petit peu chaud par chez vous aussi. Et on accueille en studio la nouvelle trentenaire, oui. Géraldine Lamarche. Bonsoir!
1: Merci Julie, merci.
0: Notre pro de l'astro qui a célébré ses 30 ans le 30 mai avec une pleine lune en cadeau.
1: Hey, ça n'a pas de bon sens, oui.

0: Mais t'as partagé de magnifiques photos où tu as dit que le 30 ans, pour toi, c'était comme un peu une ligne d'arrivée.
1: Oui, ça faisait longtemps que je visualisais mes 30 ans comme ligne d'arrivée, de guérison, de traversée, de tellement de choses. Fait que je suis fière d'y être arrivée. Je me suis même fait faire une bague.
0: Vraiment beau. Quelle belle idée, en
1: l'honneur de
0: plus.
1: Mes 30 ans. Ouais, comme si je me demandais moi-même en fiançailles, tu sais, que je
0: une
1: me choisis.
0: Une promesse à toi-même.
1: Une promesse. J'adore. Pour mes 30 ans. Alors,
0: t'as
1: je
0: bien
1: commence.
0: Célébré?
1: Ben oui, j'ai bien célébré. J'ai vu des amis. Ça fait du bien, beaucoup
0: vraiment
1: d'amour
0: fun.
1: Autour de moi. J'apprends à recevoir l'amour. Puis on va jaser de recevoir l'amour, justement. Il y a une date importante que je vais vous partager au cours de la soirée.
0: Ben si c'est fin, on va t'écouter, ma belle pro de l'astro. Après Mika, elle me dit, vous écoutez Rouge. Elle me dit.

0: je le disais tantôt à Rouge au travail, là, un petit peu plus tôt, si vous m'écoutez au 107.3, mais j'ai l'impression que le mois de juin va filer à toute allure. Et les Jolies, moi, c'est chargé, chargé, chargé de chez chargé chez nous. Beaucoup d'obligations professionnelles. Super le fun, d'ailleurs. Plein de beaux projets. Mon grand garçon qui termine la 6e année. Mon deuxième qui finit la garderie. Donc, ben des affaires en lien avec tout ça. Et en astrologie, justement, le ciel bouge ce mois-ci. Ça débloque enfin, Gégé.
1: Enfin, tout ce qu'on jase depuis le début de l'année 2026, tu le sais, Jo, on parlait en numérologie de l'année 1.
0: Oui.
1: En astrologie chinoise, l'année du cheval de feu. Eh bien, beaucoup de feu, d'air dans l'air et dans le ciel. C'est comme si tout s'activait au mois de juin. Puis je vous en jase depuis le début de l'année. Ça va débloquer au mois de juin. On vient de commencer le mois de juin. C'est super motivant, super positif. Donc, les signes d'air, les signes de feu, beaucoup de planètes sous ces énergies, donc sous ces deux éléments-là. Qu'est-ce qui se passe quand on souffle sur un feu de camp? T'es pas très plein air.
0: Non, je suis pas très plein air. Bravo.
1: On ravive la flamme quand quand il y a de la braise puis tu souffles flamme
0: oui.
1: prend plus d'ampleur. Donc on mélange l'air et le feu rempli de motivation, de courage. C'est un peu comme si tout allait débloquer enfin d'un point de vue personnel, professionnel aussi. Vraiment là, on a un beau mois puis il y a plein de transits super importants qui vont arriver dans ce mois-ci. Des transits, donc des événements astro qui vont marquer notre année 2026. Puis c'est pas pour rien que je vous en jase depuis le début de l'année. Je vais avoir une date à vous offrir qui va arriver dans les prochains jours, la semaine prochaine. On va jaser d'accepter de recevoir de l'amour. Mm-hmm. Est-ce qu'on a une facilité à accueillir l'aide, accueillir l'amour des autres aussi? Donc tout ça s'en vient dans les prochaines minutes. Puis je vais aussi vouloir te demander, toi, comment ça se passe, recevoir les compliments dans ta vie, tu sais, parce qu'on est vraiment là-dedans au cours des 7 prochains jours.
0: Et hey, puis mine de rien, ben c'est ça, c'est que c'est déjà la moitié de l'année, hein, c'est ça qui arrive.
1: Hey, c'est vrai.
0: C'est vrai, il nous reste un beau 6 mois avant 2027. Ben, coudonc! Ricardo Scooter Gas!
1: Ben, coudonc!
0: Ben, coudonc! Musique.

0: Ben les Julies, vous êtes dans une belle énergie au 6-12-13. Hein? Merci, vous l'aimez, notre Mardi Astro avec Géraldine Lamarche. On va jaser un petit peu de comment on reçoit, c'est quoi notre rapport ça aux compliments. Est-ce qu'on demande de l'aide? Est-ce qu'on aime recevoir?
1: Mieux en donner.
0: Oui, c'est ça.
1: Oui, c'est ça. Est-ce que vous êtes capable d'accueillir le beau, le bon, sans tout intellectualiser, sans tout analyser, rationaliser aussi? Êtes-vous capable d'accueillir les conseils, les compliments des autres aussi? Parce qu'il y a une date importante, donc un événement qui va se passer dans le ciel la semaine prochaine, qui va mettre en lumière notre réaction à recevoir de l'amour. Je suis curieuse de savoir, Jou, toi, je sais que tu donnes des compliments. T'en as même donné un à Dua Lipa. Oui. Aujourd'hui, qui s'est mariée. J'ai vu que t'as commenté son post Instagram en lui disant, t'es magnifique, Dua.
0: J'ai dit, la plus belle, congrats. Comme si elle allait me lire.
1: Mais quand
0: je fais jamais ça pour des personnalités de cette envergure-là, mais là, ça me tentait, je la trouvais vraiment belle.
1: Ben, t'es fine, gars. T'as eu l'élan de générosité, de bonté. Puis quand toi, on te dit t'es vraiment belle, Jou, aujourd'hui, comment tu réagis?
0: C'est drôle parce que j'avais un rendez-vous. Tu sais comment j'aime bien mes petits rendez-vous de bien-être puis de patente. J'avais de l'acupression la semaine passée, puis on m'a dit que je bloquais souvent l'abondance parce que l'espèce de loi d'attraction, là, j'y mettais comme un frein. Par exemple, quand quelqu'un me dit, je sais pas moi, t'es belle, comme, ah ouais, mais ça, c'est vieux chandail-là. Okay,
1: c'est ça.
0: Mettons. Ouais. Ah, merci. T'sais, mais faut juste dire merci. Merci. Faut juste accueillir, puis que pour que ça circule, pour en recevoir encore plus. Comme par exemple, si quelqu'un t'apporte un cadeau d'hôtesse, ok, pour vous allez
1: avoir des t'avais pas souper. À faire ça, là, c'était pas nécessaire.
0: C'est ça. Tu dis
1: merci parce que là, on vient minimiser, on vient invalider
0: absolument.
1: Le compliment aussi. Puis moi, j'ai réalisé, je l'ai appliqué dans les dernières années, mais de dire merci, non seulement ça nous permet de recevoir puis d'incarner.

0: à donner, à recevoir, puis je vais vous dire quelle est la date clé à noter à votre agenda dans les prochaines minutes.
1: Puis tu nous diras comment toi, tu gères ça aussi oui. Dans les prochaines minutes. Après Blue Jeans Bleu, Scotch and Poche, ça s'en vient, Milky Chance, Naked and Alive. Au retour, vous écoutez Julie à Rouge.

0: bien hâte de vous faire entendre ça. L'intégrale s'en vient. Préparez-vous.
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